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1: Pendule à l'heure, il est 3h.
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8: Bonjour à toutes et tous, à la une de l'actualité. Ce matin, la France et des milliers de manifestants réunis hier dans tout le pays. La colère grandissante autour du meurtre de la jeune Liana et des dysfonctionnements de la justice. Les magistrats sous pression répondent à Gérald Darmanin et mettent en cause le ministre de la Justice, notamment pour le manque de moyens du secteur. Au Moyen-Orient, la calmie après les frappes interposées entre l'Iran et Israël dans la nuit de dimanche à lundi. Un regain de violence accompagné d'un regain de désinformation, vous l'entendrez. Et puis il débute aujourd'hui le procès en appel à Paris d'Eugène Rwamucho, ancien médecin rwandais condamné en première instance pour complicité de génocide et de crimes contre l'humanité lors du génocide des Tutsis en 1994. Des milliers de manifestants en colère devant des dizaines de tribunaux et le ministère de la Justice. Hier soir en France, des rassemblements à l'appel notamment de plusieurs associations féministes et de protection de l'enfance pour dénoncer le fiasco judiciaire de l'affaire Liana, du nom de cette collégienne de 11 ans retrouvée morte la semaine dernière alors que le principal suspect du meurtre n'avait pas été inquiété par la justice à la suite de plusieurs plaintes pour violences sexuelles contre mineurs. Alors que les cortèges ont appelé à la démission de Gérald Darmanin, le ministre de la Justice continue, lui, de dénoncer les failles dans le secteur et nie tout manque de moyens ou de lois. Il a demandé hier aux procureurs généraux du pays de réexaminer quelques 70 000 plaintes concernant des enfants d'ici le 14 juillet. Mais la colère de la profession se fait entendre elle aussi. Les syndicats de magistrats accusent Gérald Darmanin de fuir ses responsabilités. Le président de l'Union syndicale des magistrats, Ludovic Fria, lui a adressé hier un courrier dans lequel il formule deux reproches. On l'écoute.
10: Nous sommes très très en retard de nos voisins européens. Nous avons entre 3 et 4 fois moins de procureurs que dans les pays européens, des choses comparables. 2 fois moins de juges du siège, 2 fois moins de greffiers, avec un nombre d'affaires, surtout en matière de violences sexuelles et sexistes, qui ont explosé. L'autre point qu'on voulait mettre en exergue dans ce courrier, c'était le fait aussi que, d'un côté, le garde des Sceaux a désigné une mission d'inspection pour savoir s'il y a eu des dysfonctionnements, mais en même temps, avant même que l'inspection ait commencé ses auditions sur place, il en donne, me semble-t-il, quelque part les conclusions, il envisage d'ores et déjà des sanctions. On voit bien la difficulté. D'un côté, on ordonne une inspection pour savoir ce qui s'est passé. D'un autre côté, on dit, mais de toute façon, je sais déjà qu'il y a eu des dysfonctionnements individuels et je les sanctionnerai. Et puis, on met de côté toute une partie du débat, hein, qui est les dysfonctionnements d'ordre systémique.
8: Et ce matin, le Premier ministre Sébastien Lecornu va réunir plusieurs de ses ministres pour décider de nouvelles mesures pour la protection des enfants et contre les violences sexuelles. Il souligne l'effroi du gouvernement. Le Sénat doit lui auditionner aujourd'hui les ministres de l'Intérieur et de la Justice, Laurent Nunez et Gérald Darmanin. Au Moyen-Orient, le retour d'un calme précaire après les premiers affrontements directs entre Israël et l'Iran depuis le début du cessez-le-feu le 8 avril. Des salves de roquettes tirées par Téhéran et des frappes israéliennes sur des sites militaires du pays ont fait croire à une reprise du conflit dans la nuit de dimanche à lundi. Les deux pays ont finalement annoncé dans la journée d'hier, chacun de leur côté, la cessation pour l'instant des hostilités, après notamment un appel en ce sens de Donald Trump et un coup de fil du président américain à Benjamin Netanyahou. Il l'aurait averti du risque de se retrouver isolé et lui aurait par ailleurs fait part, selon le New York Times, de progrès dans les discussions avec Téhéran sur le nucléaire iranien. Signe en tout cas de l'accalmie, les écoles vont rouvrir en Israël aujourd'hui, tout comme l'aéroport de Téhéran côté iranien. Ce nouvel embrasement a en tout cas occasionné sur les réseaux sociaux un regain de fausses informations, Grégory Genevrier.
11: Oui, c'est le cas de cette vidéo censée documenter une frappe iranienne en Israël. On y voit deux jeunes hommes en train de se filmer de nuit en ville avant qu'un missile ne tombe à quelques dizaines de mètres. Écoutez les cris provoqués par les missiles iraniens, indique la légende. Sauf qu'en réalité, ce clip n'a rien à voir avec la situation au Moyen-Orient. Nous avons géolocalisé ces images en Russie, dans la ville de Tcheboksary, à l'est de Moscou. Elles montrent une frappe ukrainienne sur un complexe militaire dans la nuit du 5 mai 2026, bien loin d'Israël. Cet exemple n'est pas un cas isolé. Les photos et vidéos sorties de leur contexte autour de ces frappes se comptent par centaines. Ces infox, vues des millions de fois, sont majoritairement diffusées par des comptes de propagande pro-iranien actifs sur X, Facebook et TikTok. Cette désinformation alimente le désordre informationnel en mettant de côté les vraies images filmées sur le terrain.
8: Grégory Genevrier, et malgré l'accalmie, les déclarations toujours martiales des deux côtés, Benjamin Netanyahou affirme qu'Israël ripostera avec force à toute nouvelle iranienne et qu'il exercera son droit à se défendre chaque fois que nécessaire. Côté iranien, le commandant des forces armées prévoit des actions bien plus sévères en cas de nouvelle agression israélienne, y compris dans le sud du Liban. L'armée israélienne a continué hier justement de frapper le pays du Cèdre, une quinzaine de localités touchées, 14 morts, une vingtaine de blessés. Le Hezbollah revendique de son côté de nouvelles attaques contre l'armée israélienne dans le sud du Liban. En Ukraine, c'est une frappe russe sur la région de Kharkiv, dans l'est du pays, qui a fait 4 morts et une quinzaine de blessés cette nuit. Volodymyr Zelensky fait état pour sa part d'une conversation très positive avec les émissaires américains Steve Witkoff et Jared Kushner pour relancer les pourparlers, alors que le chef de la diplomatie russe affirme de son côté que les armes parleront et décideront de l'issue de la guerre. Sergueï Lavrov critique le choix de Volodymyr Zelensky de rendre publique sa lettre à Vladimir Poutine. Cela montre que l'Ukraine n'a aucun intérêt pour des négociations, selon lui, alors que le président ukrainien proposait dans ce courrier une rencontre avec son homologue russe. Et dans ce contexte de guerre, l'inquiétude de la campagne internationale pour l'abolition des armes nucléaires. Dans un rapport publié hier, l'ICAN révèle que les 9 États dotés de la bombe ont atteint des niveaux records de dépenses l'an dernier, 119 milliards de dollars pour leurs arsenaux. Une nouvelle course aux armements s'annonce, alerte l'organisation. En France, c'est un procès qui s'ouvre ce mardi à Paris, le procès en appel d'Eugène Roimucho, ancien médecin rwandais âgé de 67 ans aujourd'hui. Il avait été condamné fin octobre 2024 à 27 ans de réclusion criminelle par la cour d'assises de Paris, notamment pour complicité de génocide et de crimes contre l'humanité lors du génocide des Tutsis en 1994. Précision Lisa Fabian.
0: Pour ce deuxième procès, Eugène Roimucho a totalement changé de conseil alors qu'il entend bien clamer de nouveau son innocence malgré les différents éléments à charge qui ont conduit à sa condamnation en première instance. En 2024, cet ancien praticien et intellectuel proche du pouvoir Hutu avait été reconnu coupable de complicité de génocide, de complicité de crimes contre l'humanité et de participation à une entente en vue de la préparation de ces crimes. Son rôle lors de l'enfouissement de dizaines de milliers de cadavres dans les fosses communes de Boutaré a notamment été longuement discuté lors du premier procès. Eugène Roimucho était aussi accusé d'avoir participé à l'exécution de blessés et d'avoir incité la population à s'en prendre aux Tutsis lors du génocide de 1994. Mais le tribunal avait finalement estimé que Eugène Roimucho n'était pas un acteur direct du génocide des Tutsis, même si sa participation à l'enfouissement de cadavres a été considérée comme un acte génocidaire justifiant une lourde condamnation. 530 parties civiles seront à nouveau représentées lors de ce procès en appel qui doit s'achever le 17 juillet prochain.
8: Lisa Fabian, et puis verra-t-on bientôt des voitures sans chauffeur sur les routes européennes, alors qu'en Chine et aux États-Unis, le nombre de ces véhicules pilotés par l'intelligence artificielle a plus que doublé l'an dernier. Le vieux continent est en retard. Et pour accélérer le mouvement, 17 pays membres de l'Union européenne ont signé hier une déclaration commune pour préparer leur arrivée.
3: L'initiative, signée par 17 ministres européens des transports, marque le passage de projets pilotes nationaux à une approche européenne coordonnée. C'est en effet la mosaïque de réglementation nationale qui prédomine dans l'UE. Les pays participants travailleront à des principes communs d'homologation et à des procédures d'autorisation harmonisées. Et ce, tout en menant des essais un peu partout en Europe. Zagreb, la capitale croate, a démarré démarrer la première en avril. Maintenant, c'est au tour de Londres où trois groupes s'apprêtent à lancer des tests cette année. Le leader américain, Waymo, filiale d'Alphabet, la maison mère de Google. L'entreprise chinoise Apollo Go, filiale de l'application Baidu. Ainsi que l'entreprise Uber, qui s'est associée pour l'occasion à la start-up britannique Wavy. À Londres, Uber a ouvert les inscriptions pour ses utilisateurs qui souhaitaient monter à bord des premiers robots.

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1: Aujourd'hui, le 9 juin, nous fêtons les Dianes. Un 9 juin en 2020, la présentatrice télé en Corée du Nord annonçait la rupture des relations avec la Corée du Sud. La citation du jour, nous la devons à Albert Einstein. L'imagination est plus importante que le savoir. Et le dicton de ce 9 juin ? Juin fait pousser le lin et juillet le rend fin. Bonne journée !
2: Bonjour à tous. Alors, ferez-vous partie des signes les plus chanceux du zodiaque ?
3: Bélier, une nouvelle aventure vous attend aujourd'hui, mais elle vous demande de quitter votre zone de confort.
2: Taureau, essayez donc de rester objectif, ce qui sera plus facile à dire qu'à faire.
3: Gémeaux, vous aurez raison de croire en votre bonne étoile. Des opportunités de dernière minute vont se présenter à vous.
2: Cancer, la planète Mercure en cet aspect vous incitera à mettre souvent les pieds dans le plat. Vous oserez dire leurs quatre vérités aux gens et vous les pousserez dans leur dernier retranchement.
3: Les lions, vous êtes invités ce soir ? Eh bien, des contacts très intéressants pourront se nouer.
2: Vierge, ne portez pas de jugement hâtif sur les êtres qui vous entourent.
3: Balance, les astres vous regardent de travers aujourd'hui. Évitez de prendre des risques dans quelque domaine que ce soit.
2: Scorpion, dans vos relations sociales, méfiez-vous de votre esprit critique. Vos remarques aigres douces se retourneraient tôt ou tard contre vous et vous vous retrouveriez dans un grand embarras.
3: Sagittaire, une journée faite pour vous faire plaisir. Conseil des planètes, laissez-vous aller à vos petites fantaisies.
2: Capricorne, en face de tout problème délicat, il y a une solution. Alors, ne broyez pas du noir.
3: Verseau, vous comprendrez aujourd'hui pourquoi la prudence est la qualité nécessaire pour faire face à toute décision difficile.
2: Enfin, poisson, vous ne gagnerez rien à vous énerver, à faire subir à vos proches les frais de votre mauvaise humeur. À demain pour un nouvel horoscope, nous fêterons Landry.
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5: Le gommage visage fait maison pour toutes les peaux. Teint terne, pores obstrués, irritation, inconfort cutané. Un gommage naturel peut venir à bout de tous ces désagréments. Faire son gommage visage soi-même possède plusieurs avantages. On reste à 100% certain des ingrédients utilisés que l'on peut trouver tout simplement dans ses placards. On s'inscrit dans une démarche zéro déchet. On peut donc réaliser sa propre recette de gommage maison sur mesure. Le gommage mécanique nettoie l'épiderme grâce à une texture granuleuse associée au massage de la peau. Le gommage au café ou encore un gommage au sucre, l'effet abrasif de ces ingrédients naturels, décolle les cellules mortes, élimine les impuretés et active la micro-circulation cutanée. Le gommage chimique purifie quant à lui le visage sans frotter. Sa composition spécifique accélère naturellement la desquamation de la peau. Chimique ne veut pas dire industriel, c'est la réaction chimique des produits naturels qui est en jeu. Il est en ce sens beaucoup plus doux et représente donc un gommage visage idéal pour les peaux sensibles. Les ingrédients de base à avoir dans ces placards ? Les plus fréquemment utilisés pour un gommage fait maison, le sucre bio en poudre pour son action exfoliante, le jus de citron bio pour son effet astringent.

0: Toujours diluer l'huile essentielle dans une huile végétale. Évitez le contour des yeux et de la bouche lors de l'application d'un gommage maison aux huiles essentielles. Enfin, attention aux gommages contenant des huiles essentielles photosensibilisantes à appliquer de préférence le soir au coucher.
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1: Bonjour à toutes et tous. L'anticyclone des Açores progresse lentement vers notre région, mais il faut attendre jeudi pour voir l'établissement d'un temps bien ensoleillé, devenant chaud à partir de vendredi et surtout pour la fin de semaine. Aujourd'hui, mardi 9 juin, le vent d'ouest amène de l'air océanique, de nombreux nuages. Sous ce ciel, le plus souvent tout gris, les petites pluies ou bruines sont possibles cet après-midi, entre le Luchonnet et le Plantorel. Ailleurs, les précipitations sont anecdotiques et sans effet sur le début de sécheresse agricole. Le vent de secteur ouest est modéré, les températures perdent 2 à 4 degrés, notamment au pied des Pyrénées, avec des maximales à 17 degrés au mieux à Saint-Gaudens et Saint-Giron, 18 degrés à Carbonne, 19 degrés à Riem et Noé. L'année prochaine, malgré les nuages, de l'air frais a glissé le long des Pyrénées. Aussi, les températures de fin de nuit sont comprises entre 12 et 14 degrés. Mercredi 10 juin, c'est la dernière journée de temps très nuageux de la semaine. Le ciel est très nuageux tout au long de la journée, avec de rares averses sur le piémont pyrénéen. Mais le soleil parvient à faire quelques percées, plus larges en fin de journée, du Muretin au Lauragais. Le vent de secteur nord-ouest reste modéré, les températures gagnent 2 à 3 degrés, avec 22 degrés attendus à Muret, 21 degrés à Rieux et Saint-Martory, 20 degrés à Arbas. Bonne journée à toutes et tous.

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4: 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L'heure d'un nouveau journal avec vous, Gaëtan Plenet. Bonjour Gaëtan.
5: Bien, bonjour Simon, bonjour à tous.
4: On ne se frappe plus, mais on menace de le faire de nouveau.
5: La tension toujours très vive entre Iraniens et Israéliens, alors que la trêve a été fortement fragilisée par des attaques de part et d'autre dimanche et lundi. On y revient dès le début de cette édition. À la une également, l'émotion toujours très vive en France après le meurtre de la jeune Liana. Émotion et colère aussi, des dysfonctionnements judiciaires sont pointés du doigt. On sera en République démocratique du Congo, dans le nouveau centre de traitement à Rwampara, qui accueille des malades d'Ebola. Et puis on va parler cinéma avec la sortie demain en France du nouveau film du réalisateur américain Steven Soderbergh. Les vols ont repris à l'aéroport de Téhéran, tandis que les écoles s'apprêtent à rouvrir en Israël. Retour à la normale, ou en tout cas retour au cessez-le-feu qui était en vigueur depuis 2 mois et qui a connu son premier vrai coup de chaud dimanche et lundi. Israéliens et Iraniens se sont mutuellement attaqués. Les Iraniens d'abord, en représailles à des frappes israéliennes contre le Hezbollah libanais, soutien de Téhéran. Puis l'État hébreu a répliqué. Alors, pas de mort signalée, mais une quinzaine de blessés dans la République islamique. L'Iran, qui a finalement annoncé une cessation de son opération, tout en prévenant qu'elle reprendrait de plus belle s'il devait y avoir de nouvelles attaques israéliennes, que ce soit en Iran ou au Liban. Son de cloche assez similaire du côté du Premier ministre israélien, qui revendique le droit de son pays à se défendre chaque fois que nécessaire. Et c'est ce qu'il a dit d'ailleurs à Donald Trump, qui l'a appelé pour lui demander de cesser ses frappes. Et c'est vrai que la position de Benjamin Netanyahou est assez délicate entre message de fermeté envoyé aux Israéliens et impossibilité à se mettre à dos son précieux allié américain. Correspondance à Washington de Vincent Souriau.
6: Avant d'être enseignant à l'université américaine de Washington, Dan Arbel était diplomate de carrière en Israël. Quels que soient les grands discours de Benjamin Netanyahou, dit-il, à l'heure actuelle, sa politique étrangère se décide à la Maison Blanche.
7: Lorsque Trump lui demande de cesser le combat, il s'exécute la plupart du temps. Et si Trump lui donne le feu vert, il reprend ses opérations. Israël a perdu beaucoup d'indépendance dans sa manière d'appliquer sa stratégie. Ce n'est pas que les relations soient fragiles, c'est que la dynamique entre ces deux dirigeants est telle que si Netanyahou ne s'aligne pas sur ce que Trump attend de lui, il s'expose à des mesures de rétorsion.
6: Benjamin Netanyahou, pieds et poings liés, parce que d'après Dan Arbel, le premier ministre israélien a aussi placé son propre avenir politique entre les mains du président américain.
7: Il espère que la pression que Trump exerce sur le président israélien fonctionne et qu'il finisse par être gracié de ses procès criminels. Netanyahou mélange les intérêts politiques d'Israël avec ses considérations personnelles. Et il est prêt à faire tout ce que Trump lui demande parce qu'il espère que Trump va l'aider personnellement et politiquement. C'est pour ça qu'il perd les leviers qu'il pouvait avoir.
6: En octobre, il y a des élections en Israël. Benjamin Netanyahou rêve, selon Dan Arbel, que Donald Trump le soutienne, comme il l'a fait par exemple avec Viktor Orban, et clame en public qu'il n'y a pas d'autre choix raisonnable pour les Israéliens. Vincent Souriau, Washington RFI.
5: Et les frappes israéliennes se poursuivaient hier dans le sud du Liban. Elles ont visé une quinzaine de localités, notamment celle de Tyr. Selon un bilan des autorités et de la Croix-Rouge, au moins 14 personnes ont été tuées, plus d'une vingtaine d'autres blessées. Le Hezbollah, lui, a revendiqué de nouvelles attaques contre des forces israéliennes dans cette région du sud Liban. En Ukraine, ce sont au moins 4 personnes qui ont été tuées après une attaque russe près de Kharkiv. 15 personnes blessées également. Hier, le président ukrainien Volodymyr Zelensky s'est entretenu par téléphone avec les émissaires américains Steve Witkoff et Jared Kushner, dont il salue, je cite, la volonté de travailler activement dans les semaines à venir pour redonner un élan à la diplomatie. RFI, il est 6h04 à Paris, la France, où plusieurs milliers de personnes se sont rassemblées hier devant des tribunaux, car pour ces manifestants, la justice a une part de responsabilité dans la mort de Liana, une collégienne de 11 ans. Son meurtrier présumé est le père de l'une de ses amies, côtoyée notamment dans le cadre d'une soirée pyjama. Il était visé par plusieurs plaintes et signalements liés à des faits de pédocriminalité sans être pour autant systématiquement interrogé. Dans un courrier rendu public hier soir, le Premier ministre Sébastien Lecornu Cornu a évoqué une incompréhension sur les circonstances de ce drame. Il recevra en fin de matinée plusieurs membres de son gouvernement pour décider de nouvelles mesures sur la protection des enfants et contre les violences sexuelles. Car il y a urgence, nous disent ses parents, rencontrés à Issy-les-Moulineaux en région parisienne. Reportage d'Oriane Gendreau.
0: Devant l'école primaire Jules Ferry, très peu de parents veulent évoquer l'actualité anxiogène. Une chose est sûre pour Sarah, elle ne laissera plus ses enfants faire des soirées pyjama.
8: Maintenant, non. J'ai trop peur. Je ne veux pas laisser mon fils chez quelqu'un que je ne connais pas, en fait.
0: Qu'est-ce que vous lui dites à lui pour le sensibiliser ?
8: Je fais attention à mon fils, c'est tout, je ne veux pas dire.
0: Ne pas en parler pour préserver les enfants, c'est la stratégie d'une partie des parents. Anne n'est pas d'accord. Avec ce qui se passe, il faut essayer de les alerter le plus tôt possible.
9: On fait plus de prévention vis-à-vis de nos enfants. Bah surtout, moi j'ai trois filles. Bon, j'ai une de 23 ans, j'ai une de 9 ans, une de 5 ans. Donc forcément, il y a davantage plus de discussions autour de la table.
0: La mère s'appuie notamment sur des vidéos YouTube pédagogiques. Samira, de son côté, a sensibilisé ses deux garçons dès la maternelle, il y a 4 ou 5 ans.
10: On les apprend déjà à connaître leur corps, à respecter l'intimité des autres. Si on rentre dans les pyjama parties, ce genre de choses, ils sont au fait de la sensibilité, aussi de l'intimité. Et même à la maison, ils se protègent, ils disent « tu peux pas venir parce que voilà ». Je suis aussi rassurée parce que je me dis « voilà, ça a été intégré ».
0: Depuis 2001, l'école est censée éduquer à la vie affective, relationnelle et sexuelle dès la maternelle. Mais les programmes sont encore inégalement appliqués, faute de moyens.
5: C'était un reportage d'Oriane Gendreau. Le début aujourd'hui à Paris du procès en appel d'Eugène Roy-Mucho. Fin 2024, cet ex-médecin rwandais avait été condamné en assise à 27 ans de prison, notamment pour complicité de génocide et complicité de crime contre l'humanité. C'était lors du génocide des Tutsis en 1994. 530 parties civiles seront à nouveau représentées pour ce nouveau procès qui doit s'achever le 17 juillet. Le directeur général de l'OMS parle d'un bon taux de réussite dans la prise en charge des Ebola en Ouganda, où il s'est rendu hier. Il a salué la stratégie mise en place par ce pays, où 19 cas ont été confirmés. Bilan beaucoup plus lourd chez le voisin congolais, là où cette nouvelle épidémie s'est déclarée. Plus de 500 cas confirmés en RDC, 91 morts, 12 guérisons, mais aussi près de 300 patients, toujours placés à l'isolement, hospitalisés. Alors certains sont accueillis dans des structures médicales classiques, d'autres ont pu rejoindre des centres de traitement dédiés, notamment à Bunia, capitale provinciale de l'Ituri, épicentre de cette nouvelle épidémie. Et parmi ces centres qui ont vu le jour là-bas, celui de Rwampara, financé par l'Agence humanitaire de l'Union européenne et géré par l'ONG Alima. Son installation n'a pas été simple. Une partie des installations ont été incendiées le 21 mai dernier par les proches d'une personne décédée qui voulait récupérer le corps. Depuis, la situation s'est en partie apaisée et les premiers malades sont arrivés ce week-end. Reportage de Pauline Azidi.
11: Désinfection des chaussures et lavage de main obligatoire pour pénétrer dans le centre de traitement. Auparavant, les patients Ebola étaient pris en charge à l'hôpital adjacent. Désormais, des tentes un peu particulières, toutes transparentes, ont fait leur apparition sur un ancien terrain dégagé, comme l'explique le docteur Papislam de l'ONG Alima.
12: On veut faire de la vraie médecine et n'est pas juste donner des traitements perroses. Donc ça, ici, on a 4 chambres pour les soins intensifs où on peut réanimer les malades.
11: Le personnel médical peut alors évoluer autour de ces bulles et pour le docteur Richard Cogent, médecin réanimateur, c'est indispensable pour tenter de sauver le plus de patients.
13: Pratiquement la quasi-totalité vient avec des troubles digestifs, donc ils perdent beaucoup de liquides et des électrolytes en même temps. Et donc pour ça, il faut tout corriger, quoi. Il faut avoir une interaction constante avec les patients. Et donc ce design, il permet une interaction constante avec les patients. Après, quand ils sont stabilisés, ils partent selon leur statut biologique. Il y en a qui sont suspects, ils repartent dans les chambres individuelles. Et ceux qui sont confirmés, ils vont dans une salle commune.
11: C'est alors Patience, jeune infirmière de 26 ans, qui prend la relève et veille sur les malades.
14: C'est difficile, ça demande du courage. Si tu essaies, ils feront vraiment te protéger. Tu dois respecter d'abord les mesures barrières, tu portes bien de haut jusqu'en bas.
11: Sur le pont depuis le début de l'épidémie, elle se dit épuisée, mais prête à soutenir la riposte jusqu'au bout. Pauline Azidi, de retour de Bounia RFI.
5: Le dépouillement continue au Pérou après le second tour de la présidentielle dimanche. Il reste environ 5% de bulletins comptabilisés. Pour l'instant, c'est le candidat de gauche, Roberto Sanchez, qui est donné en tête, mais très légèrement, devant sa rivale de droite, Keiko Fujimori. L'annonce d'un résultat officiel et définitif pourrait prendre plusieurs jours. En Arménie, les urnes ont désigné beaucoup plus clairement un vainqueur. Cette fois, ce sont des élections législatives qui étaient organisées ce week-end et le parti du Premier ministre Nikol Pachinian est arrivé arriver largement en tête. Pour lui, aucun doute, c'est un message de la part des électeurs pour poursuivre le rapprochement du pays avec les États-Unis et l'Union européenne. Ça veut dire, dans le même temps, s'éloigner de la Russie, mais ne pas rompre totalement.
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0: 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Pluie ? 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Ou soleil ? 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
1: Bonjour à toutes et tous. L'anticyclone des Açores progresse lentement vers notre région, mais il faut attendre jeudi pour voir l'établissement d'un temps bien ensoleillé, devenant chaud à partir de vendredi et surtout pour la fin de semaine. Aujourd'hui, mardi 9 juin, le vent d'ouest amène de l'air océanique, de nombreux nuages. Sous ce ciel, le plus souvent tout gris, les petites pluies ou bruines sont possibles cet après-midi, entre le Luchonnet et le Plantorel. Ailleurs, les précipitations sont anecdotiques et sans effet sur le début de sécheresse agricole. Le vent de secteur ouest est modéré, les températures perdent 2 à 4 degrés, notamment au pied des Pyrénées, avec des maximales à 17 degrés au mieux à Saint-Gaudens et Saint-Giron, 18 degrés à Carbonne, 19 degrés à Riom et Noé. L'année prochaine, malgré les nuages, de l'air frais a glissé le long des Pyrénées. Aussi, les températures de fin de nuit sont comprises entre 12 et 14 degrés. Mercredi 10 juin, c'est la dernière journée de temps très nuageux de la semaine. Le ciel est très nuageux tout au long de la journée, avec de rares averses sur le piémont pyrénéen. Mais le soleil parvient à faire quelques percées, plus larges en fin de journée, du Muretin au Lauragais. Le vent de secteur nord-ouest reste modéré, les températures gagnent 2 à 3 degrés, avec 22 degrés attendus à Muret, 21 degrés à Rieux et Saint-Martory, 20 degrés à Arbas. Bonne journée à toutes et tous.
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1: Aujourd'hui, le 9 juin, nous fêtons les Dianes. Un 9 juin en 2020, la présentatrice télé en Corée du Nord annonçait la rupture des relations avec la Corée du Sud. La citation du jour, nous la devons à Albert Einstein. L'imagination est plus importante que le savoir. Et le dicton de ce 9 juin ? Juin fait pousser le lin et juillet le rend fin. Bonne journée !
2: Bonjour à tous. Alors, ferez-vous partie des signes les plus chanceux du zodiaque ?
3: Bélier, une nouvelle aventure vous attend aujourd'hui, mais elle vous demande de quitter votre zone de confort.
2: Taureau, essayez donc de rester objectif, ce qui sera plus facile à dire qu'à faire.
3: Gémeaux, vous aurez raison de croire en votre bonne étoile. Des opportunités de dernière minute vont se présenter à vous.
2: Cancer, la planète Mercure en cet aspect vous incitera à mettre souvent les pieds dans le plat. Vous oserez dire leurs quatre vérités aux gens et vous les pousserez dans leur dernier retranchement.
3: Les lions, vous êtes invités ce soir? Eh bien, des contacts très intéressants pourront se nouer.
2: Vierge, ne portez pas de jugement hâtif sur les êtres qui vous entourent.
3: Balance, les astres vous regardent de travers aujourd'hui. Évitez de prendre des risques dans quelque domaine que ce soit.
2: Scorpion, dans vos relations sociales, méfiez-vous de votre esprit critique. Vos remarques aigres douces se retourneraient tôt ou tard contre vous et vous vous retrouveriez dans un grand embarras.
3: Sagittaire, une journée faite pour vous faire plaisir. Conseil des planètes, laissez-vous aller à vos petites fantaisies.
2: Capricorne, en face de tout problème délicat, il y a une solution. Alors, ne broyez pas du noir.
3: Verseau, vous comprendrez aujourd'hui pourquoi la prudence est la qualité nécessaire pour faire face à toute décision difficile.
2: Enfin, poisson, vous ne gagnerez rien à vous énerver, à faire subir à vos proches les frais de votre mauvaise humeur. À demain, pour un nouvel horoscope, nous fêterons Landry.
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5: Le gommage visage fait maison pour toutes les peaux. Teint terne, pores obstrués, irritation, inconfort cutané. Un gommage naturel peut venir à bout de tous ces désagréments. Faire son gommage visage soi-même possède plusieurs avantages. On reste à 100% certain des ingrédients utilisés que l'on peut trouver tout simplement dans ses placards. On s'inscrit dans une démarche zéro déchet. On peut donc réaliser sa propre recette de gommage maison sur mesure. Le gommage mécanique nettoie l'épiderme grâce à une texture granuleuse associée au massage de la peau. Le gommage au café ou encore un gommage au sucre. L'effet abrasif de ces ingrédients naturels décolle les cellules mortes, élimine les impuretés et active la microcirculation cutanée. Le gommage chimique purifie quant à lui le visage sans frotter. Sa composition spécifique accélère naturellement la desquamation de la peau. Chimique ne veut pas dire industriel, c'est la réaction chimique des produits naturels qui est en jeu. Il est en ce sens beaucoup plus doux et représente donc un gommage visage idéal pour les peaux sensibles. Les ingrédients de base à avoir dans ces placards ? Les plus fréquemment utilisés pour un gommage fait maison, le sucre bio en poudre pour son action exfoliante, le jus de citron bio pour son effet astringent et purifiant, le bicarbonate de soude cosmétique fin de préférence pour son effet astringent qui affine le grain de peau. Mais attention, il peut facilement devenir abrasif et est donc à proscrire pour les peaux sensibles. Le marc de café biologique pour son rôle d'agent exfoliant. Le gel d'aloe vera bio pour hydrater la peau. Les huiles végétales issues de l'agriculture biologique, amandes douces, coco, olives, pour nourrir en profondeur l'épiderme. Le miel bio pour sa capacité à retenir l'eau dans la peau, à aider à la cicatrisation cutanée et à lutter contre les imperfections. Les huiles essentielles à utiliser avec précaution. Toujours diluer l'huile essentielle dans une huile végétale. Évitez le contour des yeux et de la bouche lors de l'application d'un gommage maison aux huiles essentielles. Enfin, attention aux gommages contenant des huiles essentielles photosensibilisantes à appliquer de préférence le soir au coucher.
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7: Vos offres d'emploi sur Radio Galaxy, la radio du Sud Toulousain. C'est l'agence d'emploi Au Boulot à Caser qui recherche 2 monteurs réseau à partir de juillet sur le secteur de Caser. C'est pour une longue mission avec une possibilité d'évolution vers un CDI. Vous travaillerez sur ligne basse, moyenne et haute tension, aussi bien en aérien qu'en souterrain, pour eh bien, garantir la fourniture d'électricité et le raccordement des réseaux usagés. Je rappelle que c'est l'agence d'emploi Au Boulot de Caser qui recrute en ce moment. Pour plus de renseignements, vous allez sur le site internet au-boulot.com.
8: 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Merci de votre fidélité. Je vous dis à très vite.
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0: Hello magnifique vous, je suis Nadège Gaël Sielé, coach de vie holistique. Je viens vous partager des témoignages spontanés et des pépites pour atteindre le bonheur. Chaque semaine, ici, de nouveaux secrets vous seront dévoilés et vous pourrez aussi retrouver ces témoignages en ligne dans le magazine Version Grandiose. Alors pour vous, c'est quoi le bonheur ?
1: Selon moi, le bonheur, c'est de vivre à la bonne heure, c'est-à-dire à l'instant présent. Quand on pense trop au passé, on est déprimé. Et puis quand on pense trop au futur, on est anxieux. Alors qu'au présent, on est en phase avec là où se trouve notre corps physique, nos ressentis, nos émotions. C'est bien là que ça existe. Et deuxièmement, c'est de vivre au présent, mais sans jugement, en acceptant les choses telles qu'elles sont, sans se battre contre la réalité. Parce qu'en fait, quand on se bat, quand on se braque, quand on n'est pas d'accord, on est frustré, il devrait pas pleuvoir, je devrais être plus rapide, eh ben, on est en train de négocier avec la vie, alors que la vie, elle existe depuis longtemps, à travers ses propres lois, son équilibre, et nous, on a germé, humblement, on fait partie de cet équilibre. Et en s'abandonnant aux choses comme ça, on leur permet de circuler, et on peut vivre pleinement des douleurs, physiques, émotionnelles. Et en même temps, on s'attache pas, ni aux pensées, ni aux émotions, et ça court, ça glisse, ça flotte, et on est dans le flot de la vie. Donc, quel que soit ce qui se passe, on le vit en présent et en conscience. Et pour moi, c'est ça le bonheur.
2: Le bonheur, c'est un état subjectif de bien-être, de satisfaction dans la vie. Et pour moi, le bonheur, c'est un état émotionnel qui est en bruit de fond. C'est-à-dire que quand on va avoir cet état émotionnel de bonheur, comme on pourrait avoir de la gratitude, comme on pourrait avoir de l'amour, de la joie, eh bien, on va beaucoup moins se faire happer par des émotions négatives, comme d'un coup, on vit une expérience qui est difficile dans notre vie, je sais pas, un licenciement, une rupture. Quand on a ce bruit de fond dans notre état d'être, comme le bonheur, eh bien, on va pouvoir facilement en fait surmonter ces moments-là parce qu'on sait que c'est des moments temporaires et que le bonheur est toujours là.
0: C'est quoi le bonheur ? Est une idée originale de Nadège Gaël Sielé. Retrouvez toutes ses confidences en ligne dans le magazine Version Grandiose et chaque semaine, découvrez de nouveaux secrets sur votre radio préférée. À bientôt.
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5: RFI Matin commence, c'est maintenant. Bonjour, bienvenue au programme ce matin, notamment le premier épisode d'une enquête menée avec une dizaine d'autres médias et le consortium Forbidden Stories. Enquête sur le Mozambique et ça commence dans le Cabo Delgado, cette région du Nord au riche sous-sol, théâtre de la violence des Chebabs. Et vous allez l'entendre, ressources minières et violences sont étroitement liées. Sur place, on en parle dans votre journal, Julien Coquel-Rohem, bonjour.
6: Bonjour Andréane, à la une également des milliers de manifestants en colère devant des dizaines de tribunaux et le ministère de la Justice hier soir en France. La polémique autour de l'affaire Liana continue. Reportage dans un instant. À la une également l'accalmie entre l'Iran et Israël. Et Donald Trump qui dit ce matin être dans les derniers efforts en vue d'un accord à Téhéran. Et puis une victoire 3-1 à une semaine de l'entrée en lice en Coupe du Monde de football. L'équipe de France victorieuse hier soir face à l'Irlande du Nord, mais pas rassurée pour autant à la fin de cette édition.
5: Un ministre sous pression et la colère qui s'installe.
6: 5 jours après la découverte du corps de la jeune Liana en France, la polémique qui continue alors que le principal suspect du meurtre n'avait pas été inquiété malgré plusieurs plaintes pour violences sexuelles sur mineurs. Le ministre de la Justice continue de se défausser sur l'institution. Il ne nous a manqué ni de moyens ni de lois, a déclaré hier Gérald Darmanin qui menaçait il y a quelques jours de sanctions contre les magistrats et qui a convoqué l'ensemble des procureurs généraux ce lundi. Qui est responsable du système sinon vous, l'a interpellé hier matin le président de l'Union syndicale des magistrats dans un courrier dénonçant notamment le manque de budget pour la justice. Colère aussi dans la rue. Hier soir, des milliers de personnes se sont rassemblées aux quatre coins du pays et notamment à Paris. Reportage Marius Roland.
7: Des centaines de manifestants présents malgré la pluie avec leurs slogans, leurs pancartes, notamment celle de Paul.
8: Sur ma pancarte, il y a écrit « J'ai 11 ans comme toi, Liana, plus jamais ça, faut plus jamais que ce qui est arrivé à Liana ne se reproduise. »
7: Pour sa mère Sabine, il fallait que son fils soit présent.
9: Je suis là avec mon enfant parce que ce qui est important comme message, c'est que les enfants, quand ils nous parlent, on doit les écouter, on doit les croire et on doit les protéger.
7: Protéger les enfants en donnant plus de ressources à la justice, une revendication portée par le collectif féministe Nous Toutes, dont fait partie Célia Lévy.
10: Il faut des moyens pour la justice, pour pouvoir écouter la parole des enfants, parce que les magistrats et le personnel de justice est totalement débordé.
7: À quelques kilomètres de là, malgré l'interdiction de la préfecture, des manifestants se sont également rassemblés devant le ministère de la Justice. Claire Bourdi est fondatrice du collectif enfantiste engagé contre les violences faites aux mineurs.
11: On veut plus de petites mesurettes, on veut une vraie volonté politique. On veut aussi l'application de la loi cadre contre les violences sexuelles.
7: Le ministre de la Justice, Gérald Darmanin, a fixé au 14 juillet la date limite aux magistrats pour recenser intégralement les 70 000 plaintes pour violences sexuelles sur mineurs en cours afin d'éviter une nouvelle affaire Liana.
6: Marius Roland et le gouvernement sous pression. Le Sénat doit auditionner aujourd'hui les ministres de l'Intérieur et de la Justice, Laurent Nunez et Gérald Darmanin. Le Premier ministre Sébastien Lecornu organise lui une réunion ce matin pour annoncer de nouvelles mesures.
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6: La capitale égyptienne qui accueillait ces derniers jours de nouvelles discussions sur la mise en œuvre du cessez-le-feu dans la bande de Gaza, alors que malgré la trêve conclue en octobre 2025, les frappes israéliennes continuent de tuer les Palestiniens de l'enclave. L'armée israélienne continue aussi d'avancer, alors que Benjamin Netanyahou lui a ordonné de prendre le contrôle de 70% du territoire, au-delà de la ligne convenue au moment de l'accord. Les ordres d'évacuation continuent de semer la panique parmi les Gazaouis. Reportage sur place de notre correspondant Rami Almeghari avec Frédéric Misselin à Jérusalem.
12: Comment se déroule une évacuation ordonnée par l'armée israélienne à Gaza? Eh bien, en général, l'avertissement s'adresse à tout un quartier, raconte Mohamed, qui vit à proximité de Nousserat. Il n'y a pas de localisation précise. Jeudi dernier, à 9h du soir, Mohamed a compris qu'il fallait partir immédiatement.
0: Ils ont prévenu les voisins au moment du dîner à peu près. Ils leur ont dit de quitter la zone. Mais le problème, c'est qu'ils n'ont pas désigné de maison précisément. Ils n'ont pas dit les maisons de un tel ou un tel doivent être évacuées.
12: Pas le temps d'emporter quoi que ce soit, il faut se mettre à l'abri à proximité et attendre la frappe israélienne. Tiab, père de famille déplacé à de nombreuses reprises, a vécu ce moment d'angoisse encore une fois.
13: Quand nous sommes revenus après le bombardement, il n'y avait plus rien, ni la tente, ni nos affaires. Tout est détruit, tu vois. Il y a des tas de pierres qu'on essaie de déblayer. Nous travaillons à nettoyer, on essaie de se débrouiller.
12: Yasser, un commerçant du quartier, s'emporte lorsqu'on lui demande si cette situation lui rappelle la guerre.
14: Ça ne nous rappelle pas la guerre, c'est la guerre. Et ce n'est pas terminé. Chaque jour, il y a des nouveaux morts des bombardements à tel ou tel endroit, dans toute la bande de Gaza.
12: Plus de 960 Gazaouis ont été tués depuis le début de la trêve. Rami Al-Megari dans la bande de Gaza, Frédéric Misselin, Jérusalem, RFI.
6: Dans la région également, l'accalmie après les premiers affrontements directs entre Israël et l'Iran. Depuis le début du cessez-le-feu le 8 avril, c'était dans la nuit de dimanche à lundi, les deux camps ont finalement annoncé hier la cessation pour l'heure des hostilités. Après un appel en ce sens de Donald Trump, mais le ton reste martial, Benjamin Netanyahou affirme qu'Israël ripostera avec force à toute nouvelle attaque iranienne. Le commandant des forces armées iraniennes prévoit lui des actions bien plus sévères en cas de nouvelle agression israélienne, y compris dans le sud du Liban. Donald Trump dit à l'instant être dans les derniers efforts en vue d'un accord avec Téhéran.
5: Le regain de tension d'hier qui a de nouveau fait grimper les prix du pétrole.
6: Alors que depuis fin février, la guerre au Moyen-Orient et le blocage du détroit d'Hormuz ont aussi provoqué une explosion des prix des engrais. Les ministres de l'agriculture du G7 se sont réunis hier pour réfléchir aux moyens de soutenir les paysans concernés. L'Union européenne a déjà promis le déblocage de plus de 200 millions d'euros. Situation urgente, notamment en Italie, où les agriculteurs, très dépendants des engrais importés, sont en première ligne. Reportage Anne Verdaguet.
15: La ferme de Cesare Fedeli est à seulement quelques kilomètres de Milan, mais ses rizières s'étendent à perte de vue sur près de 200 hectares. Depuis le début de la guerre au Moyen-Orient, le céréalier qui cultive aussi du maïs et du fourrage a vu le coût de ses engrais doubler.
16: Alors, si l'on parle uniquement de l'urée, avec 200 hectares en riz et 100 hectares en maïs, il y a une augmentation des dépenses d'environ 35 000 à 40 000 euros. En ce moment, toute la filière est en difficulté. C'est comme si on nous avait privé d'eau ou d'oxygène, je ne sais pas comment l'expliquer autrement. Nous sommes asphyxiés. Le peu de gains des années précédentes est en train d'être drainé par ces augmentations et notre peur est de produire à perte.
15: La plaine du Pô, où règne une agriculture intensive, est particulièrement touchée par cette hausse du prix des engrais. Le syndicat agricole Coldiretti multiplie les rassemblements en Italie pour tirer la sonnette d'alarme. Luigi Simonazzi, responsable économique de Coldiretti, région Lombarde.
17: Coldiretti a estimé qu'il pourrait y avoir une augmentation des coûts sur les productions agricoles de 30% en Italie, ce qui inclut les coûts des fertilisants et de l'énergie. C'est ajouté à cela une taxe carbone aux frontières, car l'urée et le nitrate d'ammonium, qui sont les plus utilisés dans les engrais, sont très énergivores. C'est un coût supplémentaire pour les agriculteurs qui vient s'ajouter à celui de la guerre.
15: L'Union européenne a aussi suspendu pour un an les droits de douane sur les importations d'engrais, une maigre consolation pour les agriculteurs italiens, dont certains se tournent déjà vers les légumineuses comme le soja, moins gourmande en fertilisant. Anne Verdaguet, Milan, RFI.
5: Quand la confiscation des ressources naturelles nourrit le terrorisme, le premier volet ce matin de notre série d'enquêtes sur la situation au Mozambique.
6: RFI mène cette enquête avec une dizaine de médias et le consortium de journalistes Forbidden Stories pour raconter la violence qui dévore le cinquième pays le plus pauvre du monde où le régime impose un blackout de l'information. Nous partons ce matin pour commencer dans le Cabo Delgado, région du nord du Mozambique, en proie depuis près de 10 ans aux attaques meurtrières des terroristes Shebab et où la captation des richesses du sous-sol alimente donc la crise. Reportage Gaël Lalex.
18: Assis devant une carte, Vashku King, membre de l'organisation de défense des droits de l'homme Kundeleya, dessine avec son doigt les poches d'insécurité du Cabo Delgado.
19: C'est le long de la route N380 que se trouvent les endroits les plus vulnérables. Là où se trouvent les mineurs artisanaux, près du complexe de rubis et d'or entre Montepuech et Enkouabe. Ce sont les endroits les plus problématiques.
18: La région de Montepuech fournit près de 80% des rubis du monde entier. La plupart sont extraits par Montepuech Ruby Mining, filiale de Gemfields Limited. En 2019, le géant minier britannique a versé plus de 6,5 millions d'euros à 273 mineurs artisanaux en échange de l'abandon de leurs plaintes. Ils accusaient les agents de sécurité de la mine de meurtres, coups et blessures, détentions arbitraires et abus sexuels. Des pratiques encore courantes dans la région, selon Ali Caetano du Centre pour la démocratie et les droits humains.
20: Il y a des tortures, des détentions illégales, des morts. On a des cas d'enfants impliqués dans les mines qui ont subi des abus. Les rubis de Montepuech alimentent le discours des terroristes. Les chebabs s'en servent d'arguments pour radicaliser les gens.
18: Montepuech Ruby Mining est aussi détenu à 25% par le général Raimundo Pachinuapa, cadre du Frelimo, le parti au pouvoir depuis l'indépendance. À cette heure, aucune enquête n'a été menée au Mozambique sur ces événements. Gaël Lalex, de retour de Pemba, Nairobi, RFI.
6: Et le premier volet de notre enquête au Mozambique avec le consortium Forbidden Stories à retrouver en longueur sur RFI.fr.
5: À la une également, Léon XIV qui poursuit son voyage en Espagne.
6: Il était hier à Madrid pour s'exprimer devant le Parlement et promettre des efforts supplémentaires pour lutter contre les violences sexuelles dans l'Église catholique. Il sera aujourd'hui à Barcelone où il doit notamment inaugurer la dernière tour de la Sagrada Familia. Familia, œuvre de l'architecte Antoni Gaudi, en chantier depuis bientôt 150 ans. Le quartier autour de la basilique s'organise devant des habitants partagés. Élise Gazangel.
21: Tout est enfin prêt. Autour de la Sagrada Familia, des pancartes annoncent cette triple journée historique qui marque le centenaire de la mort d'Antoni Gaudi, l'inauguration de la dernière tour centrale et sa bénédiction par le pape. Manuela Pombo, septuagénaire.
22: Je ne dis pas que ce n'est pas bien, mais c'est qu'on a déjà beaucoup de monde là et le quartier est saturé. Moi, je vis juste là. Il y a tellement de touristes. Et avec le pape, je suppose qu'il y en aura encore plus.
21: Même si elle n'attend pas le pape, elle est tout de même heureuse de voir la nouvelle tour.
22: Je la vois au-dessus là et je suis très contente. La Sagrada Familia, je l'aime beaucoup parce que c'est un symbole de Barcelone et de mon quartier partout dans le monde.
21: De l'autre côté de la basilique, Lourdes Pérez, elle, observe satisfaite le parc tout juste nettoyé.
23: Moi, je suis contente parce qu'en plus, je vais à la paroisse alors que le pape vient. C'est un plus. Et puis aussi, depuis qu'on sait qu'il vient, ils ont nettoyé le quartier et refait l'esplanade.
21: Après cette bénédiction, la tour de Jésus sera enfin illuminée chaque soir dans le ciel de Barcelone. Élise Gazangel, Barcelone, RFI.
5: Enfin, c'était hier, Julien, un dernier match avant la Coupe du Monde.
6: À 8 jours de son entrée en lice face au Sénégal, l'équipe de France de football se testait une dernière fois après sa défaite face à la Côte d'Ivoire jeudi dernier. Les Bleus, victorieux cette fois, 3-1 face à l'Irlande du Nord, 70e nation au classement FIFA. Un succès qui ne suffit pas à rassurer Olivier Pron.
24: Pour le dernier match de Didier Deschamps à leur tête sur le sol français et avant de s'envoler mercredi pour les États-Unis, les Bleus ont buté longtemps sur un bloc nord-irlandais parqué façon bus devant son but. Dédé avait pourtant choisi d'aligner son équipe type, celle qui débutera sans doute mardi le mondial face au Sénégal avec une ligne d'attaque comme une autre pareille. Doué, Mbappé, Dembélé, Eolysé, Désiré Doué, remuant, créatif, Michael Olysée d'un réalisme clinique. L'attaquant du Bayern Munich, auteur de son premier triplé en équipe de France, un but juste avant la pause à la reprise d'une frappe contrée de Dembélé, puis un autre juste après, façon boulet de canon à mi-hauteur, le troisième enroulé second poteau à un quart d'heure de la fin. 7 buts en bleu en 17 sélections, ça claque pour Olysée. Pour le reste, malgré une deuxième mi-temps de meilleure facture que la première, les vice-champions en titre ont beaucoup gâché, trop, pour ne pas inquiéter Mbappé en tête. Ils ont même fini par encaisser un but, peu après l'heure de jeu signé Patrick Kelly, qui évolue en 3e division anglaise. 3-1 au final, lors de ces deux matchs de préparation, l'équipe de France n'a jamais été à la hauteur de son statut de favori de la Coupe du Monde. Il reste 8 jours pour rectifier le tir.
6: Olivier Pron.
5: Julien Coquelin-M, merci à vous. La Coupe du Monde, on le rappelle, débute ce jeudi et à cette occasion, RFI sera en édition spéciale entre 8h et 10h. Et jusqu'au coup d'envoi de ce mondial, notre série de reportages sur les pays africains qualifiés. Il y en a 10, c'est historique et nos correspondants nous font entendre chaque jour les supporters de ces 10. Aujourd'hui, place au Fennec. Reportage à écouter dans 2 heures. RFI Matin au programme aussi le Moyen-Orient au lendemain d'une nouvelle flambée de tensions. Avec notre grand invité Afrique ce matin, on parle du cas des travailleurs domestiques au Liban, principalement des travailleuses d'ailleurs, hein, venues d'Afrique pour la plupart. Elles sont au premier plan de la guerre en cours. Julie El Rouri de l'ONG CAFA vient en aide à ces personnes.
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3: Bonjour à toutes et tous. L'anticyclone des Açores progresse lentement vers notre région, mais il faut attendre jeudi pour voir l'établissement d'un temps bien ensoleillé, devenant chaud à partir de vendredi et surtout pour la fin de semaine. Aujourd'hui, mardi 9 juin, le vent d'ouest amène de l'air océanique et de nombreux nuages. Sous ce ciel, le plus souvent tout gris, les petites pluies ou bruines sont possibles cet après-midi, entre le Luchonnet et le Plantorel. Ailleurs, les précipitations sont anecdotiques et sans effet sur le début de sécheresse agricole. Le vent de secteur ouest est modéré, les températures perdent 2 à 4 degrés, notamment au pied des Pyrénées, avec des maximales à 17 degrés au mieux à Saint-Gaudens et Saint-Giron, 18 degrés à Carbonne, 19 degrés à Riom et Noé. L'année prochaine, malgré les nuages, de l'air frais a glissé le long des Pyrénées. Aussi, les températures de fin de nuit sont comprises entre 12 et 14 degrés. Mercredi 10 juin, c'est la dernière journée de temps très nuageux de la semaine. Le ciel est très nuageux tout au long de la journée, avec de rares averses sur le piémont pyrénéen. Mais le soleil parvient à faire quelques percées, plus larges en fin de journée, du Muretin au Lauragais. Le vent de secteur nord-ouest reste modéré, les températures gagnent 2 à 3 degrés, avec 22 degrés attendus à Muret, 21 degrés à Rieux et Saint-Martory, 20 degrés à Arbas. Bonne journée à toutes et tous.

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1: Aujourd'hui, le 9 juin, nous fêtons les Dianes. Un 9 juin en 2020, la présentatrice télé en Corée du Nord annonçait la rupture des relations avec la Corée du Sud. La citation du jour, nous la devons à Albert Einstein. L'imagination est plus importante que le savoir. Et le dicton de ce 9 juin ? Juin fait pousser le lin et juillet le rend fin. Bonne journée !
2: Bonjour à tous. Alors, ferez-vous partie des signes les plus chanceux du zodiaque ?
3: Bélier, une nouvelle aventure vous attend aujourd'hui, mais elle vous demande de quitter votre zone de confort.
2: Taureau, essayez donc de rester objectif, ce qui sera plus facile à dire qu'à faire.
3: Gémeaux, vous aurez raison de croire en votre bonne étoile. Des opportunités de dernière minute vont se présenter à vous.
2: Cancer, la planète Mercure en cet aspect vous incitera à mettre souvent les pieds dans le plat. Vous oserez dire leurs quatre vérités aux gens et vous les pousserez dans leur dernier retranchement.
3: Les lions, vous êtes invités ce soir ? Eh bien, des contacts très intéressants pourront se nouer.
2: Vierge, ne portez pas de jugement hâtif sur les êtres qui vous entourent.
3: Balance, les astres vous regardent de travers aujourd'hui. Évitez de prendre des risques dans quelque domaine que ce soit.
2: Scorpion, dans vos relations sociales, méfiez-vous de votre esprit critique. Vos remarques aigres douces se retourneraient tôt ou tard contre vous et vous vous retrouveriez dans un grand embarras.
3: Sagittaire, une journée faite pour vous faire plaisir. Conseil des planètes, laissez-vous aller à vos petites fantaisies.
2: Capricorne, en face de tout problème délicat, il y a une solution. Alors, ne broyez pas du noir.
3: Verseau, vous comprendrez aujourd'hui pourquoi la prudence est la qualité nécessaire pour faire face à toute décision difficile.
2: Enfin, poisson, vous ne gagnerez rien à vous énerver, à faire subir à vos proches les frais de votre mauvaise humeur. À demain, pour un nouvel horoscope, nous fêterons Landry.
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5: Le gommage visage fait maison pour toutes les peaux. Teint terne, pores obstrués, irritation, inconfort cutané. Un gommage naturel peut venir à bout de tous ces désagréments. Faire son gommage visage soi-même possède plusieurs avantages. On reste à 100% certain des ingrédients utilisés que l'on peut trouver tout simplement dans ses placards. On s'inscrit dans une démarche zéro déchet. On peut donc réaliser sa propre recette de gommage maison sur mesure. Le gommage mécanique nettoie l'épiderme grâce à une texture granuleuse associée au massage de la peau. Le gommage au café ou encore un gommage au sucre, l'effet abrasif de ces ingrédients naturels, décolle les cellules mortes, élimine les impuretés et active la micro-circulation cutanée. Le gommage chimique purifie quant à lui le visage sans frotter. Sa composition spécifique accélère naturellement la desquamation de la peau. Chimique ne veut pas dire industriel. C'est la réaction chimique des produits naturels qui est en jeu. Il est en ce sens beaucoup plus doux et représente donc un gommage visage idéal pour les peaux sensibles. Les ingrédients de base à avoir dans ces placards ? Les plus fréquemment utilisés pour un gommage fait maison, le sucre bio en poudre pour son action exfoliante, le jus de citron bio pour son effet astringent et purifiant, le bicarbonate de soude cosmétique fin de préférence pour son effet astringent qui affine le grain de peau. Mais attention, il peut facilement devenir abrasif et est donc à proscrire pour les peaux sensibles. Le marc de café biologique pour son rôle d'agent exfoliant. Le gel d'aloe vera bio pour hydrater la peau. Les huiles végétales issues de l'agriculture biologique, amandes douces, coco, olives, pour nourrir en profondeur l'épiderme. Le miel bio pour sa capacité à retenir l'eau dans la peau, à aider à la cicatrisation cutanée et à lutter contre les imperfections. Les huiles essentielles à utiliser avec précaution. Toujours diluer l'huile essentielle dans une huile végétale. Évitez le contour des yeux et de la bouche lors de l'application d'un gommage maison aux huiles essentielles. Enfin, attention aux gommages contenant des huiles essentielles photosensibilisantes à appliquer de préférence le soir au coucher.
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1: C'est l'agence d'emploi Au Boulot à Caser qui recherche deux monteurs réseau à partir de juillet sur le secteur de Caser. C'est pour une longue mission avec une possibilité d'évolution vers un CDI. Vous travaillerez sur ligne basse, moyenne et haute tension, aussi bien en aérien qu'en souterrain, pour eh bien, garantir la fourniture d'électricité et le raccordement des réseaux usagers. Je rappelle que c'est l'agence d'emploi Au Boulot de Caser qui recrute en ce moment. Pour plus de renseignements, vous allez sur le site internet au-boulot.com.
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1: Bonjour à toutes et tous. L'anticyclone des Açores progresse lentement vers notre région, mais il faut attendre jeudi pour voir l'établissement d'un temps bien ensoleillé, devenant chaud à partir de vendredi et surtout pour la fin de semaine. Aujourd'hui, mardi 9 juin, le vent d'ouest amène de l'air océanique, de nombreux nuages. Sous ce ciel, le plus souvent tout gris, les petites pluies ou bruines sont possibles cet après-midi, entre le Luchonnet et le Plantorel. Ailleurs, les précipitations sont anecdotiques et sans effet sur le début de sécheresse agricole. Le vent de secteur ouest est modéré, les températures perdent 2 à 4 degrés, notamment au pied des Pyrénées, avec des maximales à 17 degrés au mieux à Saint-Gaudens et Saint-Giron, 18 degrés à Carbonne, 19 degrés à Riom et Noé. L'année prochaine, malgré les nuages, de l'air frais a glissé le long des Pyrénées. Aussi, les températures de fin de nuit sont comprises entre 12 et 14 degrés. Mercredi 10 juin, c'est la dernière journée de temps très nuageux de la semaine. Le ciel est très nuageux tout au long de la journée, avec de rares averses sur le piémont pyrénéen. Mais le soleil parvient à faire quelques percées, plus larges en fin de journée, du Muretin au Lauragais. Le vent de secteur nord-ouest reste modéré, les températures gagnent 2 à 3 degrés, avec 22 degrés attendus à Muret, 21 degrés à Rieux et Saint-Martory, 20 degrés à Arbas. Bonne journée à toutes et tous.

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1: Andréane Mellard.
2: L'heure du journal, bonjour Gaëtan Plenet.
3: Bonjour Andréane, bonjour à tous.
2: Pas de nouvelle attaque israélienne signalée ce matin en Iran.
3: Et inversement, les deux pays ont cessé leur frappe hier, mais pas leur menace pour autant. Dans ce journal, on s'intéresse au numéro d'équilibriste du Premier ministre israélien Benjamin Netanyahou, se montrer ferme auprès de sa population, sans pour autant fâcher l'allié américain qui lui demande, pour ne pas dire ordonne, de ne pas y aller trop fort. À la une également, la France, la colère toujours très vive après la mort d'une collégienne tuée par un homme déjà connu des autorités pour des accusations de pédocriminalité. On va parler de l'Union européenne qui renforce son aide à la riposte contre Ebola en République démocratique du Congo. Et puis de la visite du président chinois qui continue en Corée du Nord.
2: Nous sommes dans les derniers efforts de ce qui va être un très bon accord, Donald Trump optimiste.
3: Il croit à un accord conclu avec l'Iran dans les 2 ou 3 jours à venir, mais ce n'est pas la première fois qu'il fait une telle annonce et jusqu'à présent, il avait parlé un petit peu vite, surtout que le Moyen-Orient a bien failli s'embraser à nouveau dimanche et lundi. L'Iran et Israël se sont à nouveau affrontés malgré le cessez-le-feu. Finalement, les combats se sont arrêtés, mais chaque camp continue de menacer l'autre. Le Premier ministre israélien revendique le droit de son pays à se défendre chaque fois que nécessaire et c'est ce qu'il a dit à Donald Trump, qui l'avait pourtant appelé pour lui demander d'arrêter ses frappes. Frédéric Misselin, vous êtes à Jérusalem. Les désaccords entre le président américain et le premier ministre israélien s'affichent de plus en plus au grand jour.
4: Oui, c'est moi qui décide, dit Donald Trump, et Benjamin Netanyahou, lui, essaye de maintenir des équilibres délicats. La question de la souveraineté d'Israël sur les décisions qui concernent sa défense est posée depuis des semaines ici. La classe politique estime que le Premier ministre doit résister à la pression américaine. L'opinion publique juge que Benjamin Netanyahou prend ses ordres à la Maison-Blanche. Alors, quand l'Iran tire des missiles balistiques sur Israël, le Premier ministre trace une ligne rouge, affirme sa position de dissuasion vis-à-vis de Téhéran, mais il prend aussi un risque en défiant Donald Trump qui veut absolument trouver une issue au conflit avec l'Iran. Une position inconfortable, d'autant que le président américain a été clair dans ses menaces. Après avoir traité Benjamin Netanyahou de fou il y a quelques jours, il prévient qu'il pourrait bien se retrouver tout seul. Cela, le dirigeant israélien ne peut pas se le permettre. Il est en campagne. Des élections sont prévues au plus tard en octobre prochain. Son principal adversaire politique, Naftali Bennett, le répète à l'envi. Benjamin Netanyahou n'a obtenu aucune victoire décisive sur aucun front.
3: Merci Frédéric Misselin en direct de Jérusalem. Et les frappes israéliennes se sont poursuivies hier dans le sud du Liban. Elles ont visé une quinzaine de localités, notamment Tyr. Au moins 14 personnes ont été tuées.
2: Des attaques quasi quotidiennes malgré le cessez-le-feu conclu en avril.
3: Des attaques qui tuent et puis qui détruisent aussi les moyens de subsistance de nombreuses familles. Parmi les armes utilisées par les Israéliens, le phosphore blanc, ça a des conséquences pour les agriculteurs rencontrés à Beyrouth par Amélie David.
5: Hussein Ezzedine a fui son village de Zaoutar el-Harbiye dans le sud du Liban. Il a perdu sa maison, ses plantations et ses 35 moutons dans des bombardements, dont certains au phosphore blanc, il explique.
6: J'ai su qu'il y avait du phosphore grâce à la télévision. Ils ont frappé Zaoutar el-Harbiye avec du phosphore. On le sent dans la terre. La terre a changé depuis cette guerre. Il n'y a plus de rendement, vous voyez ?
5: Sadr Hashem a cédé à Mansouri, une zone bombardée au phosphore blanc le 19 mai dernier selon l'ONG Green Southerners. Sa terre n'a pas été directement touchée mais il s'inquiète.
7: Les dégâts seraient imprévisibles honnêtement. C'est une terre morte, une terre véritablement morte. Je ne suis même pas sûr que le sol puisse être restauré.
5: Arme incendiaire, le phosphore blanc est interdit par le droit international lorsqu'il est utilisé dans des zones civiles fortement peuplées. L'ONG Human Rights Watch a documenté ce genre de cas à de nombreuses reprises, le chercheur Ramsey Case.
8: L'utilisation illégale et répétée du phosphore blanc par Israël au Liban, ainsi que l'usage illégal d'autres armes et les attaques menées dans le pays qui ont tué des civils à un rythme alarmant, devrait s'éloigner servir de signal d'alarme aux États qui continuent de fournir des armes à Israël.
5: ONGs et autorités libanaises dénoncent une véritable politique de la terre brûlée employée par l'armée israélienne au sud du Liban. Amélie David, Beyrouth, RFI.
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2: RFI 8h05 à Paris, justice, réveille-toi.
3: C'est l'un des nombreux slogans que l'on a pu entendre hier en France lors de mobilisations dans plusieurs villes du pays, souvent devant des tribunaux. Après le meurtre de Liana, 11 ans, l'homme soupçonné de l'avoir tué avait déjà été mis en cause dans le passé dans d'autres affaires de pédocriminalité. Pourtant, malgré des plaintes et des signalements, il était en liberté, parfois même sans avoir été interrogé par les enquêteurs. Le ministre de la Justice, Gérald Darmanin, parle de faille et demande aux procureurs généraux de réexaminer toutes les plaintes pour violences sexuelles sur mineurs. Un ministre qui fuit ses responsabilités selon les syndicats de magistrats qui trouvent qu'on les accuse, eux, peut-être un petit peu vite, un petit peu fort dans cette affaire. Ludovic Fria, président de l'Union syndicale des magistrats, a envoyé une lettre à ce sujet au ministre.
9: Nous sommes très très en retard de nos voisins européens. Nous avons entre 3 et 4 fois moins de procureurs que dans les pays européens, des choses comparables. 2 fois moins de juges du siège, 2 fois moins de greffiers, avec un nombre d'affaires, surtout en matière de violences sexuelles et sexistes, qui ont explosé. L'autre point qu'on voulait mettre en exergue dans ce courrier, c'était le fait aussi que, d'un côté, le garde des Sceaux a désigné une mission d'inspection pour savoir s'il y a eu des dysfonctionnements, mais en même temps, avant même que l'inspection ait commencé ses auditions sur place, il en donne, me semble-t-il, quelque part les conclusions, il envisage d'ores et déjà des sanctions. On voit bien la difficulté. D'un côté, on ordonne une inspection pour savoir ce qui s'est passé. D'un autre côté, on dit, mais de toute façon, je sais déjà qu'il y a eu des dysfonctionnements individuels et je les sanctionnerai. Et puis, on met de côté toute une partie du débat, hein, qui est les dysfonctionnements d'ordre systémique.
3: Des propos recueillis par Baptiste Coulon et le Premier ministre Sébastien Lecornu recevra, lui, en fin de matinée, plusieurs membres de son gouvernement pour décider de nouvelles mesures sur la protection des enfants et contre les violences sexuelles. Le pape Léon XIV promet, lui, des efforts supplémentaires pour lutter contre les violences sexuelles dans l'Église. Il poursuit sa visite en Espagne. Aujourd'hui, il sera à Barcelone pour inaugurer la dernière tour centrale de la basilique de la Sagrada Familia. Après une visite à Bunia, en Ituri, l'épicentre de l'épidémie d'Ebola qui frappe en ce moment la République démocratique du Congo, la commissaire à la gestion des crises de l'UE était hier au siège de l'Union africaine à Addis Abeba. Elle y a réitéré le soutien de l'Union européenne au continent, Alexandra Branjon.
10: Aucun pays ne devrait avoir à faire face seul à une épidémie d'Ebola, a réitéré hier Adja Labib, la commissaire européenne qui a rappelé que l'Europe est un partenaire de longue date de l'Afrique. Nous l'avons prouvé dans le passé, nous le réaffirmons aujourd'hui avec cette visite, a-t-elle indiqué hier lors d'un point de presse. Avant d'annoncer une aide de 5 millions d'euros supplémentaires pour soutenir les infrastructures de santé et la recherche.
11: Les urgences sanitaires doivent être une responsabilité collective et donner lieu à une réponse collective. Nous étions aux côtés de l'Afrique durant l'épidémie de Mpox, lorsque nous avons livré plus de 600 000 doses de vaccins. Les vrais partenariats sont faits également pour les temps durs. Aujourd'hui, nous sommes à nouveau mis à l'épreuve et c'est pour cela que je suis ici.
10: Un geste de solidarité salué par Jean Casseia, directeur d'Africa CDC, le centre africain de contrôle et de prévention des maladies.
12: Dans un contexte actuel où tout est commercial et mercantile, l'Union européenne vient nous soutenir sans poser aucune condition. Et nous le réaffirmons haut et fort, le partenariat que nous avons avec l'Union européenne est celui dont le continent a besoin. Ce n'est pas de l'aide, mais un investissement dans le futur.
10: La commissaire européenne et le directeur d'Africa CDC ont également réitéré leur appel pour un cessez-le-feu dans la région, indispensable pour pouvoir travailler correctement et lutter contre l'épidémie d'Ebola.
3: Eugène Roy-Moutcho, à nouveau jugé à partir d'aujourd'hui en France, en appel cette fois. Fin 2024, cet ex-médecin rwandais avait été condamné en assise à 27 ans de prison, notamment pour complicité de génocide et complicité de crimes contre l'humanité lors du génocide des Tutsis en 1994. Alibaba, Baidu et BYD, trois grosses entreprises chinoises et trois noms de plus à la liste américaine des entreprises accusées de travailler avec l'armée chinoise. Ça pourrait à l'avenir bloquer d'éventuels accords avec ces entreprises sur le sol américain.
2: Des accords, le président chinois est parti en conclure en Corée du Nord.
3: Xi Jinping est arrivé hier avec la ferme intention de réaffirmer les liens qui unissent Pékin et Pyongyang, 65 ans après la signature du traité d'amitié entre les deux pays. Car depuis, le régime nord-coréen s'est aussi tourné vers Moscou et la Chine n'a pas du tout l'intention d'être laissée de côté. Correspondance depuis Séoul de Célio Fioretti.
13: Pour renouer avec la Corée du Nord, Xi Jinping propose d'élever leurs relations à de nouveaux sommets au travers d'un partenariat d'envergure stratégique. Le président chinois a rappelé les idéaux socialistes qui unissent les deux pays et insisté sur la nécessité d'augmenter les échanges commerciaux et la coopération militaire entre les deux pays. Pékin souhaite notamment soutenir le développement agricole, scientifique et médical du régime nord-coréen. Xi Jinping a également appelé à réouvrir pleinement le pays aux touristes chinois, dont le nombre a grandement diminué depuis la pandémie de coronavirus. Bien que s'étant accordé avec Washington lors de la venue à Pékin de Donald Trump sur l'objectif de dénucléarisation du régime, cette notion était absente des propos du président chinois face à Kim Jong-un, laissant planer des doutes sur la stratégie réelle de Pékin vis-à-vis de la Corée du Nord. Kim Jong-un, de son côté, a félicité Xi Jinping pour sa réussite économique et rappelé qu'il se tient à ses côtés dans la défense de la politique de la Chine unique et de ses intérêts. C'est le Fioretti, Séoul, RFI.
2: Vos jours sont comptés, dit le président bolivien.
3: Rodrigo Paz menace ceux qu'il appelle des narcoterroristes et qui seraient en partie responsables, selon lui, du mouvement de protestation qui dure depuis plusieurs semaines dans le pays. Un mouvement au départ pour dénoncer la crise économique qui frappe la Bolivie et pour réclamer aussi la démission du chef de l'État qui n'a pas du tout l'intention de partir. La Hongrie aussi est confrontée à une situation budgétaire difficile, alors les députés ont accepté hier de contribuer à leur échelle pour tenter de redresser la barre. Ils vont perdre 40% de leur salaire. Leurs factures téléphoniques, elles, ne leur seront plus remboursées.
2: Lui a promis de se payer au SMIC le salaire minimum s'il venait à être élu président en France l'an prochain.
3: Une question de probité, aime répéter François Ruffin, mais on n'y est pas. Il n'a pas été élu à l'Élysée pour l'instant et d'ici là, eh bien, il lui en faut de l'argent. Pour une campagne, ça coûte cher. François Ruffin le sait et il participait donc hier soir avec son parti, debout, à une opération de démarchage téléphonique dans son QG du 10e arrondissement de Paris. Victor Rien vieux, mais il part à la chasse aux dons.
14: Dans une petite salle, François Ruffin est entouré d'une quinzaine de soutiens, une soixantaine si on compte ceux en visio, après un moment de pédagogie.
15: Et l'objectif, c'est de les appeler et les convaincre.
14: Chacun prend son téléphone et François Ruffin lui-même mouille le maillot.
16: Bonjour Marie, quoi que vous êtes à domicile, laissez-moi un message avec vos coordonnées. Merci.
17: Bonsoir Marie, c'est François Ruffin. J'appelle pas pour une coupe de cheveux, mais pour voir s'il est possible que certains souhaitent donner davantage d'argent. C'est aussi le nerf de la guerre politique.
14: Quatre appels finissent sur répondeur, mais la chance finit par sourire au candidat de gauche.
17: Est-ce que vous avez déjà pensé à faire un don pour soutenir notre campagne ?
18: Non, pas forcément, mais c'est quelque chose qui pourrait être envisageable, parce que je vous apprécie.
17: Bah écoutez, c'est super.
14: Actuellement, son parti compte 6500 donateurs actifs, mais l'objectif est de doubler ce chiffre, explique Sandy Arzur, en charge de la levée de fonds.
19: Debout est un très jeune parti. 98% de nos moyens financiers proviennent de dons. Et à ce titre-là, seule une levée populaire très très conséquente peut nous permettre d'avoir un premier socle financier pour ensuite pouvoir envisager d'emprunter de l'argent.
14: Dans la pièce d'à côté, les appels s'enchaînent.
20: Essayez d'être rapide.
14: Pas de chance, je suis plutôt parti pour suivre les insoumis, explique au bout du fil l'interlocuteur.
3: Un reportage de Victorien Villot. Mais un nouveau candidat à gauche pour cette élection présidentielle française, c'est le maire socialiste de Saint-Ouen, Karim Bouamran, qui l'a annoncé il y a quelques minutes chez nos confrères de France Inter.
2: Gaëtan Plenet, prochain journal dans un quart d'heure sur RFI, suivi de la revue des journaux africains avec Frédéric Couteau. Avant ça, notre invité dans 5 minutes, l'eurodéputé François-Xavier Bellamy au micro d'Arnaud Pontus. Tout de suite, le sport. Avec Babacar Diarra, et on parle de foot bien sûr, l'équipe de France s'est un peu rassurée hier soir, Babacar à Lille pour son dernier match de préparation avant le grand départ pour les États-Unis.
21: Un succès 3-1 face à l'Irlande du Nord, 70e nation mondiale, de quoi faire oublier la défaite de jeudi face à la Côte d'Ivoire, même si tout n'a pas été parfait. Les Bleus peuvent se projeter désormais sur le premier match de leur Coupe du Monde face au Sénégal. Principale satisfaction de cette rencontre, c'est le premier triplé sous le maillot des Bleus de Michael Olise. Le joueur du Bayern Munich a impressionné le sélectionneur Didier Deschamps.
22: Il est rayonnant à l'image de sa saison au Bayern, à travers ce qu'il fait aussi. Tout est facile pour lui, donc il est très efficace, donc c'est très bien. Il y aura besoin de d'autres joueurs aussi, mais bon, sur ce match-là, évidemment avec ce triplé, ça le met encore plus en valeur. Il a une capacité à répéter les efforts qui est impressionnante.
21: L'équipe de France débutera sa Coupe du Monde donc dans une semaine, pile face au Sénégal à New York. Des Lions de la Teranga qui finalisent leur préparation ce soir avec un match contre l'Arabie Saoudite à San Antonio à 23h temps universel. Cette nuit, ce sont les champions d'Europe espagnols qui étaient à l'œuvre à Puebla au Mexique. La Roja s'est imposée 3-1. Face au Pérou.
2: Dans le domaine du sport, la ville de San Antonio est surtout connue, Babacar, pour son équipe de basket.

Nous allons maintenant faire un saut temporel. Voici un titre qui est sorti au mois de juin. Mais c'était en 1980. Souvenez-vous.

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1: Andréane Mélard.
0: Et on retrouve tout de suite Julien Coquel-Rohem pour le journal.
2: Et à la une, quand la confiscation des richesses naturelles alimente la violence des terroristes chez Babo Cabo Delgado, nous sommes au Mozambique pour le premier volet d'une enquête signée RFI en collaboration avec le consortium de médias Forbidden Stories. À la une également, les derniers efforts en vue d'un accord avec Téhéran, Donald Trump affiche encore une fois sa confiance. Après la brève reprise des hostilités entre l'Iran et Israël dans la nuit de dimanche à lundi, le président américain a semble-t-il appelé Benjamin Netanyahou pour calmer le jeu, le premier ministre israélien qui marche sur des œufs avec son grand allié américain, vous l'entendrez. Dans ce journal également, le pape à Barcelone, aujourd'hui, entre la France et l'Allemagne, l'annonce de la fin du chantier du SCAF, l'avion de combat franco-allemand abandonné, et puis les grandes entreprises européennes alimentent les inégalités, c'est le constat dressé ce matin par un rapport d'Oxfam.
0: Passer à la loupe, le Mozambique et les violences qui le déchirent. RFI débute aujourd'hui une série d'enquêtes.
2: Dans le cinquième pays le plus pauvre du monde, où le régime impose un blackout de l'information, RFI mène l'enquête avec une dizaine de médias et le consortium de journalistes Forbidden Stories. Premier épisode ce matin dans le Cabo Delgado, région du nord du Mozambique, qui subit depuis près de 10 ans les attaques meurtrières des terroristes Chebab. Mais l'exploitation des richesses naturelles est aussi la toile de fond de ce conflit, avec des violations des droits humains commises en son nom et qui nourrissent aussi le terrorisme. On va l'entendre, c'est notre dossier du jour. Bonjour Gaëlle Lalex.
3: Bonjour.
2: Le Cabo Delgado est riche en pierres précieuses, en gaz naturel, en lithium et en terres rares. Il devrait être la région la plus riche du Mozambique, mais sa population reste la plus pauvre du pays.
3: Oui, parce que l'exploitation de ces richesses est le fait d'une toute petite élite politique liée au Frelimo, le parti au pouvoir depuis l'indépendance, en collaboration avec des investisseurs étrangers. Je vous donne un exemple. Le Cabo Delgado fournit 80% de la production mondiale de rubis. Le principal acteur de ce secteur est Montepuez Ruby Mining, une filiale du géant britannique Gemfields Limited, aussi propriétaire de Fabergé, détenu à 25% par un ancien général, cadre du Frelimo.
2: Montepuez Ruby Mining, qui a récemment été accusé d'exaction dans ses mines.
3: Oui, en 2019, Gemfields a accepté de payer plus de 6,5 millions d'euros à 273 mineurs artisanaux pour l'abandon de leur poursuite. Selon leurs avocats, ces mineurs ont subi des violences physiques, sexuelles, des traitements dégradants et des assassinats commis par les services de sécurité de Montepuez Ruby Mining ainsi que la police mozambicaine. Selon Ali Caetano, du Centre pour le Développement et les Droits Humains, ces violences se poursuivent aujourd'hui dans la région.
4: Il y a des tortures, des détentions illégales, des morts. La relation entre les services de sécurité des compagnies minières et les gens est très tendue. On a des cas d'enfants impliqués dans les mines qui ont subi des abus. Tout cela fait monter la tension. Les rubis de Montepuez alimentent le discours des terroristes. Les Chebab s'en servent d'argument pour radicaliser les gens.
3: Car le discours des Chebab n'est pas seulement religieux, il y a aussi une rhétorique de lutte des classes. Vash Cooking est membre de l'organisation de la société civile Kundeleya.
5: Les Chebab estiment qu'ils doivent introduire la charia comme nouvel ordre social. Ils dénoncent une situation sociale marquée par le chômage et le sous-développement dans une région qui regorge de richesses naturelles. À leur arrivée au pouvoir, ils promettent une meilleure redistribution des richesses, etc., etc.
3: Le conflit dans le Cabo Delgado a déjà fait plus de 6500 morts et 800 000 déplacés.
2: Gaëlle Lalex à Nairobi pour RFI, merci beaucoup. C'est le début donc d'une enquête en 7 volets au Mozambique que vous avez menée pour RFI en partenariat avec Forbidden Stories. Votre dossier de ce matin est à retrouver sur RFI.fr, tout comme les reportages que vous avez pu tourner au Cabo Delgado ces dernières semaines.
0: Nous sommes dans les derniers efforts de ce qui va être un très, très bon accord.
2: La confiance affichée par Donald Trump, qui annonce pourtant depuis des semaines un accord imminent avec Téhéran. Les négociations fragiles entre les deux pays mises en péril dans la nuit de dimanche à lundi par les premiers affrontements entre l'Iran et Israël depuis le début du cessez-le-feu le 8 avril. Les deux camps ont finalement annoncé dans la journée d'hier la cessation pour l'heure des hostilités et Donald Trump a peut-être joué un rôle. Il a passé un coup de fil à Benjamin Netanyahou pour l'avertir notamment du risque de se retrouver isolé. Le président américain avait déjà élevé la voix la semaine dernière pour freiner l'avancée des troupes israéliennes vers Beyrouth. Le premier ministre israélien marche sur un fil dans sa relation avec Washington, bien conscient du risque de se mettre en délicatesse avec son plus précieux allié, Vincent Sourio.
6: Avant d'être enseignant à l'université américaine de Washington, Dan Arbel était diplomate de carrière en Israël. Quels que soient les grands discours de Benjamin Netanyahou, dit-il, à l'heure actuelle, sa politique étrangère se décide à la Maison-Blanche.
7: Lorsque Trump lui demande de cesser le combat, il s'exécute la plupart du temps. Et si Trump lui donne le feu vert, il reprend ses opérations. Israël a perdu beaucoup d'indépendance dans sa manière d'appliquer sa stratégie. Ce n'est pas que les relations soient fragiles, c'est que la dynamique entre ces deux dirigeants est telle que si Netanyahou ne s'aligne pas sur ce que Trump attend de lui, il s'expose à des mesures de rétorsion.
6: Benjamin Netanyahou, pieds et poings liés, parce que d'après Dan Arbel, le premier ministre israélien a aussi placé son propre avenir politique entre les mains du président américain.
7: Il espère que la pression que Trump exerce sur le président israélien fonctionne et qu'il finisse par être gracié de ses procès criminels. Netanyahou mélange les intérêts politiques d'Israël avec ses considérations personnelles. Et il est prêt à faire tout ce que Trump lui demande parce qu'il espère que Trump va l'aider personnellement et politiquement. C'est pour ça qu'il perd les leviers qu'il pouvait avoir.
6: En octobre, il y a des élections en Israël. Benjamin Netanyahou rêve, selon Dan Arbel, que Donald Trump le soutienne, comme il l'a fait par exemple avec Viktor Orban, et clame en public qu'il n'y a pas d'autre choix raisonnable pour les Israéliens. Vincent Sourio, Washington RFI.
2: Et le ton qui n'en reste pas moins martial ce matin entre l'Iran et Israël. Benjamin Netanyahou affirme qu'Israël ripostera avec force à toute nouvelle attaque iranienne, et qu'il exercera son droit à se défendre chaque fois que nécessaire. Côté iranien, le commandement des forces armées prévoit des actions bien plus sévères en cas de nouvelle agression, y compris dans le sud du Liban. L'armée israélienne a continué hier de frapper le pays du Cèdre, une quinzaine de localités touchées, 14 morts, une vingtaine de blessés. Elle appelle ce matin à l'évacuation de tous les habitants de la ville de Tyr et de ses environs. Le Hezbollah a revendiqué de son côté de nouvelles attaques hier contre l'armée israélienne dans le sud du Liban.
0: RFI 9h07 à Paris. En France, l'affaire Liana continue de susciter la polémique.
2: Cinq jours après la découverte du corps de cette collégienne de 11 ans et alors que le principal suspect du meurtre était visé par plusieurs plaintes pour violences sexuelles sur des mineurs, sans être inquiété pour autant, le Premier ministre Sébastien Lecornu fait part de l'effroi du gouvernement et convoque ce matin une réunion avec plusieurs ministres pour annoncer de nouvelles mesures au lendemain de manifestations qui ont réuni plusieurs milliers de personnes un peu partout en France. L'exécutif toujours sous pression et Gérald Darmanin qui continue de se défausser sur l'institution judiciaire. Il ne nous a manqué ni de moyens ni de lois, a déclaré le ministre de la Justice hier. Il doit être entendu tout à l'heure au Sénat, aux côtés du ministre de l'Intérieur. Lui a promis des efforts supplémentaires pour lutter contre les violences sexuelles au sein de l'Église catholique. Le pape Léon XIV, qui poursuit son voyage en Espagne après Madrid, c'est au tour de Barcelone d'accueillir le souverain pontife aujourd'hui, avec un événement qui devrait attirer les foules. Le pape va inaugurer demain la dernière tour de la Sagrada Familia, la basilique de Barcelone, dessinée par l'architecte Antoni Gaudí et en chantier depuis près de 150 ans. Les commerçants du quartier se frottent déjà les mains, Élise Gazangel.
8: Même si elle ne sera officiellement inaugurée que ce mercredi, la tour de Jésus est déjà visible au pied de la Sagrada Familia. Une aubaine pour Alex Ceballos, responsable d'un restaurant dont la terrasse est toujours pleine.
9: Ici, les gens veulent voir la Sagrada Familia, même s'il fait chaud, 40 degrés, tout le monde veut admirer le monument. Et chaque avancée de la Sagrada Familia fait que le tourisme augmente jour après jour. Tout le monde veut savoir quand elle sera finie. C'est la question à 1 million.
8: Quelques mètres plus loin, Juan López a lui aussi le sourire. Il installe quelques aimants à l'effigie du pape entre ses journaux et bouteilles de soda. Depuis 60 ans, sa famille gère un kiosque à journaux face à la basilique.
10: Ils viennent de refaire l'esplanade, vous ne la voyez pas, mais c'est très joli. Déjà ça, c'est positif. En plus, cette année, c'est aussi l'année Gaudi. On commémore le centenaire de sa mort, et donc il y a plus de gens, et je dirais que le type de touriste est peut-être un peu plus culturel aussi.
8: Reste à savoir si le record de l'année...
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0: ou Apocop. Petite histoire des mots en péril. Chers auditeurs, notre vocabulaire s'appauvrit.
1: Il s'étiole.
0: Il maigrit.
1: Il rapetisse.
0: Il décline.
1: Il rétrécit.
0: S'amenuise.
1: Se ratatine.
0: S'évapore.
1: En un mot commençant, notre vocabulaire fout le camp.
0: Il est urgent de réagir pour sauver les mots en voie de disparition.
1: Et protéger dans leur milieu naturel les mots menacés d'extinction.
2: Chers auditeurs, nous le disons tout net, ce siècle manque d'âme. Évidemment, énoncé de façon aussi péremptoire à une heure de grande écoute sur les ondes de votre radio favorite, l'apophtegme peut paraître brutal.
3: Vous êtes en droit de vous demander si nous n'avons pas abusé de substances psychotropes pour ainsi nous transformer en prédicateurs radiophoniques.
4: Rassurez-vous, le seul psychotrope que nous nous autorisons est vendu légalement dans toutes les bonnes caves et n'excède en général pas 12 degrés. Quant à la métaphysique, nous la laissons aux théologiens et autres spécialistes des pompes à vide. Si nous déplorons le manque d'âme du siècle, c'est uniquement dans le domaine de la langue et des mots.
2: En effet, les mots construits sur la racine latine animus ont une fâcheuse tendance à disparaître de notre vocabulaire. Seul unanime fait encore de la résistance. C'est la raison pour laquelle nous avons décidé de sauver aujourd'hui quelques-uns de ces mots de l'âme, mots M-O-T-S, bien entendu.
3: Qui de nos jours emploie encore l'adjectif longanime? Larousse et Robert l'ont eux-mêmes banni de leur dictionnaire, ne laissant subsister que le substantif longanimité, avec comme définition patience à supporter ses propres mots, mots M-A-U-X, bien entendu.
4: Dans le langage de la sous-culture manga, un longanime, en deux mots, est un terme communément employé pour désigner un film d'animation en provenance du Japon. On dit aussi japanime ou entreprise de décérébration, selon l'âge mental que l'on a.
2: Ceux qui fréquentent encore les églises et les temples connaissent cette phrase de la première lettre de saint Paul aux Corinthiens, « La charité est longanime », qui est un magnifique exemple de tautologie, la tautologie étant un vice logique consistant à présenter, comme ayant un sens différent, une proposition dont le prédicat ne dit rien de plus que le sujet.
4: En effet, longanime venant du latin longus qui signifie long et animus âme, dire que la charité est longanime a autant de sens que dire l'eau mouille ou le feu brûle ou bien encore les veaux votent. Mais nous n'épiloguerons pas sur le vote des veaux qui votent.
2: Revenons à notre longanime.
3: Si par exemple, votre voisine vous affirme que son époux est longanime, cela veut certainement dire qu'elle est mariée à un homme patient.
4: N'allez surtout pas croire qu'elle essaie de vous dire qu'elle a épousé un homme long à animer. Un époux longanime n'est pas forcément un amateur de préliminaires interminables, même si quelqu'un de patient est par définition long à exciter.
3: De la même façon, si la même voisine définit son époux comme un homme magnanime, il faudra comprendre que ce dernier sait faire preuve de grandeur d'âme, d'intelligence.

0: indulgence, bref, qu'il s'est pardonné.
1: Magne, dans magnanime, ne vient pas du verbe pronominal se manier, dans le sens de se dépêcher, se précipiter, mais du mot latin magnus, qui signifie grand.
2: Là encore, pas d'interprétation hâtive. Un époux magnanime est peut-être un époux complaisant qui saura pardonner les écarts de conduite de sa conjointe, mais cela ne veut pas forcément dire qu'il s'agit d'un éjaculateur précoce, encore que c'est dans cette catégorie d'hommes que l'on a le plus de chances de rencontrer des maris complaisants.
1: Le mot pusillanime, en revanche, ne risque pas de vous induire en erreur. Il est construit sur la racine pusillus qui signifie mesquin, tout petit. Un homme pusillanime est un homme qui manque d'audace, qui craint le risque et les responsabilités.
0: En conséquence de quoi, si votre voisine vous dit que son époux est pusillanime, vous pouvez considérer cela comme une invite assez explicite.
2: À ce stade de notre démonstration, nous sommes unanimes, unus animus, pour reconnaître que votre voisine a un sacré caractère.
1: Nous ne pouvons que regretter que la langue française n'ait pas forgé d'autres mots à partir de la racine latine animus et de préfixes grecs ou latins. Nous vous proposons donc quelques-unes de nos créations.
2: Antanime, de anthos, fleur, dans le sens de fine fleur, le meilleur d'eux, si vous voulez, et qui pourrait qualifier, par exemple, le maire de Bordeaux, le meilleur d'entre nous, si l'on en croit J.C., non pas Jésus-Christ, mais Jacques Chirac.
0: Nous aimerions bien aussi brachianime, du grec brachus, court, pour qualifier une âme qui aurait besoin de talonnettes pour être à la hauteur.
1: Callianime, formé sur la racine callos, beauté, pourrait s'appliquer à une belle âme transportant un sac de riz sous l'œil des caméras de télévision.
2: Satyranime, qui n'a pas besoin d'explication, pourrait désigner un client régulier du Sofitel de New York. Encore que dans ce dernier cas, anime ne viendrait pas de animus, qui signifie âme-esprit, mais plutôt de anima, qui signifie souffle-air, et qui a donné le mot animal.
0: Puisque c'est dans le cahier des charges de cette émission, nous sommes dans l'obligation de vous soumettre la scénette explicative, mais ce n'est pas de gaieté d'âme. Bref, nous ne sommes pas l'étanime de l'étus, qui signifie gai, joyeux en latin.
2: Simone, tu n'as pas vu ma pipe?
1: Tu n'as qu'à faire attention quand tu ranges tes affaires.
2: Tu pourrais faire preuve de plus de magnanimité.
1: Avec un olébrius comme toi, c'est de longanimité qu'il faudrait faire preuve.
2: Simone, je te le dis tout net, tu es pusillanime.
0: Allons, embrassez-vous! Syncope ou apocope?
2: À votre tour, chers auditeurs, participez à cet effort collectif.
1: C'est la parenthèse picaresque et irréfragable du théâtre de l'éphémère, librement inspirée des élucubrations de Gérard Bianchi.

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0: Chères auditrices, chers auditeurs, bonjour et bienvenue dans À l'expression. Car je me prénomme Alex et ma mission est de vous aider à employer à bon escient les expressions françaises que nous utilisons tous régulièrement sans parfois en connaître ou le sens ou l'origine. Ainsi, peut-être grâce à cette rubrique À l'expression, vous allez pouvoir briller en société ou pourquoi pas au dîner ce soir. Aujourd'hui, nous allons nous pencher sur l'expression « prendre ses clics et ses claques ». Clic, Q-U-E-S, bien entendu, et claque, Q-U-E-S, bien sûr. Il arrive parfois que, après une dispute, quelqu'un dise « Si c'est comme ça, ben je prends mes clics et mes claques ». Et la personne part en claquant la porte. Que signifient donc ces clics et ces claques ? À l'expression, vous explique tout. L'expression signifie partir en emportant ses affaires. On prend souvent ses clics et ses claques en réaction à une dispute ou à un désaccord. Cela implique un départ rapide, parfois théâtral, et souvent définitif. Deux exemples. Après une énième engueulade, j'ai pris mes clics et mes claques. Ou encore, il a été viré et il a pris ses clics et ses claques en insultant ses collègues. Comme beaucoup d'expressions françaises, prendre ses clics et ses claques rapproche deux mots proches phonétiquement et souvent synonymes ou complémentaires. Par exemple, de bric et de broc, bien ou mal, à feu et à sang, etc. etc. Le mot clic est employé depuis le XVIIe siècle, issu de l'ancien français cliquer, faire du bruit. Clic désigne aussi également un groupe de personnes, généralement perçues négativement, une bande sans scrupules, un clan. Ou alors, elle désigne les clairons et tambours d'une musique militaire. Ou bien encore une combinaison des deux, groupe de personnes déguisées très souvent qui participent à diverses festivités lors de carnavals ou de fêtes villageoises. Les clics désignaient également les jambes d'un individu. Le mot « claque », lui, est un dérivé du verbe « claquer » qui exprime un bruit sec. Par ailleurs, « claque » peut aussi se rapprocher de la signification de « clic » pour désigner un groupe de personnes, comme au théâtre très souvent, une troupe de gens payés pour applaudir, pour assurer le succès de la pièce. Mais « claque » désigne également différents objets. Par exemple, le chapeau à claque, chapeau haut et cylindrique à ressort que l'on peut aplatir, très couru au XIXe siècle. Au XVIIIe siècle, la claque était une sandale de protection qui servait à recouvrir les chaussures pour ne pas les salir. On voit bien ici l'image d'emporter son chapeau et ses chaussures avant de partir et par extension d'emporter ses affaires. Si on rassemble ses jambes et ses chaussures, ben c'est bien pour partir. C'est comme mettre ses jambes à son cou. Mais ça, c'est une autre histoire. La prochaine fois, nous découvrirons l'origine d'une autre expression dont je vous réserve la surprise. En attendant, chers amis, À l'expression vous dit à bientôt.
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1: Bonjour à toutes et tous. L'anticyclone des Açores progresse lentement vers notre région, mais il faut attendre jeudi pour voir l'établissement d'un temps bien ensoleillé, devenant chaud à partir de vendredi et surtout pour la fin de semaine. Aujourd'hui, mardi 9 juin, le vent d'ouest amène de l'air océanique, de nombreux nuages. Sous ce ciel, le plus souvent tout gris, les petites pluies ou bruines sont possibles cet après-midi, entre le Luchonnet et le Plantorel. Ailleurs, les précipitations sont anecdotiques et sans effet sur le début de sécheresse agricole. Le vent de secteur ouest est modéré, les températures perdent 2 à 4 degrés, notamment au pied des Pyrénées, avec des maximales à 17 degrés au mieux à Saint-Gaudens et Saint-Girons, 18 degrés à Carbonne, 19 degrés à Riom et Noé. L'année prochaine, malgré les nuages, de l'air frais a glissé le long des Pyrénées. Aussi, les températures de fin de nuit sont comprises entre 12 et 14 degrés. Mercredi 10 juin, c'est la dernière journée de temps très nuageux de la semaine. Le ciel est très nuageux tout au long de la journée, avec de rares averses sur le piémont pyrénéen. Mais le soleil parvient à faire quelques percées, plus larges en fin de journée, du Muretin au Lauragais. Le vent de secteur nord-ouest reste modéré, les températures gagnent 2 à 3 degrés avec 22 degrés attendus à Muret, 21 degrés à Rieux et Saint-Martory, 20 degrés à Arbas. Bonne journée à toutes et tous.

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0: Direction le bois de la pierre, on vend un tabouret de pêche en bon état, très pratique avec bandoulière. Le siège est en simili-cuir avec un grand coffre et deux étages avec plateau pour ranger les ustensiles de pêche. Les dimensions hauteur 45 cm, longueur 37 cm et largeur 26 cm. Il est à vendre pour 20€ sur le bois de la pierre. Pour plus de renseignements, vous contactez le 06 23 37 84 50 06 23 37 84 50. C'est un camping-car Bavaria T746 qui est à vendre, porteur de Citroën depuis 2023, avec toute option, deux panneaux solaires, une clim en plus de celle de la cellule en 220 volts, un compartiment à chaussures extérieures, une TV, un store ban, un grand frigo avec congélateur, le micro-ondes, l'attelage également, une prise pour appareil à respirer, il y a aussi un lit central et un deuxième lit électrique qui n'a jamais servi. Il a actuellement 4700 km. Et il est à vendre pour 70 350 euros. Pour plus de renseignements, vous composez le 06 07 54 08 43 06 07 54 08 43. Et si vous aussi vous vendez ou que vous recherchez quelque chose, envoyez-nous vos annonces depuis notre site internet radiogalaxy31.com, rubrique annoncer. C'est avec grand plaisir que nous les diffuserons. Merci de votre fidélité et à très vite.
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6: Comment ça va à la selle? À la fin du Moyen-Âge, les médecins avaient l'habitude de poser cette question pour connaître l'état de santé de leurs patients. La phrase « comment ça va » vient donc en réalité de « comment ça va » à la selle. 600 ans après, je me suis reposé la même question. Je suis parti sillonner la France et la Suisse à vélo avec mon ami Nathan Pratt, dans l'unique but d'explorer nos toilettes. Sur plus de 3500 km, nous sommes allés interroger des spécialistes du sujet avec pour seule question en tête « comment vont nos toilettes ?». C'est un sujet hyper tabou dans notre société et pourtant, je suis persuadé qu'il est la clé pour tendre vers un monde plus soutenable et plus juste. Tout comme les médecins du Moyen-Âge, je vous invite donc à vous asseoir confortablement sur votre selle, à attraper le guidon de votre bicyclette pour soulever la lunette et explorer avec nous le fond de la cuvette. Je m'appelle Victor Ledoux et vous écoutez le podcast En Selle, un véritable voyage au cœur des toilettes.
7: On a fait des réseaux d'égouts pratiquement partout.
8: On mettait de l'eau dans des bassins, on soufflait dedans, et puis on regardait ce qui se passait.
9: En France, on doit avoir 65 millions d'habitants, et on doit avoir à peu près une capacité épuratoire d'une centaine de millions d'équivalents habitants.
10: En Selle, épisode 8, la boue activée.
6: Les trois derniers épisodes nous ont éloignés du ruisseau. Les pieds au sec, nous avons pu observer sous nos yeux la transformation du monde agricole et l'arrivée de l'industrie du déchet au cours du XXe siècle. Après un tel grand écart, nous retrouvons le fil de l'eau. Désormais, l'agriculture n'a plus besoin ni de nos excréments, ni de nos déchets de cuisine pour fertiliser ses terres. Le tout à l'égout continue à se développer, et avant lui, l'adduction en eau potable de tous les habitants des villes. L'eau devient alors plus accessible et elle arrive directement dans les maisons. Les habitants se mettent donc à consommer de l'eau en grande quantité. Avec la chasse d'eau, les excréments humains sont mélangés à l'eau de nos salles de bain et de nos cuisines. Les termes urine et matière fécale disparaissent alors petit à petit du langage courant. Ils sont remplacés par le terme d'eau usée. Une expression utile puisqu'elle permet de tout englober sans trop savoir de quoi on parle. Le tout à l'égout se répand ainsi dans toutes les villes de l'Hexagone. Mais attention, les eaux usées sont alors rejetées directement en rivière. Dans certaines villes, une valorisation de ces eaux usées est mise en place sous la forme de champs d'épandage. On envoie les eaux usées directement sur les champs cultivés, mais cette méthode va petit à petit atteindre ses limites. À partir du XXe siècle, on va ainsi chercher de nouvelles techniques de traitement plus intensives. C'est ce que nous allons découvrir dans ce huitième numéro.

C'est assez drôle, parce que ces innovations sont les systèmes que j'ai étudiés à la fac. Et pour être honnête avec vous, je n'étais pas l'étudiant le plus assidu. C'était de la chimie pure, et je crois que ça me passait complètement au-dessus de la tête. Je n'allais donc plus en cours et avais donc abandonné l'idée de travailler dans une station d'épuration. Pourtant, 3 ans après, je me retrouve à faire un voyage à vélo sur le sujet. Il faut croire que j'ai dû gagner en maturité. Durant ce périple, les entretiens que j'ai pu faire pour comprendre le fonctionnement de ces traitements des eaux usées m'ont passionné. Sincèrement, j'ai redécouvert un monde, et avec les personnes pédagogues comme ceux que vous allez entendre, j'ai trouvé ça super simple. Ces personnes, elles sont au nombre de 3. 3 hommes, à peu près de la même génération. Ils ont tous les 3 commencé leur carrière dans les années 70. Le premier à nous guider, c'est Bernard Barraquet. Il a débuté ingénieur pour finir directeur de recherche émérite au Centre National de la Recherche Publique, le CNRS. Dans ses travaux, il a analysé le partage et la gestion durable de la ressource en eau à travers l'histoire et au sein des pays européens. Nous le rencontrons à Paris, ville dans laquelle il a longtemps travaillé et habité. Le jour de notre rendez-vous, nous restons bloqués devant la porte de son immeuble, sans savoir sur quel bouton appuyer. Et là, miracle, quelqu'un sort de l'immeuble. Et il se trouve que c'est lui. Nous lui tendons la main pour le saluer, mais là, stupeur, il nous avait complètement oubliés. Notre rencontre n'avait

0: pas été noté dans son agenda et il a quelque chose d'urgent à faire ce matin. Il fonce droit dans une bouche de métro et nous laisse comme ça, pantois, sur le trottoir. Heureusement, il nous rappelle quelques minutes après. Il nous propose de passer à midi, juste avant le déjeuner. Derrière la porte de l'immeuble devant laquelle nous sommes restés bloqués, nous découvrons une magnifique petite ruelle rappelant étonnamment les villes du sud. Une petite table entourée de plantes nous attend. Mais dépêchons-nous, l'interview presse, car la femme de Bernard nous scrute par la fenêtre de la cuisine pour savoir quand est-ce qu'ils pourront déguster leur repas.
1: Il fallait d'abord qu'on arrive à mettre des robinets qui ferment à l'entrée des immeubles pour pouvoir vendre des volumes d'eau, parce que sinon on pouvait vendre que des débits d'eau.
2: Bernard Baraquet, chercheur en gestion durable de l'eau.
1: Il y a eu une période où les immeubles étaient raccordés à un réseau d'eau et l'eau coulait en permanence. On avait une fontaine privée, en quelque sorte, dans l'immeuble. Et évidemment, les ingénieurs, à la fin du 19e, étaient très très embêtés parce qu'on apportait aux immeubles une eau de plus en plus propre et ils trouvaient ça fou de la gaspiller, quoi. Alors, quand on a réussi à mettre des robinets, on a pu mettre des compteurs et commencer à vendre l'eau au volume. Et ça a entraîné une certaine marchandisation du service de l'eau, comme on dit aujourd'hui. Par contre, pour l'assainissement, c'est beaucoup plus tard, parce que bon, le tout à l'égout, 1894, Paris, puis après un peu partout, ça s'est généralisé. Et simplement, une fois que le réseau d'égout passait dans votre rue, l'immeuble était obligé de se raccorder, pour des raisons sanitaires. En gros, l'eau potable, ça a toujours été considéré comme un confort ou un luxe, même au début un luxe, puis après un confort, et seulement plus tard une protection contre les maladies hydriques, alors que l'assainissement, dès le début, à cause des matières fécales, tout ça, c'était obligé de se raccorder. Et du coup, c'était payé dans les impôts locaux. Comme aujourd'hui, on paye encore pour beaucoup l'enlèvement des ordures ménagères, parce que c'est des problèmes de santé publique. Donc pour la santé publique, on vous oblige, et si on vous oblige, ça se paye par l'impôt. Sauf que, après la Deuxième Guerre mondiale, on a fait un très gros effort d'équipement des villes en réseau d'égout. Et du coup, on a fini par se dire, puisque tout le monde est raccordé, on peut considérer que l'assainissement rend service aux habitants des villes. Donc on n'est plus dans une logique d'obligation, mais une logique de service rendu.
3: L'eau potable et l'assainissement étaient considérés comme deux choses différentes et séparées. Pas facile de le comprendre quand on est ancré dans notre système actuel. Pour vous aider, je vous propose d'analyser cela d'un point de vue matériel. Au début, nous avons d'un côté amené l'eau potable dans les immeubles par un système de canalisation. D'abord, dans des fontaines situées dans la cour, puis dans les immeubles. De l'autre côté, on a maintenu le système des fosses d'aisance et du recyclage des matières pendant un certain temps. Puis, à un moment donné, nous avons basculé vers le tout à l'égout. C'est là que la gestion quotidienne de l'assainissement est devenue très proche de celle de l'eau potable. Dans les deux cas, la gestion ne consistait plus qu'à maintenir un bon écoulement de l'eau. Ville par ville, on a donc observé un rapprochement entre ces deux domaines jusqu'à ce que, aujourd'hui, ce sont parfois les mêmes personnes qui sont en charge de leur gestion.
1: On a fait des réseaux d'égout pratiquement partout. Le ministère de l'Intérieur et le ministère de l'Agriculture ont eu des grosses dotations pour financer à 50% l'extension des réseaux d'égout. Notre problème à nous Français, c'est que quand on est arrivé en 1945, après la libération, il y a eu une explosion urbaine et une industrialisation des villes qui fait que beaucoup plus de pollution est arrivée dans les eaux d'égout.
4: Ce qui se passe comme partout, la population augmente, les quantités d'eau usée produite augmentent, le progrès fait qu'on utilise de plus en plus d'eau, y compris par temps sec, et rapidement on s'aperçoit que les champs d'épandage c'est bien, mais c'est insuffisant.
2: Michel Gouzaille, ingénieur en assainissement.
4: Et avec le développement urbain, il y a de moins en moins de terrain, il y a de plus en plus d'eau, et puis la population continue d'augmenter. La guerre prend fin, il faut trouver autre chose.
0: Ah, cette belle voix grave. Vous êtes obligé de la reconnaître. Elle apparaît dans l'épisode 5. C'est celle de Michel Gouzaille, l'ancien ingénieur du SIAP, la collectivité en charge de l'assainissement à Paris. Durant sa carrière, Michel a participé aux recherches sur les nouvelles techniques de traitement des eaux usées. Boue activée, membrane, biofiltre, biodisque, tout ça, il le connaît sur le bout des doigts. C'est son laboratoire de recherche qui, avec les principaux industriels de l'époque, ont développé ces systèmes. Il faut bien comprendre que jusque dans les années 2000, les œufs usés que rejetaient les Parisiens dans la Seine ne respectaient pas les normes fixées par la Commission européenne. Et oui, car la seconde moitié du XXe siècle voit arriver l'Europe, et avec elle, la mise en place de nouvelles lois environnementales qui vont venir s'imposer aux gestionnaires de l'eau à partir de 1991. La pression était donc très forte sur le SIAP pour qu'il améliore sa station d'épuration. Si rien n'était fait, la France risquait alors une amende d'environ 300 millions d'euros. Michel nous raconte qu'en 2008, le commissaire européen en personne s'était déplacé sur la station parisienne pour comprendre la situation. Une phrase l'avait alors marqué. Le commissaire danois de l'époque avait déclaré « Vous avez 13 ans de retard ». Et son enthousiasme s'est arrêté là. Ça montre bien à quel point la France n'était pas le meilleur élève à ce moment-là de l'histoire.
4: Alors il y a des mecs qui... des Anglais, hein, parce que les Anglais peuvent leur reprocher tout ce qu'on veut, mais ils sont quand même bons. Et ils ont inventé entre-temps, là, dans les années 14, je crois, un procédé qui va profiter d'une culture bactérienne qui va s'installer parce que les conditions sont favorables. Hein. De toute façon, le travail de l'épuration des eaux, c'est vraiment de mettre la vie bactérienne dans des conditions qui leur permettent de se développer à plein pot.

0: Lorsqu'on faisait, c'est qu'on mettait de l'eau dans des bassins, on soufflait dedans, et puis on regardait ce qui se passait. Et on voyait que la population bactérienne augmentait. Et un jour, ils oublient de vider le bassin, j'en sais rien, enfin bon. Et au bout de quelques temps, ils s'aperçoivent que non seulement il y a la zooglée sur les parois du bassin, mais dans le fond, il y a des trucs qui traînassent là, bizarres. Ils regardent ça de près et ils s'aperçoivent que cette boue qui traîne dans le fond, bah, elle a une capacité à consommer de la pollution extraordinaire, beaucoup plus forte que dans le bassin si on touille tout. Et on a inventé, en faisant ça, cette boue qu'on va appeler la boue activée.
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2: Avant de savoir ce qu'est une station d'épuration, vous devez d'abord comprendre de quoi sont composées les eaux usées. La plupart des gens les voient comme une sorte de grosse tambouille marron que l'on sent à des kilomètres à la ronde. C'est exactement ça. Laissez-moi donc vous décrire ce liquide qui, lorsqu'on le regarde de plus près, est bien plus complexe qu'il n'y paraît. Comme leur nom l'indique, les eaux usées sont avant tout composées d'eau, mais plusieurs substances viennent s'y mélanger dans des proportions différentes suivant la source du rejet. La première, celle que nous avons voulu traiter en premier dans cette histoire, c'est le carbone. On va y retrouver des graisses, des protéines et tout un tas d'autres molécules contenant des chaînes d'atomes de carbone. On la nomme aussi la matière organique. Elle provient principalement de nos excréments et du papier toilette que l'on utilise. C'est la nourriture de la plupart des micro-organismes que l'on va retrouver dans l'eau. Ceux-ci sont multiples dans les eaux usées. Certains transmettent des maladies et d'autres non. Ils sont principalement issus de nos toilettes puisqu'ils proviennent en très grande majorité de notre microbiote intestinal et s'en échappent par les fesses. En troisième position arrivent les nutriments. Ce sont principalement l'azote et le phosphore. Vous vous souvenez ? Ce sont les deux substances que l'on a recyclées en engrais au 19e siècle. Ils proviennent essentiellement de nos urines. Pour continuer la recette de cette potion magique, j'appelle les métaux. Ils sont principalement issus des matériaux utilisés pour les toitures de nos maisons et les pneus de nos véhicules, comme le zinc, le plomb ou le cuivre. Puis arrivent les plastiques. Ils proviennent de nos cuisines, de nos vêtements, mais aussi de nos excréments puisque nous mangeons désormais des aliments contenant des microparticules de plastique. Et le meilleur pour la fin, je parle bien entendu des micropolluants. Il s'agit d'une grande famille comprenant plein de molécules. La plupart des gens pensent en premier aux médicaments que l'on ingère et qui se retrouvent bon an mal an dans nos toilettes. Mais on peut aussi citer les pesticides et un grand nombre d'autres molécules, comme les perturbateurs endocriniens ou les retardateurs de flamme que l'on retrouve dans notre quotidien. Oups, j'ai oublié le dernier élément. C'est pourtant ce qu'il y a de plus visible. On les appelle les macro-déchets. Ce sont les lingettes, les mégots, les déchets de rue et autres morceaux de bois que les eaux pluviales vont emporter avec elles ou que nous jetons dans nos toilettes. Ça y est, le cocktail est terminé. Mais attention, ne le buvez surtout pas. Vous avez bien compris qu'il s'agit d'un sacré mélange. Difficile de savoir tout ce qu'il y a dedans.
0: Au début, on avait des stations assez petites et qui traitaient uniquement le carbone.
3: Jacques Le Savre, ingénieur en assainissement.
0: Et puis, tout doucement, on s'est aperçu qu'effectivement, s'il fallait traiter le carbone, mais qu'il fallait aller plus loin, il fallait traiter notamment l'azote ammoniacal qui provient de la décomposition de l'urée que l'on trouve dans nos urines. Un habitant, je rappelle, c'est à peu près une dizaine de grammes d'azote par jour.
4: Jacques Le Savre est un homme à la retraite. Désormais grand-père avec des petits-enfants, il reste quelqu'un de très dynamique. Jacques a fait toute sa carrière au sein de l'agence de l'eau Seine-Normandie. C'est une institution publique que l'on peut qualifier de banque de l'eau. À cette époque, le rôle de Jacques, au sein de l'agence, était d'inciter les communes à construire des stations d'épuration. Lui aussi a vécu la pression mise par la réglementation européenne. À son poste, il avait donc une vision globale du développement de l'assainissement sur son territoire, le bassin Seine-Normandie. Un territoire immense qui s'étend d'Auxerre au Havre en passant par le Mont-Saint-Michel et Reims. À ce moment-là du voyage, Nathan est tombé malade. J'ai donc dû me rendre seul en train à Sannois, la commune où vit Jacques. Il vient alors me chercher en voiture à la gare et m'emmène dans un restaurant. L'interview commence dans un vacarme assourdissant puisque nous nous asseyons à côté des cuisines.
0: Le principe de l'assainissement, c'est de traiter à un niveau de pollution tel que le résidu de pollution qui sort de la station soit compatible avec un bon état du cours d'eau.
2: Ce n'est pas un exercice facile, mais je vais essayer de vous faire visualiser cet endroit si bizarre qu'est la station d'épuration. Bien entendu, il en existe de plein de sortes différentes. Je vais donc faire un choix. Pour vous, je vais décrire la station que l'on retrouve classiquement en France, la boue activée. De l'extérieur, vous y voyez de grands bassins, des grilles, des cuves de stockage, des tas de déchets, des échelles, des leviers, des tuyaux et des barrières suffisamment hautes pour vous empêcher d'entrer. Maintenant que vous avez l'image, nous allons suivre le parcours de l'eau. Les eaux usées vont donc arriver à la station d'épuration grâce au tout à l'égout. Elles vont directement passer par le pré-traitement. Celui-ci va permettre de retirer les éléments grossiers comme les branches, les canettes, les plastiques, le papier toilette et les lingettes. Il va aussi extraire les matières plus lourdes comme les sables et les graviers, puis les matières plus légères comme les huiles et les graisses. On se retrouve désormais avec un liquide homogène qui va prendre la direction du traitement biologique. C'est l'étape où l'on va inciter les bonnes bactéries présentes dans l'eau à se développer pour en quelque sorte manger la matière organique et les nutriments. Lors de cette phase, les bactéries vont s'agglomérer en plein de petits paquets avant d'arriver dans le clarificateur. C'est le plus grand bassin que vous voyez. Du fait de sa taille, l'écoulement de l'eau est ralenti. Les petits paquets de bactéries vont alors tomber au fond du bassin par simple gravité et former ce que l'on appelle une boue. Débarrassée de ses pollutions, l'eau en sortie est considérée comme suffisamment propre pour être rejetée dans l'environnement. Il s'agit généralement d'une rivière, car un des grands principes de l'assainissement, c'est la dilution. Les quelques pollutions restantes présentes dans l'eau à ce moment-là sont censées se diluer dans la rivière et être traitées par cet écosystème naturel. À la fin, il ne nous reste plus qu'à récupérer les boues produites et à les traiter. Si leur qualité le permet, elles sont le plus souvent déshydratées et envoyées directement dans les champs. Toute cette chaîne est une véritable révolution. Avec elle, on peut traiter de 80 à 90% du carbone, de l'azote et du phosphore. Une vraie prouesse technique.
0: Pour toute cette partie des stations d'épuration de manière importante, j'allais dire que si on regarde la taille, c'est un peu la forme d'un poisson placé verticalement, c'est-à-dire au début, il n'y avait rien. On a progressivement fait des stations de plus en plus grandes. Ensuite, on les a rendues plus compactes, donc leur emprise au sol a diminué. Puis ensuite, ça a réagrandi en mettant derrière des zones de dispersion, des zones tampons, qui permettait de ne pas rejeter directement et de faire un peaufinage du traitement en sortie de la station d'épuration et le rejet direct au milieu naturel. Pour les petites stations d'épuration, il faut voir que les stations d'épuration inférieures à 2000 équivalents habitants, il y a eu une évolution qui était que le principe dit des boues activées était appliqué au début, mais bien évidemment sur les petites stations, il n'y a pas du personnel à temps plein. Et donc on s'est aperçu qu'il y avait quand même des zones de dysfonctionnement très importantes parce que l'entretien était insuffisant ou s'il y avait eu un entretien à la hauteur, ça demandait des coûts faramineux. Donc beaucoup de stations d'épuration sont devenues des stations dites de lagunage, c'est-à-dire qu'il y avait une emprise au sol relativement importante avec des surfaces de plans d'eau importantes. Et ensuite on a pas mal remplacé les lagunages par des fils plantés de roseaux qui avaient donc une emprise au sol significativement inférieure et qui permettaient d'opérer des traitements.
5: quand vous allez en Allemagne, chacune de ces techniques correspond à une certaine tranche de population. Alors qu'en France, vous pouvez avoir, par exemple, une lagune pour une ville comme Rochefort, parce qu'ils sont dans des marais, donc ils ont pu faire une grosse lagune, et vous allez vous retrouver avec des boues activées dans des villes de 500 équivalents habitants, alors que ça ne va pas marcher.
2: Ce que nous expliquent Jacques et Bernard, c'est que la boue activée ne fonctionne pas tout le temps. Dans les années 60, les élus locaux en ont pourtant construit partout, même dans des territoires peu denses comme la montagne ou la campagne. C'est ce qui fait qu'on se retrouve aujourd'hui avec tout un tas d'ouvrages à gérer dans des endroits où leur intérêt peut être questionné. En effet, sur ces petits systèmes d'assainissement, les gestionnaires de l'eau ont observé de plus en plus de dysfonctionnements au niveau de l'écoulement dans les canalisations comme au niveau du traitement de la station d'épuration. La quantité d'eau usée produite par les habitants de ces territoires ruraux n'était pas suffisante pour assurer leur bon fonctionnement. À partir de là, le monde de l'eau a donc fait un véritable rétropédalage et a cherché à concevoir de nouveaux systèmes plus adaptés. Depuis, sur les petites stations d'épuration qui collectent les eaux usées de moins de 2000 habitants, on envisage par exemple des traitements par lagunage, filtres à sable ou filtres plantés de roseaux. On les appelle des traitements dits extants.

0: Et je sais que les dimensionnements des stations d'épuration en pollution, elles étaient faites pour durer une trentaine d'années. On admettait qu'elles pouvaient avoir une capacité de traitement de 30% supérieure à la capacité effective à la date à laquelle elle était construite. Je pense que même en France, on doit avoir 65 millions d'habitants et on doit avoir à peu près une capacité épuratoire d'une centaine de millions d'équivalents habitants. Donc on retrouve bien pour le 30%, sachant qu'il y a en France à peu près une dizaine de millions d'habitants qui ne ressortent pas de l'assainissement collectif tel que je viens de le décrire, mais qui ressortent de l'assainissement non collectif.
1: Eh oui, car malgré l'effet de mode, nous n'avons pas mis en place le tout à l'égout partout. Dans certains endroits, ça ne valait pas la peine de tirer 5 km de canalisation pour aller chercher la petite maison isolée à l'autre bout de la commune. Pourtant, ces maisons avaient bien besoin de gérer leurs eaux usées elles aussi. C'est pour ça que l'on a développé l'assainissement autonome. Il s'agit de petits systèmes de traitement directement intégrés à la maison ou dans son jardin qui permettent de traiter les eaux usées d'un foyer. Mais revenons-en aux stations d'épuration, le sujet principal de cet épisode.
0: Ce qui m'énerve, c'est que on accuse les stations d'épuration de rejeter des trucs. Les stations d'épuration, elles ne rejettent rien. Les stations d'épuration, elles font ce qu'elles peuvent avec ce qu'on leur donne. Et ce qu'elles rejettent, c'est qu'elles ne l'ont pas fait exprès. Et c'est parce qu'on ne leur a pas donné assez de moyens pour ne pas les rejeter. Et puis l'azote et le phosphore et tout ce qu'on veut, ce n'est pas elles qui le fabriquent. C'est tous ceux qui participent et tout le monde. Donc n'accusons pas la station d'épuration d'être un outil qui va dégrader l'environnement.
2: Ce que veut dire Michel ici, c'est que nous sommes tous responsables des pollutions rejetées par les stations d'épuration. C'est nous qui excrétons ces nutriments qui peuvent polluer les rivières. C'est nous qui consommons ces produits chimiques au quotidien. C'est nous qui prenons des médicaments. C'est nous qui mangeons des aliments bourrés de plastique et de pesticides. En l'espace de 50 ans, le nombre de pollutions chimiques arrivant en station d'épuration a explosé. Aujourd'hui, l'Agence européenne des produits chimiques estime que plus de 20 000 substances chimiques différentes peuvent être retrouvées dans les eaux usées. Alors soyons honnêtes, il est carrément impossible de tout traiter. Mon but ici n'est pas de vous faire culpabiliser sur votre mode de vie, mais plutôt de vous faire prendre conscience du caractère collectif de la gestion de nos eaux usées. L'assainissement est un sujet qui nous concerne tous. La chasse d'eau combinée au tout à l'égout nous font très vite oublier nos propres impacts. Tout disparaît sous nos yeux comme par enchantement. Mais je vous assure, tout ça reste bien réel. Malgré les gros efforts que nous avons pu faire durant la fin du XXe siècle avec la construction des stations d'épuration, nous continuons à polluer notre environnement. Alors sortons du déni et agissons collectivement. Merci aux trois jeunes retraités que sont Bernard, Michel et Jacques de nous avoir raconté leur vécu. Dans cet épisode, nous avons pu découvrir l'uniformisation des modes de gestion de nos excréments. Un couplage entre le tout à l'égout et la station d'épuration par boue activée qui s'est répandu dans toute la France à grands coups de plans d'investissement étatiques. Les infrastructures étant en place, nous allons désormais analyser leur mode de gestion, leur organisation sociale, la répartition des responsabilités, des rôles et des tâches. Bref, dans le prochain épisode, nous aborderons la mise en place du modèle de l'eau à la française. Je vous dis à bientôt et je file me remettre en selle pour un dernier épisode.
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1: Allô ? C'est Dr Poop. Encore moi. Et ça répond pas. Et comme d'habitude, c'est l'heure du petit message. Alors là, vous me faites plaisir. Vous parlez enfin d'eau usée, ma spécialité. Votre 8e épisode explique parfaitement bien le fonctionnement d'une station d'épuration classique. On comprend bien que les eaux usées sont une sorte de mélange putride dans lequel on retrouve une bonne partie des rebuts de la société. Ce qui transparaît moins, c'est le développement titanesque de toutes ces infrastructures sur cette courte période de 30 à 40 ans. Comme pour la transformation industrielle de l'agriculture, c'est un véritable plan Marshall qui se met en place dans toute la France pour construire les réseaux d'assainissement. À tel point qu'aujourd'hui, on compte plus de 22 000 stations d'épuration en France et plus de 300 000 km de canalisation. C'est à peu près la distance entre la Terre et la Lune. C'est énorme! Vous imaginez la quantité de trous qu'il a fallu creuser, de terre qu'il a fallu déplacer et de fonte, de grès et de plastique qu'il a fallu façonner pour faire tous ces tuyaux. Et ça, ce n'est qu'à l'échelle de la France. Mais c'est bien de cette époque dont nous avons hérité. On se retrouve aujourd'hui avec une quantité phénoménale d'infrastructures à gérer. Et en plus, une bonne partie d'entre elles sont dégradées et abîmées. Selon les canalisateurs de France, le parc de canalisation à renouveler est immense. Un grand plan national de renouvellement serait nécessaire pour tenir le rythme et respecter la réglementation en matière de rejet d'eau usée. Le problème, c'est que les collectivités n'ont pas suffisamment de budget pour le réaliser. Comme vous le savez, il n'y a pas d'argent magique, c'est bien connu. Et pour couronner le tout, on nous parle aujourd'hui de traiter les micropolluants qui arrivent en station d'épuration. Mais arrive-t-on déjà à maintenir les installations existantes et à les faire fonctionner correctement? Et tout ça sans que ça ne se répercute sur le prix de l'eau. Comment faire vraiment? C'est la question que je me pose. Et je vous la pose également. Si quelqu'un a la réponse, je la veux bien. Alors désolé pour le défaitisme, mais quand on a le nez dans la cuvette comme moi, on a souvent du mal à voir le bon côté des choses, vous devez comprendre. Alors sur ce, je vous laisse. À bientôt. Bisous. Dr Poop.
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0: Bonjour à tous, bonjour à toutes, merci d'être avec nous sur Radio Galaxy, la radio du sud de Toulousain. Aujourd'hui, on va parler écriture, on va parler création à l'occasion de la 7e édition de l'Écrit de la rue, des ateliers de découverte d'écriture ouverts à tous. Et pour en parler avec nous aujourd'hui, Jean-Marc Delachoux, président de l'association Les Plumes d'Arami, et Delphine Drujon, membre de l'association. Bonjour à tous les deux.
1: Bonjour.
2: Bonjour.
0: Quels sont les objectifs de l'association avec l'Écrit de la rue? Qu'est-ce que vous cherchez à faire avec les ateliers?
2: Oh ben c'est très simple, c'est donner à chacun l'occasion d'exprimer sa créativité par l'écriture. Quand on parle de créativité, on pense souvent à des activités artistiques plus classiques. Je vais faire du chant, je vais faire de la danse, je vais faire de la musique, de la peinture. Eh bien, l'écriture peut être aussi un support pour s'exprimer, laisser aller son imagination. En fait, l'écriture, c'est l'outil nécessaire pour devenir un citoyen responsable. Mais l'écrit de la rue, c'est justement permettre d'aller vers des gens qui n'ont pas écrit depuis longtemps, qui l'ont laissé dans un coin, et leur faire retrouver le plaisir de s'exprimer par l'écrit.
0: Est-ce que vous pouvez nous décrire comment se déroule une séance? Combien de temps ça dure? Est-ce qu'il y a une progression dans l'écriture? Peut-être que Delphine, vous pouvez nous expliquer comment ça s'est passé pour vous?
1: Eh bien, on en entend parler et on vient vers le groupe. On nous donne un petit recueil et des stylos. Il suffit juste d'écouter l'idée proposée par Jean-Marc et voilà.
0: Jean-Marc, expliquez-nous, est-ce qu'il y a une consigne qui est donnée, un point de départ, une image pour essayer de commencer à écrire?
2: Oui, mais bien sûr. L'écriture, il faut aller la chercher, il faut la faciliter. Donc, on prépare des propositions d'écriture, c'est-à-dire des manières d'inviter chacun à prendre la plume. Oui. Comment ça démarre? D'abord, il faut mettre en confiance les participants. Rassurer, mettre à l'aise. On est à l'aise si on est bien accueilli. En général, sur le thème considéré, retenu, qui n'est pas annoncé à l'avance, on fait ce qu'on appelle une production de matériaux, c'est-à-dire que si je vous dis aujourd'hui on va s'intéresser aux animaux de la ferme, eh bien on va commencer par ensemble évoquer cet univers. On va produire des mots, des expressions qui vont nous servir de matériaux qu'on met en commun, parce qu'en fait l'imaginaire il va pouvoir là-dessus trouver un terreau. Là on va écrire 15 minutes, hein, le format traditionnel c'est à peu près ça. Et ensuite on partage les écrits. Ce moment est essentiel parce qu'en fait, c'est à la fois le plaisir de faire découvrir aux autres ce qu'on a produit, puis aussi dépasser ses appréhensions. Parce que bien sûr, il peut y avoir de l'intime, hein, et on a un joker, on a droit à ne pas lire ce qu'on a écrit. Et il faut respecter ça. Et lorsqu'on a fait le tour de table que tout le monde a lu, on est enrichi. Et ça, on le fait 3 fois. En général, on a 3 séquences dans une séance d'écriture qui dure à peu près 2h30. Ce qui va se passer, c'est qu'en fait, ce que chacun a produit va déteindre sur les autres. C'est-à-dire que l'imaginaire, il s'élargit constamment.
0: En parlant d'imaginaire, le thème cette année porte sur l'enfance de l'art. Qu'est-ce que vous voulez dire par là?
2: Oh, bah, c'est parti d'une expression. L'enfance de l'art, c'est quelque chose qu'on entend dans le langage courant. C'est tout simplement la simplicité. Retrouvons de la simplicité. Le message, c'est celui-là.
0: Jean-Marc et Delphine, est-ce que vous avez encore des surprises parmi toutes les productions, même après ces 6 dernières années?
2: Mais absolument, c'est-à-dire que je ne sais pas si nous aurons assez d'années pour tous les thèmes qui peuvent nous stimuler. Il faut bien sûr oser, mais c'est vrai dans la vie en général, hein. C'est-à-dire que si vous voulez, on a des difficultés à prendre la parole, à prendre toute sa place dans la société. L'écriture, elle est intime et donc justement, on peut s'accorder ça, de se confronter à ce moment où on se laisse aller. Alors, nous, il n'y a pas l'angoisse de la page blanche, il y a l'appel de la page blanche et du stylo, de la plume. On est surpris par ce qui se passe quand on a un stylo, une feuille de papier et une proposition d'écriture. C'est-à-dire qu'il y a des choses qui vont arriver, qu'on ne soupçonnait pas, qu'on va sortir, qu'on va écrire, alors qu'on était à 100 000 lieux lorsque on est venu en atelier. Et notre propos de l'écrit de la rue, c'est ça. Chacun a cette capacité à prendre le temps d'écrire. Voilà. Mais c'est en tout cas un bon moyen pour se connaître et surtout pour aller à la rencontre des autres. Parce que dans l'atelier, on sait des choses incroyables sur les gens, au-delà même de ce qu'ils pourraient vous dire dans une conversation approfondie.
1: Et c'est l'avantage d'être dans la rue, en fait.
2: Alors oui.
1: On peut venir nous écouter.
2: On peut même faire ça, c'est ça. lorsque vous verrez, chers auditeurs, 7, 8, 10 personnes, parfois plus, attablées, vous vous arrêtez, vous venez voir. La curiosité est un joli défaut. Et vous allez voir, on va vous coller, comme l'a dit Delphes, un cahier, un stylo, et puis on va vous faire une place dans le cercle.
0: Je vous vois acquiescer, Delphine, pour vous aussi, qui avez été participante et maintenant qui êtes membre, c'est vraiment plus simple, vous avez vu une évolution dans votre aisance à l'écriture.
1: Oui, tout à fait. Je me suis laissée aller, quoi. Je me suis laissée porter, d'écouter l'écriture des autres participants, vous donne des idées, quoi.
0: L'écrit de la rue, 7e édition, des ateliers de découverte de l'écriture. Plusieurs dates sont au programme, Jean-Marc, sur 4 sites différents.
2: Ah oui, parce que on est du Volvestre. On commence le 30 mai à Montesquieu, le matin, donc de 9h, 9h30 à midi. Ça se passe sur les bords de la Rize, au Ramier. Ensuite, on sera le 5 juin à Caserre, mais c'est un vendredi après-midi, sous la halte Caserre, au centre du village. Le 7, nous serons à Montbrun-Bocage, où il y a une nouvelle médiathèque toute neuve et un cadre très sympa. Et puis le 14 juin, nous terminons à Rieux-Volvestre, à la place du Préau, au milieu du marché. Donc l'an dernier, passé à table, ça a été généreux.
0: Sur les 4 communes, les ateliers sont les mêmes et organisés de la même façon?
2: Alors, organisés de la même façon, mais les thèmes, on a préparé une douzaine de thèmes qui seront aléatoirement utilisés sur chaque site. Vous l'avez compris, donc à peu près une matinée. Mais si on veut venir essayer, participer à une table, bah ça va durer à peu près 3 quarts d'heure. Un quart d'heure d'une explication, une présentation, un quart d'heure d'écriture sur la proposition et puis les lectures. Voilà, on peut se satisfaire de ça. À 3 reprises, dans chaque lieu, il y aura la possibilité de venir découvrir l'écriture créative.
0: Donc je le précise, les séances sont gratuites et sans inscription, évidemment. Vous pouvez aller à la rencontre de Jean-Marc et Delphine, à même la rue. Pour retrouver plus de renseignements concernant les ateliers, on peut vous contacter où, Jean-Marc et Delphine?
1: Pour nous contacter, on a une adresse mail, les plumes d'Aramis, tout attaché en lettres minuscules, @outlook.fr.
0: Et pour ceux qui n'auraient pas la possibilité de se déplacer, pour ceux qui aimeraient participer mais qui ne peuvent pas parce qu'ils sont trop loin, parce qu'ils n'osent pas, parce qu'ils sont timides, comment est-ce qu'on pourrait faire?
2: Eh bien, on va vous proposer une écriture que vous pourrez réaliser chez vous, tranquillement, dans les conditions de l'atelier. Donc, vous prendrez un stylo ou un ordinateur, une feuille blanche ou un Word vierge, et vous consacrez 15 minutes. Pendant 15 minutes, vous arrêtez, vous fermez le téléphone, vous sortez les marmites de sur le feu, et vous penchez sur une proposition d'écriture. Alors, on en a une à vous proposer, là. Et puis, donc, si vous êtes fier de ce que vous avez fait, alors vous pouvez recommencer plusieurs quarts d'heure. Hein. Mais l'écriture spontanée, c'est très important. Vous allez partir sur une idée, mais vous allez voir que votre écriture va prendre le dessus. Beaucoup d'auteurs racontent ça, c'est-à-dire qu'ils ont un fil conducteur, ils ont un scénario, mais le moment vraiment intéressant, c'est quand le personnage prend la plume, c'est-à-dire le personnage que l'on crée dans un bouquin, quand ils prennent leur autonomie, c'est-à-dire ils vont faire quelque chose qui n'avait pas été imaginé par l'auteur. Et là, l'auteur se sublime. Alors vous allez vous sublimer avec une petite proposition, on a traité ça il y a quelques jours pour la tester, bien sûr, c'est d'évoquer votre premier souvenir d'enfance. Moi, j'ai écrit sur ma première et unique Ferrari. Ma première et unique Ferrari, c'est une voiture à pédales rouges que mes parents m'avaient offert et qui m'a permis de découvrir la motricité sur le trottoir du quartier où on habitait. Bon, donc, voilà. Ben, allez chercher quel pourrait être votre premier souvenir, celui qui mériterait... Peut-être pas d'être publié, hein, mais en tout cas d'être évoqué. Et vous allez voir, c'est magnifique.
0: Donc n'hésitez pas à poser sur le papier ou sur l'ordinateur votre premier souvenir et envoyez-le à l'adresse mail lesplumesdarami@outlook.fr.
2: Si vous en êtes fier, c'est pour ça que je dis, vous pouvez recommencer. Pas réécrire, mais il y en aura un autre qui va surgir, vous le faites le lendemain, un autre. Donc une écriture dont vous êtes fier, vous nous l'adressez. Nous, on publie ça dans un petit recueil de ce qu'on produit dans une année. L'idée, c'est de se le retrouver après. Et puis, on élargit le champ, en l'occurrence là, complètement, des gens qui vont en bénéficier, qui vont l'entendre, qui vont le lire. Je précise que le fait de nous l'envoyer vaut accord de publication.
0: Quelques mots tout de même pour encourager nos auditeurs à venir participer en physique aux ateliers.
2: Un samedi matin, qu'est-ce que vous allez faire? Vous allez faire quoi? Vous allez traîner au lit? Vous allez aller faire des courses? Non. Alors, ça vous empêche pas de faire les courses, d'aller l'après-midi vous balader, d'aller jouer, mais le matin, venez jouer avec les mots. C'est une invitation, voilà, qu'il faut essayer une fois. Moi, on écrit tous. Bon, moi, j'ai bossé évidemment comme beaucoup dans des milieux où on fait des rapports, où on fait de l'écrit administratif. En fait, c'est complètement autre chose. Il faut souvent soit des événements de vie, des moments où on pense un peu à soi, où on veut, voilà. Ben, prenez le temps de venir essayer ça. Vous allez voir, c'est un monde de nouveau qui va s'ouvrir à vous.
0: Alors, si vous souhaitez vous essayer à l'écriture, que vous voulez partager quelque chose, n'hésitez pas à vous rendre à l'un des ateliers de l'écrit de la rue. Jean-Marc, Delphine, merci beaucoup et à très bientôt.
2: Merci à vous.
1: Merci.

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1: Aujourd'hui, le 9 juin, nous fêtons les Dianes. Un 9 juin en 2020, la présentatrice télé en Corée du Nord annonçait la rupture des relations avec la Corée du Sud. La citation du jour, nous la devons à Albert Einstein. L'imagination est plus importante que le savoir. Et le dicton de ce 9 juin ? Juin fait pousser le lin et juillet le rend fin. Bonne journée !
2: Bonjour à tous. Alors, ferez-vous partie des signes les plus chanceux du zodiaque ?
3: Bélier, une nouvelle aventure vous attend aujourd'hui, mais elle vous demande de quitter votre zone de confort.
2: Taureau, essayez donc de rester objectif, ce qui sera plus facile à dire qu'à faire.
3: Gémeaux, vous aurez raison de croire en votre bonne étoile. Des opportunités de dernière minute vont se présenter à vous.
2: Cancer, la planète Mercure en cet aspect vous incitera à mettre souvent les pieds dans le plat. Vous oserez dire leurs quatre vérités aux gens et vous les pousserez dans leur dernier retranchement.
3: Les lions, vous êtes invités ce soir ? Eh bien, des contacts très intéressants pourront se nouer.
2: Vierge, ne portez pas de jugement hâtif sur les êtres qui vous entourent.
3: Balance, les astres vous regardent de travers aujourd'hui. Évitez de prendre des risques dans quelque domaine que ce soit.
2: Scorpion, dans vos relations sociales, méfiez-vous de votre esprit critique. Vos remarques aigres douces se retourneraient tôt ou tard contre vous et vous vous retrouveriez dans un grand embarras.
3: Sagittaire, une journée faite pour vous faire plaisir. Conseil des planètes, laissez-vous aller à vos petites fantaisies.
2: Capricorne, en face de tout problème délicat, il y a une solution. Alors, ne broyez pas du noir.
3: Verseau, vous comprendrez aujourd'hui pourquoi la prudence est la qualité nécessaire pour faire face à toute décision difficile.
2: Enfin, poisson, vous ne gagnerez rien à vous énerver, à faire subir à vos proches les frais de votre mauvaise humeur. À demain pour un nouvel horoscope, nous fêterons Landry.
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5: Le gommage visage fait maison pour toutes les peaux. Teint terne, pores obstrués, irritations, inconfort cutané. Un gommage naturel peut venir à bout de tous ces désagréments. Faire son gommage visage soi-même possède plusieurs avantages. On reste à 100% certain des ingrédients utilisés que l'on peut trouver tout simplement dans ses placards. On s'inscrit dans une démarche zéro déchet. On peut donc réaliser sa propre recette de gommage maison sur mesure. Le gommage mécanique nettoie l'épiderme grâce à une texture granuleuse associée au massage de la peau. Le gommage au café ou encore un gommage au sucre, l'effet abrasif de ces ingrédients naturels, décolle les cellules mortes, élimine les impuretés et active la micro-circulation cutanée. Le gommage chimique purifie quant à lui le visage sans frotter. Sa composition spécifique accélère naturellement la desquamation de la peau. Chimique ne veut pas dire industriel, c'est la réaction chimique des produits naturels qui est en jeu. Il est en ce sens beaucoup plus doux et représente donc un gommage visage idéal pour les peaux sensibles. Les ingrédients de base à avoir dans ces placards ? Les plus fréquemment utilisés pour un gommage fait maison, le sucre bio en poudre pour son action exfoliante, le jus de citron bio pour son effet astringent et purifiant, le bicarbonate de soude cosmétique fin de préférence pour son effet astringent qui affine le grain de peau. Mais attention, il peut facilement devenir abrasif et est donc à proscrire pour les peaux sensibles. Le marc de café biologique pour son rôle d'agent exfoliant. Le gel d'aloe vera bio pour hydrater la peau. Les huiles végétales issues de l'agriculture biologique, amandes douces, coco, olives, pour nourrir en profondeur l'épiderme. Le miel bio pour sa capacité à retenir l'eau dans la peau, à aider à la cicatrisation cutanée et à lutter contre les imperfections. Les huiles essentielles à utiliser avec précaution. Toujours diluer l'huile essentielle dans une huile végétale. Évitez le contour des yeux et de la bouche lors de l'application d'un gommage maison aux huiles essentielles. Enfin, attention aux gommages contenant des huiles essentielles photosensibilisantes à appliquer de préférence le soir au coucher.
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7: Vous avez condamné un jeune homme enfumé à séjourner dans une drôle de clinique.

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1: Il est midi. Bon appétit.
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4: Merci d'écouter RFI, les midis à Paris, 10h, temps universel. Le journal, Diane Berger. Bonjour Diane.
5: Bonjour Chantal Leroux, bonjour à toutes et tous. La colère en France après la mort de la petite Liana, la mère d'une autre victime présumée du suspect, attaque en justice l'État. Sa plainte pour viol était restée en attente pendant quasiment un an. L'armée israélienne continue ses frappes au Liban. Tir vient d'être touché. Les marges de manœuvre de Benjamin Netanyahou se réduisent quant à elle face à Donald Trump. Le président des États-Unis veut un accord avec l'Iran. C'est une question de jours selon lui, quand le Premier ministre israélien insiste sur le droit de son pays à se défendre contre le régime iranien. Les pierres précieuses du Cabo Delgado alimentent le terrorisme des Chebabs au Mozambique. Révélation de notre grande enquête sur le pays, toute la semaine sur RFI. Et puis à deux jours de la Coupe du Monde de football, les Bleus ont un nouveau héros, Michael Olise. L'attaquant a réussi un triplé hier soir face à l'Irlande du Nord. Les ministres français de l'Intérieur et de la Justice sont sur le grill du Sénat, auditionnés ce matin par les parlementaires sur les dysfonctionnements de la justice française. Cela cinq jours après la découverte du corps de la petite Liana, 11 ans, un meurtre qui provoque beaucoup d'émotions en France, car le suspect avait déjà fait l'objet de plusieurs signalements, dont une plainte en août dernier pour viol sur une fillette. Une affaire pour laquelle la police et la gendarmerie ne l'avaient toujours pas auditionné. Bonjour Baptiste Coulon.
6: Bonjour à tous.
5: On l'a appris ce matin, la mère de cette deuxième enfant présumée victime attaque l'État en justice.
6: Oui, alors pour bien comprendre, on va reprendre la chronologie. La plainte est en effet déposée en août 2025. C'est le parquet de Toulouse qui instruit le dossier et qui le transfère ensuite à celui de la ville d'Auch, compétent territorialement. Les premiers actes d'enquête ne seront lancés qu'en janvier début 2026, début d'année donc. Or, le suspect ne sera jamais convoqué par les magistrats. Trois plaintes sont donc déposées contre l'État pour faute lourde, contre les enquêteurs accusés d'avoir tardé à interpeller le suspect, déjà visé par plusieurs signalements, et contre le ministre de la Justice, Gérald Darmanin. L'avocat de la mère de famille, Pierre de Buisson, s'en explique ce matin au micro de RTL.
7: Aujourd'hui, il feint d'apprendre et d'être surpris de voir que le système judiciaire est en faillite totale. Il y a eu de nombreuses alertes. Moi-même, il y a quelques mois, je lui ai écrit pour dénoncer des dysfonctionnements concernant la mort de plusieurs enfants. Je n'ai pas eu de réponse. Nous en avons ras-le-bol de cette posture qui consiste simplement à tenter de sauvegarder ses propres intérêts personnels et de se dédouaner derrière l'État.
6: Une plainte en forme de réponse à Gérald Darmanin qui répète que dans cette affaire, les moyens n'ont pas manqué, que le problème est celui de la priorisation des plaintes pour viol sur mineurs. Le ministre qui a lancé, on le rappelle, une enquête administrative dont les conclusions sont attendues dans deux semaines.
5: Baptiste Coulon, merci beaucoup. Cette affaire suscite donc une grande indignation en France. 216 rassemblements ont réuni plus de 60 000 manifestants hier soir dans de nombreuses villes du pays, selon les chiffres du ministère de l'Intérieur. Il y avait notamment 2 900 personnes à Paris, près du ministère de la Justice, malgré l'interdiction du rassemblement par la préfecture de police. Vous écoutez bien RFI, il est 13h03 à Jérusalem et à Beyrouth. Donald Trump le promet une nouvelle fois, je le cite, un très très bon accord est sur le point d'être conclu avec l'Iran. C'est l'affaire de 2 à 3 jours, selon le président des États-Unis. Cela malgré les nouveaux affrontements qui ont éclaté dimanche entre l'Iran et Israël. Benjamin Netanyahou, le premier ministre israélien, martèle que son pays a le droit de se défendre, mais il ne peut pas prendre le risque non plus de froisser son allié américain. Vincent Souriau.
8: Avant d'être enseignant à l'université américaine de Washington, Dan Arbel était diplomate de carrière en Israël. Quels que soient les grands discours de Benjamin Netanyahou, dit-il, à l'heure actuelle, sa politique étrangère se décide à la Maison-Blanche.
9: Lorsque Trump lui demande de cesser le combat, il s'exécute la plupart du temps. Et si Trump lui donne le feu vert, il reprend ses opérations. Israël a perdu beaucoup d'indépendance dans sa manière d'appliquer sa stratégie. Ce n'est pas que les relations soient fragiles, c'est que la dynamique entre ces deux dirigeants est telle que si Netanyahou ne s'aligne pas sur ce que Trump attend de lui, il s'expose à des mesures de rétorsion.
8: Benjamin Netanyahou, pieds et poings liés, parce que d'après Dan Arbel, le premier ministre israélien a aussi placé son propre avenir politique entre les mains du président américain.
9: Il espère que la pression que Trump exerce sur le président israélien fonctionne et qu'il finisse par être gracié de ses procès criminels. Netanyahou mélange les intérêts politiques d'Israël avec ses considérations personnelles. Et il est prêt à faire tout ce que Trump lui demande parce qu'il espère que Trump va l'aider personnellement et politiquement. C'est pour ça qu'il perd les leviers qu'il pouvait avoir.
8: En octobre, il y a des élections en Israël. Benjamin Netanyahou rêve, selon Dan Arbel, que Donald Trump le soutienne, comme il l'a fait par exemple avec Viktor Orban, et clame en public qu'il n'y a pas d'autre choix raisonnable pour les Israéliens. Vincent Souriau, Washington RFI.
5: Les hostilités continuent par ailleurs au Liban. L'armée israélienne vient de bombarder la ville de Tyr, dans le sud du pays, quelques heures après avoir donné l'ordre d'évacuer aux habitants. Une autre attaque hier soir sur la même ville avait fait 5 morts et 8 blessés, parmi eux 4 secouristes, selon le ministère libanais de la Santé. Le dernier bilan des frappes russes de la nuit dernière est désormais de 5 morts selon l'Ukraine, l'armée de l'air ukrainienne, qui explique que la Russie a lancé 166 drones à longue portée et 2 missiles. Une femme et 2 hommes ont donc été tués à Tchougouïf dans la région de Kharkiv, 2 autres personnes à Zaporijja dans le sud du pays. Dans ce contexte de guerre en Ukraine où les Européens cherchent donc à augmenter leur armement, ce revers dans le domaine de l'aviation, Paris et Berlin enterrent un projet d'avion de combat du futur, le SCAF. Les industries des deux pays n'ont pas réussi à se mettre d'accord. Franck Alexandre.
0: Le SCAF, c'était la chronique d'une mort annoncée tant depuis des mois, tous les acteurs semblaient déterminés à mettre un terme à ce projet. Airbus d'abord, en particulier la filiale allemande qui de la direction au syndicat refusait de concéder aux Français Dassault le rôle de maître d'œuvre. Dassault ensuite, qui fort de son succès avec le Rafale, refusait de se diluer dans un consortium européen dominé par Airbus. Le Français voulait choisir ses fournisseurs et conserver son savoir-faire, en quelque sorte rester indépendant. Éric Trappier, son PDG, n'avait cessé de le marteler. Contrairement à Airbus, Dassault, disait-il, sait construire seul un avion de combat. Dans ces conditions, Berlin refusait de financer un avion répondant aux stricts besoins français, c'est-à-dire pouvant apponter sur un porte-avions et emporter l'arme nucléaire. Chacun pour soi. Donc, reste que ce projet d'avion de chasse européen devait drainer 100 milliards d'euros et nul ne sait aujourd'hui comment sera financé le remplaçant du Rafale français et de l'Eurofighter allemand.
5: Franck Alexandre, l'actualité, c'est aussi la confiscation des ressources naturelles du Cabo Delgado au Mozambique. Une confiscation des ressources qui nourrit le terrorisme des Chebabs. C'est le premier épisode de notre grande enquête exceptionnel, Mozambique Exposed, mené avec d'autres médias du consortium Forbidden Stories. On vous en reparlera dans notre prochain journal à 11h, temps universel. Et c'est aussi à lire sur notre site à toute heure. 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Le football maintenant et l'équipe de France qui a bouclé sa préparation pour le mondial avec une belle victoire, 3-1 contre l'Irlande du Nord à Lille hier soir. Un succès qui a rassuré un peu les Bleus après leur défaite la semaine dernière contre la Côte d'Ivoire. Tout n'a pas été parfait, Cédric De Oliveira, mais l'une des grandes satisfactions, c'est la confirmation de la forme de Michael Olise, auteur d'un triplé. Ce jeune attaquant est devenu indispensable à la sélection.
10: Il est sans doute l'attaquant français le plus impressionnant du moment. Michael Olise, 17 sélections à peine et déjà 7 buts, dont 3 hier. Un festival qui a conquis tout le monde, à commencer par ses coéquipiers Maxence Lacroix et Malo Gusto.
11: On sait qu'il est très bon dans ce qu'il fait, il nous fait du bien. Et quand tu mets 3 buts en un match, tu sais que c'est un point élément de notre équipe.
12: Très grosse paire, 3 buts. Ouais, c'est un top joueur. Voilà, on sait qu'on a voir des joueurs qui le demandent comme ça, c'est juste normal.
10: Olise, c'est le talent et la classe visible, notamment sur son 3e but, une frappe du gauche dans la lucarne du gardien nord-irlandais. Sa signature est la confirmation qu'il est capable de déstabiliser n'importe quelle défense. Après une saison à 22 buts et 31 passes décisives avec le Bayern Munich, il est l'international français le plus déterminant de la saison, pour le plus grand plaisir de son sélectionneur Didier Deschamps.
13: Non, Michael est rayonnant. Il est en pleine confiance et il est tellement décisif. En plus de ça, pour un joueur offensif, il a une capacité à faire les efforts qui est assez remarquable. Donc on aura besoin d'un Michael à ce niveau-là.
10: En attendant l'efficacité retrouvée de Kylian Mbappé, le capitaine, et du ballon d'or Ousmane Dembélé, les Bleus savent qu'ils peuvent compter sur le Munichois. À 24 ans, Olise pourrait bien marquer de son empreinte cette Coupe du Monde.
5: Et les Bleus s'envolent ce mardi vers les États-Unis, plus précisément vers Boston, leur camp de base pour le Mondial. La Coupe du Monde, on le rappelle, débute dans deux jours. Nous serons d'ailleurs en édition spéciale jeudi matin sur RFI. Mais en attendant, il est quasiment 10h10 en temps universel. 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
16: Bonjour à toutes et tous. L'anticyclone des Açores progresse lentement vers notre région, mais il faut attendre jeudi pour voir l'établissement d'un temps bien ensoleillé, devenant chaud à partir de vendredi et surtout pour la fin de semaine. Aujourd'hui, mardi 9 juin, le vent d'ouest amène de l'air océanique, de nombreux nuages. Sous ce ciel, le plus souvent tout gris, les petites pluies ou bruines sont possibles cet après-midi, entre le Luchonnet et le Plantorel. Ailleurs, les précipitations sont anecdotiques et sans effet sur le début de sécheresse agricole. Le vent de secteur ouest est modéré, les températures perdent 2 à 4 degrés, notamment au pied des Pyrénées, avec des maximales à 17 degrés au mieux à Saint-Gaudens et Saint-Girons, 18 degrés à Carbonne, 19 degrés à Riom et Noé. L'année prochaine, malgré les nuages, de l'air frais a glissé le long des Pyrénées. Aussi, les températures de fin de nuit sont comprises entre 12 et 14 degrés. Mercredi 10 juin, c'est la dernière journée de temps très nuageux de la semaine. Le ciel est très nuageux tout au long de la journée, avec de rares averses sur le piémont pyrénéen. Mais le soleil parvient à faire quelques percées, plus larges en fin de journée, du Muretin au Lauragais. Le vent de secteur nord-ouest reste modéré, les températures gagnent 2 à 3 degrés, avec 22 degrés attendus à Muret, 21 degrés à Rieux et Saint-Martory, 20 degrés à Arbas. Bonne journée à toutes et tous.
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17: Bonjour à toutes et à tous, dans le dernier numéro du Petit Journal édition de Garonne, retrouvez l'actualité près de chez vous. En une, il tombe à l'eau, sa mère plonge. À Caser, une importante opération de secours s'est déroulée samedi dernier en bord de Garonne après la chute d'un enfant de 5 ans. Sa mère, ne sachant pas nager, s'est immédiatement jetée à l'eau pour lui porter secours. Également une à Renneville, le conducteur auteur de l'accident ayant provoqué le décès du jeune homme de 17 ans roulant à scooter a été testé positif à l'alcool et aux stupéfiants. Toujours dans les faits divers de la semaine, à Montesquieu-Volvestre, un important incendie à l'EHPAD du Val d'Arize a nécessité l'évacuation des résidents. Et pour les événements à ne pas manquer, à Luchon, le triathlon vous invite à sa 5e édition sportive. Et à Martre-Toulousaine, une braderie tout à 1 euro pour la Croix-Rouge. 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Très bonne journée.

0: Bienvenue à tous, merci de nous rejoindre sur Radio Galaxy 98.5 FM, la radio du sud toulousain. Je suis avec le président de l'ADAMA, Daniel Corrège. Daniel, bonjour.
1: Bonjour.
0: Daniel Corrège, vous êtes président de l'association des anciens élus, c'est bien ça?
1: Oui, tout à fait. L'ADAMA, c'est l'association des anciens maires et adjoints, parce qu'on considère que les adjoints dans les municipalités font un travail remarquable, et donc on souhaite les associer dans notre organisation.
0: Il y a eu de nouvelles élections municipales qui ont lieu il y a quelques longues semaines. Le travail de maire, c'est un vrai travail?
1: C'est surtout un engagement, parce que le maire, surtout dans les petites communes, est amené à être multi-action, multi-tâche, ce qui est moins le cas pour les communes plus structurées, où il y a des DGS, un service technique, etc. Et donc c'est vrai que les petites communes, le maire est engagé à 100%.
0: Question d'engagement de la part de la personne qui s'engage en tant que maire et puis de son équipe municipale, et je dirais une implication dans la vie politique.
1: Même les petites communes, si vous voulez, avec le nombre d'institutions qui se sont créées pour l'eau, pour l'électricité, etc., les élus des petites communes sont extrêmement sollicités et ont même parfois du mal à trouver des adjoints ou des élus pour les représenter parce qu'ils ne peuvent pas être partout.
0: Au niveau local, pour l'instant, il y a un problème d'engagement du citoyen, à votre avis?
1: Alors, c'est variable. Là encore, si vous voulez, ça dépend de l'emplacement des communes. Il y a des communes qui sont restées vraiment rurales et où il peut y avoir un engagement citoyen sans problème, les habitants s'entraident, etc. Et puis, il y a les communes qui sont le long des axes routiers, le long de la voie ferrée, etc., où on a des personnes qui font le pendulaire entre leur village et l'agglomération de Toulouse. Et à ce moment-là, il y a moins d'engagement puisqu'ils sont davantage pris par leur activité professionnelle.
0: En fait, les gens ont de moins en moins de temps à accorder à la collectivité, peut-être à cause de leur engagement personnel ailleurs, famille, enfants, et engagement professionnel.
1: Tout à fait. D'autant qu'il y a aussi les familles recomposées qui entraînent, si vous voulez, de l'engagement au niveau de la famille, qui est beaucoup plus important que si la famille était deux pour les actions de la famille. Alors que là, chacun est de son côté, et c'est un peu plus compliqué. Et ça s'ajoute, si vous voulez, à l'action professionnelle, etc.
0: Et puis, il y a aussi l'autre cause ou effet, je ne sais pas, des migrations. C'est-à-dire que sur tous nos territoires, on déménage, on change de lieu. On est moins attaché avant à une terre, à un territoire, à une localité.
1: C'est sûr que les jeunes se fixent moins sur leur territoire parce que d'abord, ils ont moins d'attaches. Alors qu'avant, dans les villages, il y avait des familles qui étaient là depuis plusieurs générations, etc. Là, ils arrivent, ils achètent une maison, mais ils n'y sont pas attachés. Et on a eu un phénomène pendulaire particulier avec le Covid, parce que beaucoup ont voulu quitter, si vous voulez, la métropole, et puis ils sont venus dans les campagnes, et puis s'aperçoivent que l'image idyllique de la campagne n'est pas tout à fait... Il y a des vaches, il y a des coqs, il y a les tracteurs qui passent, etc. Et il n'y a pas surtout de service, comme ils sont habitués dans les grandes agglomérations. Eh bien, ils repartent vers les agglomérations.
0: Tout ça pour parler justement de cette désaffection de l'engagement citoyen. Et vous organisez le 11 juin à Saint-Élix-le-Château une réflexion qui va un peu plus loin que ça. C'est sur l'engagement du citoyen au niveau des élections.
1: C'est exact. Alors, je peux vous dire d'où est venue cette décision de s'engager dans ce chemin. L'ADAMA, si vous voulez, dans ses prérogatives, distribue ce qu'on appelle les Mariannes du civisme. Et les Mariannes du civisme récompensent les communes de la Haute-Garonne en fonction de l'arrondissement, des strates, etc. Les communes où il y a eu le plus de participation. Et à l'occasion de ces remises, si vous voulez, de Mariannes, on a eu l'occasion de discuter avec les autorités, le sous-préfet, le président de l'AMF, etc., qui nous ont suggéré de travailler sur l'abstention, puisque l'ADAMA, on n'est plus politique ni politicien, on est des citoyens avec une réflexion quand même du passé qui nous maintient dans la politique, mais pas la politique politicienne. Et donc, nous ont demandé de nous engager sur une réflexion sur l'abstention. On a dit OK, et donc on a décidé d'associer à notre réflexion l'Université Toulouse-Capitole, Et cette réflexion a été menée avec des étudiants dans le cadre de projets tutorés avec leurs professeurs. Et donc, on a monté un projet, si vous voulez, qu'on peut maintenant repliquer en se déplaçant et en faisant des ateliers participatifs avec les citoyens.
0: Et c'était les étudiants de master dans l'ingénierie de la transition des territoires.
1: Tout à fait.
0: Et donc, avec ces étudiants, vous avez d'abord essayé de mettre en place des enquêtes et maintenant, vous êtes en phase de déploiement pour tester cette réflexion au niveau des citoyens.
1: Alors, avec les étudiants, si vous voulez, il fallait tirer un fil et voir comment on pouvait s'organiser. Et pour avoir de la matière à réfléchir, on a décidé de monter un questionnaire qu'on allait poser à différents citoyens de toutes catégories. Déjà, le montage de ce questionnaire nous a pris pas mal de temps parce que on ne voulait pas arriver directement au but, c'est-à-dire à l'abstention, mais on voulait voir quels étaient les engrenages précédents qui faisait que on bloquait sur l'abstention. Et les engrenages précédents, c'était l'engagement et c'était la démocratie. Donc, on a réfléchi sur ces thèmes-là qu'on a mis dans notre questionnaire et où on a eu des retours. Et ensuite, on a débriefé pour monter notre prestation dans les communes où ensuite on va se déplacer.
0: Donc, il s'agit bien d'un atelier, d'inviter les gens à échanger, à discuter ensemble, ceux qui votent et ceux qui ne votent pas, pourquoi je vote, pourquoi je ne vote pas, et quels sont mes freins, quels sont mes éventuellement mes leviers pour pouvoir changer mon point de vue, c'est ça?
1: Alors, pour que tout le monde s'exprime, si vous voulez que ça soit à peu près constructif, on fait une introduction pour expliquer aux personnes qui sont présentes, aux participants, la manière dont le projet s'est monté. Et ensuite, on veut absolument donner quelques définitions. C'est important de donner des définitions pour que chacun parle le même langage. Qu'est-ce qu'il y a derrière les mots? Une fois qu'on a fait ce travail-là, on organise des tables rondes. Là, c'est un moment d'échange entre les participants qui sont venus à cette réunion. Et à l'issue de ce temps de partage, il y a un rapporteur qui fait état de ce qui a été discuté sur sa table ronde. Ce n'est qu'une fois qu'on a les résultats de ces échanges qu'on essaie de faire une conclusion en reparlant de l'engagement, de la démocratie et du vote, si vous voulez, mais en tenant compte de ce qui a été dit et de voir comment on peut répondre à ces interrogations.
0: Ça se passe le jeudi 11 juin à Saint-Élix-le-Château de 18h à 19h30. C'est à la salle Norbert Belcourt, à la mairie
1: Tout
0: de Saint-Élix-le-Château.
1: Oui.
0: Mais une fois qu'il y aura eu ces comptes rendus, vous allez en faire quoi?
1: Les comptes rendus déjà permettent d'enrichir les prestations futures, puisqu'on se nourrit à chaque fois des réflexions qu'on cueille au sein des échanges. Et ensuite, il faut trouver des vecteurs pour mettre en œuvre. Donc ça va être des démarches vis-à-vis soit des collèges ou lycées, soit vis-à-vis des élus, pour qu'il y ait des rencontres citoyennes. Et donc ça, c'est un travail qui nous reste à faire.
0: Donc l'objectif, c'est bien d'avoir une réflexion sur l'abstention entre citoyens, pas entre élus, mais entre citoyens, pour savoir pourquoi je vais voter, pourquoi je ne vais plus voter.
1: On ne va plus voter pour plusieurs raisons. Par rapport à l'engagement, c'est le manque de temps, c'est les réseaux sociaux. On se parle beaucoup moins, donc je ne peux pas développer ici, mais c'est vraiment deux freins particuliers à l'engagement. Ensuite, il y a la démocratie. La démocratie, on constate quand même qu'elle se délite. Il faut travailler pour la reconstruire et il y a un certain nombre de

0: si on conteste, si vous voulez, une gouvernance, il faut y être intéressé. C'est-à-dire que si on n'a pas donné sa voix, on ne peut pas trop contester. Donc, il faut être engagé par rapport à ça. Mais maintenant, c'est vrai qu'on a de telles déceptions, etc., que c'est un combat et c'est le but de notre atelier de discuter de toutes ces difficultés pour essayer au final que même ceux qui n'ont pas trop envie de voter finissent par mettre un bulletin.
1: C'est vraiment ouvert à tout le monde, c'est gratuit. Il n'y a pas d'idéologie politique derrière, ce n'est pas un parti, un truc comme ça.
0: Absolument pas, c'est totalement ouvert. Toutes les idées sont les bienvenues à partir du moment où elles sont bienveillantes et où il y a du bon sens.
1: C'est vraiment un atelier de réflexion, d'apprentissage à la citoyenneté et à la démocratie locale.
0: Tout à fait, on peut apprendre de tout le monde. Tout le monde a des bonnes idées. À un moment, il y a un dénominateur commun qui semble émerger de la totalité pour que les choses avancent et que ça puisse progresser.
1: C'est le jeudi 11 juin à Saint-Élix-le-Château de 18h à 19h30 à la mairie de Saint-Élix. C'est porté par l'ADAMA, l'association des anciens maires ici en Haute-Garonne. C'est parrainé également par l'AMF et par l'Université Toulouse-Capitole qui ont participé à la construction de ces ateliers.
0: Et le département aussi.
1: Et puis évidemment, la mairie de Saint-Élix qui vous reçoit.
0: C'est parfait tout ça.
1: Donc, si vous vous sentez concerné, si vous vous posez des questions sur à quoi ça sert d'aller voter, c'est le moment d'aller faire un tour à cet atelier participatif Réflexion sur l'abstention le jeudi 11 juin à Saint-Élix-le-Château. Monsieur Courrèges, merci beaucoup d'être venu.
0: C'est moi qui vous remercie.
1: Bonne fin de journée.
0: Au revoir.

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2: Il n'y a pas d'erreur, il est 13h.

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1: C'est l'agence d'emploi Au Boulot à Caserres qui recherche deux monteurs réseau à partir de juillet sur le secteur de Caserres. C'est pour une longue mission avec une possibilité d'évolution vers un CDI. Vous travaillerez sur ligne basse, moyenne et haute tension, aussi bien en aérien qu'en souterrain, pour eh bien, garantir la fourniture d'électricité et le raccordement des réseaux usagés. Je rappelle que c'est l'agence d'emploi Au Boulot de Caserres qui recrute en ce moment. Pour plus de renseignements, vous allez sur le site internet au-boulot.com.
2: 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Je vous dis à très vite.

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0: Merci d'être avec nous sur Radio Galaxy. Aujourd'hui, on parle rugby, convivialité et précision avec le challenge du JAP de jeu au pied. C'est la 5e édition qui est organisée par le Val 15. Ce sera le 13 juin au stade Jean Casté de Montesquieu-Volvestre. Et pour en parler, nous sommes avec Bruno Baume et Philippe Monroe. Bonjour à vous.
1: Bonjour.
2: Bonjour.
0: Vous êtes tous les deux licenciés et membres de ce Val 15. Vous nous rappelez de quoi il s'agit, le Val 15?
1: Donc le Val 15, c'est la réunion de trois villages qui sont réunis entre le Mas d'Asile, Domazan et Montesquieu-Volvestre. Et la fusion a été faite il y a 2 ans. Avant, il y avait un rassemblement. Chez les enfants, c'était depuis au moins 30 ans ou 40 ans qu'ils étaient ensemble. Et là, au niveau des seniors, ça s'est fait il y a 3 ans.
0: Et pourquoi est-ce qu'il était important pour ces trois villages, Montesquieu, Domazan et le Mas d'Asile, de s'unir sportivement?
1: Disons que l'important, c'est de maintenir du rugby dans la vallée. Et je pense que c'est des clubs historiques, que ce soit l'US Harris qui était au plus haut niveau dans les années 60, Montesquieu-Volvestre qui a été champion de France Honneur en 2011, et le Mas d'Asile qui est un club proche aussi. Donc c'était important parce que des fois le manque d'effectifs pouvait entraîner la disparition d'un des trois. Voilà.
0: Mmh. Et justement l'union entre ces trois villages, c'est aussi une solution pour préserver le rugby en milieu rural?
1: Voilà, je pense que c'est la solution peut-être, on n'en connaît pas d'autres, mais elle semble évidente, quoi. C'est la mutualisation de ces trois pôles de joueurs qui permet, avec des seniors à 70 licenciés, de maintenir le rugby dans la région, quoi, dans la Rise.
0: Donc finalement, quand on porte le maillot du Val 15, on représente finalement ces trois communes.
1: Oui.
0: Est-ce que ça crée un état d'esprit différent sur le terrain? Est-ce qu'on est encore plus soudés? Est-ce que ça apporte une dimension encore plus familiale, je dirais?
1: Disons que les enfants, comme je disais tout à l'heure, les enfants avaient été ensemble jusqu'en junior. Val 15 existait déjà et donc ils se connaissaient. Et avant, chacun retournait à son club d'origine. Et donc maintenant, quand même, il y avait une connaissance et ça semblait logique que la boucle soit bouclée avec le rassemblement chez les seniors, quoi.
0: Ouais.
1: Parce qu'ils se connaissaient depuis tout petit.
0: Et aujourd'hui, on compte combien de licenciés?
3: Entre tout, je crois que nous comptons plus de 200 licences sur le Val 15.
0: Ok, génial. Et ce sont des joueurs et joueuses de tout âge?
3: Il n'y a pas de joueuses, c'est joueurs uniquement. Filles, c'est en école de rugby jusqu'à l'âge de 14 ans.
1: Jusqu'à l'âge de 15 ans.
3: 15 ans.
0: Parce que justement, dernier point important, et juste après on parlera de ce challenge de jeu au pied le 13 juin. Vous disposez d'une école de rugby qui est mixte, vous l'avez dit Bruno Baume. Est-ce que vous pouvez nous en dire plus sur cette école de rugby?
3: Cette école de rugby, aujourd'hui, a atteint un nombre intéressant parce que je crois qu'il y a 135 gamins à peu près. On voudrait arriver à monter plus, mais c'est un peu compliqué. Et de là vient le travail qui est fait sur les écoles par Philippe et plusieurs jeunes du village et de l'école de rugby surtout. Cette école de rugby, aujourd'hui, un point très important, c'est que tous les éducateurs sont formés. Ils vont tous en formation, les uns après les autres. Ça aussi, ça a tout changé, ça fait progresser.
0: Donc c'est ouvert à tous. Si on souhaite découvrir le rugby, on peut se rapprocher auprès du Val 15.
3: Tout à fait.
0: Alors, le samedi 13 juin, vous organisez pour sa 5e édition le challenge de jeu au pied sur le stade Jean Casté de Montesquieu-Volvestre. Explication, de quoi s'agit-il?
1: Alors, c'est un challenge donc au début qui était lié au tir au but, la première année. Et donc là, on l'a modifié. C'est un challenge dans lequel on découvre sur 6 ateliers toutes les facettes des différents jeux au pied. Il y a des jeux au pied rasant sur les deux cils, il y a des jeux au pied lobés dans les piscines, et bien sûr, il y a toujours le tir au poteau. Mais on voit l'ensemble ou toutes les panoplies des jeux au pied qu'on peut retrouver sur le terrain de rugby.
0: Et c'est une journée festive qui nous attend et qui est ouverte à tout le monde, qu'on soit licencié ou non, hein.
3: C'est ouvert à tout le monde, des bébés de 3 ans jusqu'à il n'y a plus d'âge.
0: Et mon petit doigt me dit que cette édition sera parrainée par Philippe Roger-Thomas, qui est un ancien joueur du Stade Toulousain, me semble-t-il.
3: Ancien joueur du Stade Toulousain, ancien international, ancien entraîneur du Stade Toulousain, et ami.
0: Et ami, très important, il sera présent le 13 juin à Montesquieu.
3: Absolument.
0: Alors au programme de cette journée, je vois des ateliers autour du rugby, dites-nous en plus.
3: Évidemment, nous gardons les ateliers phares tels que la piscine. Les gosses ne supporteraient pas qu'on l'enlève, je pense pas.
1: Oui, oui.
3: Oui. Vous pouvez imaginer pourquoi.
0: Bien sûr.
3: Et après, chaque année, avec Philippe là-dessus, il y a un gros travail de fait, c'est que nous essayons, d'amener un atelier ou deux nouveaux chaque année. Sachant que c'est pas si facile que ça, parce que le jeu au pied, ça reste un pied, quoi. Donc, à un moment donné, il faut trouver des ateliers intéressants. Et cette année, comme Philippe l'a souligné, il y a 2 gamins qui nous ont inventé un jeu au pied.
0: Ok.
3: D'ailleurs, ils remettront leurs trophées qui seront à leur nom
1: Oui, remettront ces deux enfants qui jouent à moins de 14 et qui l'an dernier, je les avais sollicités pour qu'ils inventent un atelier. Ils l'ont fait, ce qui est très bien. Pour moi, c'est la boucle qui est bouclée, quoi. Des participants qui inventent un atelier, surtout que c'est des enfants du club. Et donc, ils remettront un trophée pour chaque catégorie dans la personne qui performera le mieux dans leur atelier. Mmh. Et donc, c'est un peu le fait nouveau cette année. J'espère que l'an prochain, on trouvera d'autres choses encore. Et c'est très bien que les idées d'atelier viennent des joueurs, et notamment des jeunes comme ça. Ça, c'est très bien. Et ça montre leur implication dans le club et c'est le but qu'on recherche, quoi.
0: Bien sûr. Et en parlant de trophées, on peut citer les trophées mamans. Les mamans se sont bien prêtées au jeu l'an dernier?
3: Oui, elles se sont prêtées au jeu. Nous l'avons pas vu arriver. Donc, elles ont gagné, certaines. Elles sont montées sur un podium et il n'y avait pas de trophée. Et je m'en excuse encore. Donc, cette année, il y aura un trophée pour les mamans. Uniquement pour les mamans, celui-là. Mm-hmm. Mais après, bien sûr, toutes les catégories seront récompensées. Et en plus des récompenses des trois premiers qui gagnent, il y aura aussi de tout pour tout le monde. En fait, tout le monde aura gagné.
0: Ouais, c'est ça, parce qu'il y a des lots aussi qui seront distribués. Hein.
3: Je voudrais remercier quand même pour le moment, parce que ça vient d'arriver aujourd'hui, département Ariège, qui nous ont offert énormément de choses, goodies, enfin, tout ce qu'on peut imaginer pour des gamins.
0: Alors, il faut quand même le mentionner, c'est la 5e édition de ce challenge du JAP, de jeu au pied, qui a été conçu à la base pour honorer la mémoire de André Cuniberti et Michel Milora.
3: Absolument. Ils sont tous deux décédés il y a quelques années.
1: Il y a 5-6 ans.
3: 5-6 ans. Le JAP a suivi juste derrière, sous l'idée de Philippe et de Didier Navarre. Ouais, moi, je les ai rejoints après.
0: Ça a été une évidence de mettre l'événement en place.
1: Voilà, c'est Didier Navarre surtout qui a eu cette idée avec Guy Barthé, qui est des anciens joueurs de Montesquieu, de Valcaise, et qui ont voulu honorer la mémoire de ces deux joueurs, qui étaient des buteurs, des très bons buteurs, et qui avaient joué dans les deux clubs, quoi.
0: Très, très bien. Alors, participation 100% gratuite, sauf pour le repas, qui est à 5 euros seulement.
3: 5 euros pour les non-participants. Après, tous les participants, c'est gratuit.
0: Ok.
3: Le repas est offert.
0: Eh bien, vous le voyez, on aime bien manger en plus dans le Volvestre, ça tombe bien. Est-ce qu'on s'inscrit avant ou pas besoin?
3: Pas besoin. Inscription à l'entrée du stade au fur et à mesure des arrivées.
0: Évidemment, on pense à venir avec une bonne paire de chaussures et l'envie de s'amuser. Qu'est-ce qui vous plaît le plus sur ce type d'événement quand vous voyez des jeunes découvrir le rugby? Parce qu'on peut voir naître des vocations aussi.
3: Moi, ce qui me plaît sur cette journée-là, c'est le mélange des tout petits-petits, parce que 3 ans, c'est quand même tout petit-petit,
0: ouais.
3: Et avec les plus grands. Mm-hmm. Et puis aujourd'hui, cette mixité que nous arrivons à amener va faire encore autre chose et quelque chose de plus. Parce qu'il y aura certainement, vous savez comment c'est, les égos des garçons.
0: Bien sûr.
3: On ne peut pas perdre, sinon les filles.
0: N'en parlez pas.
1: Non, c'est ce qui est important cette année, j'espère, Bruno a réussi à avoir des contacts avec, je peux le dire, avec le football de Carbone, donc le football féminin. Donc j'espère qu'il y aura beaucoup de filles de Carbone. Et c'est vrai que dans les autres années, on regrettait surtout qu'il y ait un manque de filles qui viennent. Il y en avait, mais pas assez, quoi. Voilà, nous, on veut qu'il y ait une mixité, on veut qu'il y ait un mélange, comme disait Bruno, un mélange d'âge. C'est très important. Bruno a parlé tout à l'heure des trophées qui ont été remis par le département. Il ne faut pas oublier que la région d'Occitanie aussi nous a donné des trophées. Les deux départements, Haute-Garonne et Ariège, ont donné des trophées. Et aussi, il y aura une loterie. Et dans les lots, on a récupéré des ballons du Stade Toulousain, des places pour le Stade Toulousain, pour Colomiers, des maillots de Castres, un ballon de Castres, et un maillot de la section paloise signé par les joueurs qui a été agréablement offert par Sébastien Picoroni, qui est l'entraîneur de Pau. Donc c'est vrai qu'on a beaucoup de cadeaux entre la loterie et tout. Et c'est vrai que pour le moment, c'est vraiment bien, quoi. Les gens sont réactifs par rapport à la manifestation.
0: Et on peut remercier d'ailleurs toutes ces personnes.
1: Tous ces partenaires, oui.
3: Et je voudrais aussi rajouter dans les remerciements tous les gens qui nous aident, commerçants, sponsors, qui nous aident justement à faire que cette journée soit gratuite pour tout le monde. Mmh. Ça, c'est très important. Alors, on ne va pas les remercier là maintenant. Par contre, on leur demande des banderoles qui seront affichées tout autour du terrain, publicitaires d'ailleurs, comme la vôtre, que vous allez nous gentiment nous prêter.
0: Absolument.
1: Juste, je continue un peu ce que dit Bruno, c'est on a des commerçants qui nous aident et même des particuliers qui font des dons. À l'époque actuelle, vu la crise que nous vivons, les gens sont vraiment gentils et sont vraiment... aiment le job, quoi. Voilà, quoi.
3: Et pour finir là-dessus, je voudrais remercier, moi, Philippe va se joindre à moi, c'est évident, remercier toute l'équipe du JAP qui bosse là-dessus, parce qu'il ne faut pas croire que ça arrive tout seul. Il y a énormément d'amis, de copains qui vont chercher justement...
0: Les finances qu'il faut.
3: Les finances qu'il faut, les lots qu'il faut.
1: Les lots.
3: Pas des contacts, tout ça, certes, mais en tout cas, ils y vont.
1: Et après aussi, il faut remercier tous les jeunes du club de Valkens, que ce soit les dirigeants ou les joueurs de toutes les catégories, qui nous aident un peu tout sur la journée, quoi. Qui nous aident, que ce soit pour les repas, pour la buvette, et aussi sur le terrain, animer les ateliers. Il y a une grosse participation.
3: Pour finir dans les remerciements, je voudrais quand même remercier les maires des villages qui nous aident beaucoup, qui seront là samedi 13. Donc vraiment un merci aussi à tous les élus.
0: Pour plus de renseignements, vous avez une page de Facebook qui s'appelle oui. Valkens. Et je me permets de donner votre mail. Pour plus de renseignements, vous écrivez à jap31rugby@gmail.com. On le rappelle, pour ce challenge de jeu au pied, rendez-vous le samedi 13 juin sur le stade Jean Casté de Montesquieu-Volvestre. C'est organisé par Le Valkens avec Bruno Baume, Philippe Monroe et Didier Navarre. Merci à vous.
1: Merci à vous.

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0: 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Il est midi en temps universel. 14h ici à Paris.
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0: Et c'est l'heure de votre journal, Olivier Sherman, avec à la une le Premier ministre français qui réclame de l'action après les dysfonctionnements concernant le meurtre de Liana.
2: Sébastien Lecornu a réuni des ministres pour prendre effectivement de nouvelles mesures pour la protection des enfants et contre les violences sexuelles. Une justice plus efficace, plus rapide, plus répressive, souhaite le gouvernement.
0: Le Liban au cœur de la confrontation entre l'Iran et Israël.
2: Israël poursuit ses frappes dans le sud du pays malgré les avertissements iraniens. Une situation qui entretient le risque d'embrasement généralisé.
0: Et ces frappes israéliennes, elles laissent derrière elles des terres complètement mortes dans le sud du Liban.
2: Vous entendrez les habitants témoigner et parler de la destruction de leur exploitation agricole. Il y a des traces de phosphore blanc utilisées lors de frappes israéliennes. Une situation qui soulève de vives inquiétudes environnementales et humanitaires.
0: La baisse du taux de fécondité liée à l'usage du téléphone portable. C'est ce que disent deux études américaines.
2: Oui, la diffusion massive des smartphones coïncide avec une chute accélérée des naissances. Beaucoup moins de bébés donc, car la généralisation des portables diminue les interactions sociales et donc l'activité sexuelle.
0: Et puis dans un quart d'heure, le sport. On va parler des derniers matchs de préparation avant la Coupe du Monde qui commence dans deux jours, notamment de ce triplé de Michael Olise hier pour la France face à l'Irlande du Nord. On parlera aussi de basket, de la finale NBA. Les Spurs de San Antonio se relancent après leur victoire face aux Knicks de New York hier. L'émotion et la colère toujours en France après le meurtre de Liana.
2: Oui, des dizaines de milliers de personnes dans de nombreuses villes hier soir pour dénoncer les dysfonctionnements dans la prise en compte des plaintes concernant les enfants victimes de violences. Le Premier ministre français Sébastien Lecornu a réuni en fin de matinée des ministres pour prendre de nouvelles mesures pour la protection des enfants et contre les violences sexuelles. Il a reçu à Matignon les membres de son gouvernement concernés par le sujet, intérieur, justice, santé, éducation nationale et égalité. Alors Raphaël Delvolvé, vous êtes à Matignon. Après l'émotion, le chef du gouvernement réclame de l'action.
3: Oui, avec gravité et sérieux, du moins en apparence, ça se lisait sur les visages des cinq ministres participant à la réunion de ce matin, consacrée à la prévention des violences sexistes et sexuelles, au moment où un projet de loi va être discuté dès cet été au Parlement. Deux arbitrages d'ores et déjà décidés, intégrés au texte, une peine de prison à perpétuité pour des viols commis sur plusieurs enfants, ou encore contraindre les délais d'enquête pour ce genre d'affaires, les limiter à 3 mois. À ce stade, vous l'entendez, le volet répressif judiciaire est toujours privilégié. D'autres éléments, d'autres intentions devraient être communiqués dans la journée, notamment lors de la très attendue séance de questions au gouvernement cet après-midi à l'Assemblée nationale, où l'on peut s'attendre par ricochet à la très vive émotion, voire colère ressentie à travers le pays, à un feu nourri des oppositions contre le gouvernement, notamment sur les bancs du Rassemblement national, où Marine Le Pen interpellera tout à l'heure le Premier ministre.
2: Raphaël Delvolvé, depuis Matignon.
0: En France, toujours la garde à vue du chanteur Patrick Bruel, prolongée de 24 heures.
2: Il est interrogé depuis hier matin dans les locaux de la police judiciaire de Paris après plusieurs plaintes pour des faits de viol ou tentative de viol, agression sexuelle et harcèlement. L'enquête concerne 13 victimes et il va y avoir 2 nouvelles plaintes déposées la semaine prochaine. Patrick Bruel clame son innocence.
0: L'escalade régionale du week-end dernier semble s'être résorbée, du moins pour l'instant, entre l'Iran et Israël.
2: L'armée israélienne a continué quand même de pilonner et menace la population dans le sud du Liban. La ville de Tyr a une nouvelle fois été touchée. Ce matin, l'État hébreu avait, avant ses frappes, averti la population sur place. Le régime islamique d'Iran, de son côté, a fait savoir qu'il ferait tout pour défendre son allié au Liban, le Hezbollah, mais aussi les Houthis au Yémen. Azadeh Khan est professeur émérite de sociologie à l'Université Paris-Cité.
4: C'est clair aussi dans le discours des gardiens de la révolution, où ils ont dit qu'ils vont désormais tout faire pour soutenir et protéger ce qu'on appelle les groupes de soutien, à commencer par le Hezbollah au Liban, mais aussi leur outil de Yémen. Leur idée, c'est effectivement de renforcer le Hezbollah afin que le Hezbollah puisse toujours exister en tant que force pro-iranienne au Liban. Ça reste quand même le seul moyen pour eux d'avoir accès à la Méditerranée d'une part. Et quand je dis à la Méditerranée, c'est bien évidemment aussi à Israël, quelque part, pour équilibrer, non pas pour attaquer Israël, mais pour équilibrer, entre guillemets, les rapports de force dans la région.
2: Azadeh Khan, professeur émérite de sociologie à l'Université Paris-Cité, interrogé par Abla Jounaïdi.
0: Et au Liban, ces bombardements israéliens ravagent aussi les terres agricoles.
2: Des attaques qui coûtent des vies, mais détruisent aussi les moyens de subsistance de nombreuses familles. Parmi les armes utilisées par l'armée israélienne figure parfois le phosphore blanc, dernier cas signalé, un bombardement sur la ville de Nabatieh, documenté par l'ONG Green Southerners. L'une de nos correspondantes au Liban, Amélie David, a rencontré des agriculteurs qui ont déjà subi les conséquences de ces frappes.
1: Hussein Ezzedine a fui son village de Zaoutar el-Kharbiyeh dans le sud du Liban. Il a perdu sa maison, ses plantations et ses 35 moutons dans des bombardements, dont certains au phosphore blanc, il explique.
5: J'ai su qu'il y avait du phosphore grâce à la télévision. Ils ont frappé Zaoutar el-Kharbiyeh avec du phosphore. On le sent dans la terre. La terre a changé depuis cette guerre. Il n'y a plus de rendement, vous voyez ?
1: Sadr Hashem a cété à Mansouri, une zone bombardée au phosphore blanc le 19 mai dernier, selon l'ONG Green Southerners. Sa terre n'a pas été directement touchée, mais il s'inquiète.
6: Les dégâts seraient imprévisibles, honnêtement. C'est une terre morte, une terre véritablement morte. Je ne suis même pas sûr que le sol puisse être restauré.
1: Arme incendiaire, le phosphore blanc est interdit par le droit international lorsqu'il est utilisé dans des zones civiles fortement peuplées. L'ONG Human Rights Watch a documenté ce genre de cas à de nombreuses reprises, le chercheur Ramsey Case.
7: L'utilisation illégale et répétée du phosphore blanc par Israël au Liban, ainsi que l'usage illégal d'autres armes et les attaques menées dans le pays qui ont tué des civils à un rythme alarmant, devrait servir de signal d'alarme aux États qui continuent de fournir des armes à Israël.
1: ONGs et autorités libanaises dénoncent une véritable politique de la terre brûlée employée par l'armée israélienne au sud du Liban. Amélie David, Beyrouth, RFI.
2: Et puis la France, l'Australie, le Canada, la Norvège et le Royaume-Uni annoncent aujourd'hui de nouvelles sanctions contre les colons extrémistes israéliens pour les terribles violences qu'ils commettent contre les civils palestiniens, selon le communiqué. La France annonce également que le ministre Bezalel Smotrich ainsi que 4 responsables d'organisations de colons et 21 colons violents sont interdits de territoire français.
0: Autre guerre qui se poursuit entre la Russie et l'Ukraine.
2: Au moins 8 personnes tuées et une quarantaine d'autres blessées ce matin dans des frappes russes sur les régions de Kharkiv et de Zaporijja dans le nord-est et le sud de l'Ukraine. Selon l'armée de l'air ukrainienne, la Russie a tiré un total de 166 drones à longue portée et 2 missiles au cours de la nuit, dont 146 drones ont été interceptés.
0: Il avait lancé dans le cadre de ces guerres des mandats d'arrêt contre Vladimir Poutine, contre Benjamin Netanyahou aussi. Le procureur de la Cour pénale internationale a été suspendu de ses fonctions.
2: Karim Khan est suspendu à la suite des accusations de harcèlement sexuel le visant. La procédure disciplinaire ouverte contre lui a été renvoyée aux 125 États membres de la Cour. Ils devront décider ou non de le destituer. Explication de cette procédure avec Stéphanie Maupas-Alaé.
8: Le procureur est suspendu de ses fonctions le temps pour les 125 États membres de la CPI de décider de son sort. Dans un premier temps, ils devront voter pour valider ou au contraire rejeter les conclusions du bureau selon lesquelles Karim Khan aurait commis une faute grave. Toute l'affaire fait suite à des allégations de harcèlement sexuel de la part d'une employée de son bureau. En novembre 2024, l'ONU était mandatée pour enquêter sur des allégations d'inconduite du procureur. En mars cette année, sur base de cette enquête, 3 juges ont estimé qu'il n'y avait pas de preuves suffisantes des allégations de la victime alléguée, mais les diplomates ont finalement décidé de s'écarter de leurs conclusions. Toute cette affaire s'est déroulée dans un contexte sensible. Elle avait démarré en mai 2024, alors que le procureur s'apprêtait à requérir un mandat d'arrêt contre Benjamin Netanyahou. Elle se déroule alors que les États-Unis ont sanctionné 11 magistrats et menacent de faire plus si ces mandats d'arrêt ne sont pas annulés. La date de la prochaine assemblée devrait être fixée le 17 juin. Les 125 États devront révoquer ou non le procureur. Si c'est le cas, l'assemblée devra élire son remplaçant. La CPI n'est donc pas sortie de cette affaire dans laquelle elle s'est enlisée depuis plus de 2 ans. Stéphanie Maupas-Alaé, RFI.
0: Le pape Léon XIV poursuit sa visite en Espagne.
2: Le souverain pontife a quitté Madrid et est arrivé à Barcelone. Deuxième étape de sa visite à Barcelone, il bénira demain la nouvelle tour de la basilique de la Sagrada Familia, qui est désormais plus haute église du monde. Le pape fervent défenseur des migrants est aussi attendu jeudi et vendredi dans l'archipel des Canaries, l'une des principales portes d'entrée de l'immigration en Europe. Et il a demandé une réponse coordonnée, solidaire et efficace à cette question migratoire.
0: Aux Philippines, la très contestée guerre anti-drogue fait tomber un ancien haut responsable de la police.
2: Il a été arrêté ce mardi pour le meurtre d'un homme d'affaires sud-coréen commis il y a

0: Nous allons maintenant faire un saut temporel. Voici un titre qui est sorti au mois de juin. Mais c'était en 2017. Souvenez-vous.
1: Aïe.

0: Bonjour à tous et bonjour à toutes, merci, bienvenue à ceux qui nous rejoignent maintenant sur le 98.5 FM, la radio du sud de Toulousain. Et nous allons parler festivités, nous allons parler gastronomie, nous allons parler vins et spiritueux. Et je suis avec la responsable du 12e salon des vins et spiritueux de Riom, Camille Nougaro. Camille, bonjour.
1: Et bonjour.
0: Camille, 12e salon des vins et spiritueux de Riom, ça se passe le 13 juin à la Halle aux Marchands, donc à Riom, de 10h à 20h, c'est gratuit. On va y trouver quoi là-bas?
1: Vous allez y trouver une belle sélection de producteurs de vins, de producteurs, des brasseurs, donc de bières, des représentants de belles maisons dans le spiritueux, de la convivialité, de quoi manger le midi, bref, je pense que c'est une bonne sortie.
0: Ce sont des acteurs locaux, ce sont des acteurs nationaux, qui sera là?
1: On a donc Elodie qui organise ce salon depuis la 12e année, donc qui est la propriétaire de la cave du Petit Grain, nous a fait une belle sélection cette année. Vous allez pouvoir rencontrer des producteurs d'un peu partout. On a des représentants des Corbières, du Larzac, du Minervois, le Jurançon, le Toulousain, le Gers, le Bourgogne, le Champagne. Enfin bref, on va pouvoir faire un petit tour de la France.
0: Comme vous le disiez, ça a été initié il y a donc plus d'une dizaine d'années maintenant, une douzaine d'années, par une maison de vin de Riom qui s'appelle la cave Le Petit Grain.
1: C'est ça, la cave Le Petit Grain, c'est plus de 30 ans d'existence. Elle a été fondée par la famille Leclerc, par Charles Muriel et donc repris par leur fille Élodie. Le salon est né pour l'anniversaire de la cave, pour ses 20 ans, donc il y a 12 ans. Donc ce sont Élodie et son mari Jean-Philippe qui ont repris il y a 2 ans l'événement et qui ont vraiment à cœur de déployer un événement culturel sur le territoire de Riom.
0: Alors, on aura du vin et des spiritueux. Alors, on va commencer par les spiritueux. Qu'est-ce qu'on aura par là?
1: Alors, en spiritueux, on a la maison Nika, donc les whiskies japonais qui seront représentés. On aura du rhum, du gin, du vermouth et d'autres spiritueux qu'il faudra venir découvrir sur place.
0: Alors, des whiskies japonais, je suis intrigué quand même.
1: Ah, ben là, je vous propose de venir donc participer à la masterclass sur place et tout vous sera expliqué à ce moment-là.
0: Ah, parce qu'en fait, il y a des possibilités donc de rencontrer les producteurs, des possibilités de déguster évidemment sur place, mais il y a aussi des masterclass.
1: Oui, c'est ça. Dans la journée, il y a plusieurs ateliers qui permettront aux personnes d'en savoir un peu plus sur les spiritueux qui viendront goûter.
0: Ça se passe donc le samedi 13 juin 2026 à Riom, à la Halle aux Marchands, de 10h à 20h en continu. L'accès est libre. Pour pouvoir déguster, il faudra louer son verre. C'est comme ça que ça se passe, je crois.
1: Oui, c'est ça. On a mis à disposition donc des visiteurs des verres de dégustation à 3€, mais qui seront évidemment rendus à la fin de la dégustation.
0: Sauf si je veux garder mon verre pour ma collection.
1: C'est ça. L'idée, c'est d'être dans un esprit donc de durabilité et ne pas avoir des verres qui se jettent. Ce sera le seul petit truc à prévoir à l'entrée, si vous venez pas avec votre propre verre, bien sûr.
0: Alors, une trentaine de producteurs de vins spiritueux et de bières, une restauration de 11h30 à 14h par la maison Pagan.
1: Oui, tout à fait. Si vous voulez vous régaler avec du foie gras 100% local, ben venez et n'hésitez pas à réserver directement donc à la cave ou sur le Facebook de l'événement.
0: Alors, quand je regarde un peu vos documents, je vois les exposants qui sont là pour la 12e édition au niveau des vins cette fois-ci. Du Minervois, du Malepère, Terrasse du Larzac, du Faugère, Corbière, du Limoux, Fitou, des Côtes de Catalane, du Bagnous, Collioure, du Jurançon, du Comté Toulousain, mais il y en a pour tout le monde là.
1: C'est vraiment génial, Élodie et Jean-Philippe travaillent énormément sur ces invitations de producteurs pour pouvoir représenter un petit peu tous les territoires et faire plaisir à tout le monde.
0: Alors, je sais que sur les années précédentes, vous avez eu quand même pas mal de visiteurs. Il y avait plus de 300 visiteurs, pratiquement 400 visiteurs les années passées.
1: Oui, énormément. Les gens sont très contents de pouvoir assister à un événement de cette qualité au niveau de leur territoire. Ça met aussi en valeur, Riom nous accueille donc depuis 12 ans. Et on va remercier tous les bénévoles sans qui cet événement ne saurait pas ce qu'il est. Et le bouche à oreille étant une communication merveilleuse, on espère que cette année, il y aura encore plus de visiteurs.
0: Alors, question idiote, excusez-moi, mais ça fait quoi d'aller voir un salon du vin plutôt que l'acheter en supermarché?
1: On apprend une histoire, on apprend un terroir. Bien sûr, personne n'est aussi bien placé qu'un producteur pour raconter son produit, son travail. Et je pense que le goût n'est pas le même quand on sait exactement ce que l'on consomme.
0: Là, on peut quand même goûter le vin, parler avec celui qui le fait et peut-être en garder un souvenir.
1: Oui, il y a aussi cet aspect du souvenir. Quand on aura envie de partager les vins qui auront été rencontrés lors du salon, ça sera toujours une belle anecdote à raconter à ses convives.
0: C'est le 12e salon des vins et spiritueux de Riom qui se déroule le samedi 13 juin 2026 à la Halle aux Marchands de 10h à 20h. L'entrée est libre. Pour toute dégustation, il faudra que vous louiez votre verre. Il y a une trentaine d'exposants qui seront présentés. Il y a 4 ou 5 présentateurs de spiritueux.

0: heures, qu'il y avait des masterclass, il y avait des possibilités de, d'ateliers ou de choses comme ça. Ici, il y a quoi exactement?
1: Alors, il va y avoir plusieurs masterclass autour donc, du whisky dans la journée et il va y avoir un atelier de daiquiri. Pour venir goûter cette boisson au rhum, je vous propose de nous retrouver sur Facebook ou pour ceux qui sont pas loin, directement à la cave pour vous inscrire.
0: Donc, ceux qui veulent plus d'informations peuvent aller sur Facebook ou sur le site de la cave Le Petit Grain peut-être?
1: Tout à fait, pour vous rappeler, donc nous avons un Instagram cave Le Petit Grain, le Facebook Le Petit Grain 20 et Café et aussi le site cavelepetitgrain.com. Sur la page d'accueil, vous y trouverez un bandeau. Cliquez et vous trouverez toutes les informations pour assister au Salon des Vins Spiritueux de Riom.
0: C'est le 12e Salon des Vins et Spiritueux de Riom, le samedi 13 juin 2026 à la Halle aux Marchands, donc à Riom, de 10h à 12h. Eh bien écoutez, le rendez-vous est donné maintenant. Et préparez vos papilles, préparez vos verres, affûtez votre nez pour pouvoir déguster tout ça.
1: Exactement, on vous attend et on espère que vous serez nombreux. Merci.
0: Merci Camille, à bientôt.
1: À bientôt, au revoir.

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Amis auditeurs, bonjour. Je viens vers vous aujourd'hui pour vous parler d'un super guitariste, Gary Moore. Gary Moore, Robert William Gary Moore, est un guitariste et chanteur nord-irlandais né le 4 avril 1952 à Belfast et mort le 6 février 2011 à Estepona en Espagne. Il utilisait souvent des sons saturés, s'apparentant au hard rock, mais ses inspirations rythmiques et mélodiques sont directement issues du blues. Il est notamment connu pour sa chanson parisienne Walkway. Gary Moore a commencé à jouer à 8 ans après avoir pris une guitare acoustique qu'il avait récupérée. Il a obtenu sa première guitare correcte à l'âge de 14 ans et dû apprendre à jouer de l'instrument droitier alors qu'il était gaucher. Il déménage à Dublin en 1968 à l'âge de 16 ans. Ses premières influences musicales sont des artistes comme Albert King, Elvis Presley, The Shadows et The Beatles. Plus tard, après avoir vu Jimi Hendrix et The Blues Breakers de John Mayall dans sa ville natale de Belfast, il développe son propre style avec un son blues rock qui restera une marque de fabrique durant toute sa carrière. Mais la plus grande influence de Moore était le guitariste Peter Green de Feldwan Mark, que Moore considérait comme un mentor à l'époque du Dublin. Cette influence persistante de Peter Green amènera Moore à lui rendre un hommage particulier en 1995 sur l'album Blues pour Green, album entièrement constitué de compositions de Green. Pour cet album, Moore joue sur l'ex Paul Standard Sternberg de 1959 qu'il avait racheté à Green. Sa carrière démarre au début des années 1970 où il participe notamment aux groupes Skyroll et Colosseum. Puis il joue à plusieurs reprises, mais épisodiquement avec le groupe Thin Lizzy de 1974 à 1983. Le chanteur et bassiste du groupe Phil Lino participe d'ailleurs à son deuxième album solo, Back on the Street, et est l'auteur du titre Parisienne Walkway, un grand succès commercial de Gary Moore avec Still Go the Blues paru en 1990. Je vous invite à écouter d'ailleurs ce premier succès, Parisienne Walkway.

Depuis 1973, il produit régulièrement des albums solo sous son nom ou sous l'étiquette de groupes de circonstances comme Gary Moore Band ou G-Force. Dans les années 70, il mêle également hard rock et blues rock et participe à quelques autres expériences, notamment de jazz rock avec Colosseum. La décennie suivante sera son style dominant et le hard rock jusqu'à l'album After the War, en 1989, la fin des années 80 est marquée par la polémique opposant Gary Moore aux très nombreux groupes de hard rock accusés de plagier Led Zeppelin, puis particulièrement Whitesnake et Kindor Come. Son album After the War, Gary Moore chante en duo avec Ozzy Osbourne la chanson Led Clone, attaque frontale envers Kindor Come, accusé d'être un groupe clone de Led Zeppelin, créé de toutes pièces par l'industrie musicale pour répondre à la demande du public américain. La polémique deviendra très violente avec des insultes par voie de presse interposées et la publication par Kerrang! D'un poster de Kingston Come représentant les membres du groupe présentant un doigt d'honneur avec le message « Si tu savais comme on est désolé, Gary ». Depuis l'album Still Got the Will en 1990, son style est essentiellement orienté vers le blues et le blues rock, même s'il lui arrive de produire des titres plus proches du hard rock. Son nouveau Over the Hill and the Far Away, enregistré en 1986, a été repris par le groupe Triffin en 2000 et par le finlandais Nantwind en 2001. Gary enregistrera également l'album A Different Bend en 1999, très éloigné de son style, mêlant des samples et des musiques électroniques. Gary Moore est mort le 6 février 2011 à l'âge de 58 ans, pendant son sommeil d'une crise cardiaque, alors qu'il séjournait avec sa compagne à l'hôtel Kempinski d'Estepona sur la Côte del Sol. À l'occasion du premier anniversaire du décès de Gary Moore, la presse britannique a dévoilé les circonstances exactes de son décès qui semblait être dû non pas à une crise cardiaque mais à un coma éthylique ayant entraîné un arrêt cardiaque. Les résultats d'analyse sanguine indiquent une alcoolémie de 3,8 grammes selon ce télégraphe. Je vous invite à écouter un deuxième titre, Still Go the Blues.

Les obsèques de Gary Moore ont été célébrées dans la plus stricte intimité le 23 février 2011 dans l'église Sainte-Margaret de Rotterdam avec inhumation du cercueil dans le cimetière de l'église. Gary Moore était père de 4 enfants et laisse un patrimoine estimé à plus de 2 millions de livres sterling. Gary Moore était propriétaire d'une fameuse guitare Gibson, les Paul Sunburst, ayant appartenu à Peter Green et avec laquelle il lui rendit l'album hommage Blues for Granny. À propos de cette guitare, plusieurs histoires circulent. Green avait prêté cette guitare à Moore après avoir quitté Fletson Mark. Moore l'achètera finalement vers 1970 à la demande de Green pour qu'elle ait un bon foyer. Une autre histoire raconte qu'à ce moment-là, le prix des Sunburst 58 et 59 atteignait déjà des sommets. Moore aurait proposé à Green de lui acheter sa SG contre la Sunburst 59 en mettant une somme d'argent en plus et Green aurait répondu « Vente à SG, donne-moi l'argent de la vente et ce sera OK ». Moore par la suite a un peu contesté cette histoire et Green ne se souvient pas. Quoi qu'il en soit, cette guitare a un son très distinctif en raison du micro-manche hors phase monté à l'envers. Gary Moore a vendu cette guitare de collection en mars 2006 pour la somme de 300 000 livres sterling à la société Maverick Music, basée à Moresville et spécialisée dans les instruments de musique de collection. Pour terminer cette émission, je vous invite à écouter The Supernatural et je vous dis à bientôt.

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0: Direction le bois de la pierre, on vend un tabouret de pêche en bon état, très pratique avec bandoulière. Le siège est en simili-cuir avec un grand coffre et deux étages avec plateau pour ranger les ustensiles de pêche. Les dimensions hauteur 45 cm, longueur 37 cm et largeur 26 cm. Il est à vendre pour 20€ sur le bois de la pierre. Pour plus de renseignements, vous contactez le 06 23 37 84 50 06 23 37 84 50. C'est un camping-car Bavaria T746 qui est à vendre, porteur de Citroën depuis 2023, avec toute option, deux panneaux solaires, une clim en plus de celle de la cellule en 220 volts, un compartiment à chaussures extérieures, une TV, un store ban, un grand frigo avec congélateur, le micro-ondes, l'attelage également, une prise pour appareil à respirer, il y a aussi un lit central et un deuxième lit électrique qui n'a jamais servi. Il a actuellement 4700 km. Et il est à vendre pour 70 350 euros. Pour plus de renseignements, vous composez le 06 07 54 08 43 06 07 54 08 43. Et si vous aussi vous vendez ou que vous recherchez quelque chose, envoyez-nous vos annonces depuis notre site internet radiogalaxy31.com, rubrique annoncer. C'est avec grand plaisir que nous les diffuserons. Merci de votre fidélité et à très vite.

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1: Guillaume Dalmau, président d'Òmnium Cultural Catalogne Nord. Donc la nuit de Sant Jordi, cette année c'est la 37e édition. Donc c'est une soirée qui est là pour en fait valoriser la création en catalan, littéraire mais pas seulement, puisqu'on va essayer de promouvoir d'autres formats audiovisuels, etc., etc. Donc voilà, l'idée c'est vraiment promouvoir les personnes qui emploient le catalan sur différents types de formats, aussi bien à l'écrit que sur un mode autre. Alors comment il le met ? Tout simplement, déjà l'acte est en catalan, la soirée voilà, se déroulera en catalan. Les différentes personnes qui ont participé aux différents prix, puisqu'il y aura 8-9 prix qui vont être remis, sont soit des adultes qui parlent en catalan, soit des jeunes qui sont dans des écoles bilingues ou en immersion publique ou associative. Donc voilà, en gros. Dans les différents prix, il y a un prix qui s'appelle le prix Reina de l'Auro pour tête, qui est là pour mettre en avant la création donc, des jeunes publics en catalan. Donc il y a un prix pour les écoles primaires, un prix pour les collégiens, un prix pour les lycéens. On a ensuite un prix audiovisuel autour d'une thématique. Donc c'est des petits courts-métrages, pareil, faits par des jeunes scolarisés du département. Ensuite, on a un prix qui s'appelle Frances Català, qui est là pour mettre en avant un travail de poésie. Et on a un autre prix qui Pere Verdaguer, qui est une narration à destination des enfants, donc écrit par un adulte, mais pour un public jeune, enfin, voilà, etc., etc.
2: Donc il y a vraiment un effort de mettre en avant aussi l'apprentissage de la langue.
1: Oui, l'idée, c'est mettre en avant ceux qui l'ont appris et qui a une utilité au travers voilà, d'un travail, d'un texte qu'ils veulent réaliser, d'un court-métrage, enfin, oui. Etc. Oh, bah après, le public présent, y a la moitié, c'est les gens qui gagnent en fait, le prix, et donc les gens qui accompagnent. Donc c'est toujours sympa voilà, d'avoir des jeunes des écoles accompagnés par leurs parents. C'est un public qui est bon enfant, et c'est sympa. Le réseau présent, en tout cas pour tout ce qui va être les textes faits par les élèves, en fait, je dis, c'est tout le réseau des écoles publiques bilingues, les écoles immersives publiques comme Arels ou associatives comme La Bressole.
3: Ce numéro de 180 secondes a été réalisé par Radio Aviva Perpignan pour l'Assemblée régionale des radios associatives d'Occitanie dans le cadre d'un partenariat avec la région Occitanie-Pyrénées-Méditerranée.

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0: Aujourd'hui sur Radio Galaxy, j'ai le plaisir de recevoir une invitée qui va littéralement nous amener aux quatre coins du monde à travers son objectif. Bonjour Frédéric Lejeune.
1: Bonjour.
0: Vous êtes photographe professionnel et vous allez nous parler de votre prochaine exposition qui s'intitule Ailleurs. Elle sera visible le 12 juin au tiers-lieu Les Ollières de Montesquieu-Volvestre. Avant de parler de cette exposition, est-ce que vous pouvez nous présenter votre travail en tant que photographe et à quel moment vous avez compris que la photographie serait votre manière de raconter le monde ?
1: C'est venu très tôt. Alors, je suis photographe professionnel. En général, on me connaît plus pour les photographies de mariage et effectivement un petit peu de voyage. La photographie de voyage, elle est venue assez jeune avec la passion des voyages. En fait, c'était tout simplement un mélange des deux. Je faisais partie de ces grands gamins, en fait, qui ont du mal à vivre ou à se trouver dans le monde dans lequel ils grandissent et qui est allé chercher ailleurs ce qui lui manquait ici avec son appareil photo. Donc c'est parti de là en fait, et à chaque fois, au fur et à mesure du temps, ça s'est précisé plus sur des envies de reportage à faire ailleurs.
0: Aujourd'hui, vous êtes photographe de mariage ?
1: Oui. Ça fait 14 ans que je suis photographe de mariage. J'aime bien et je le compare, c'est un voyage aussi en fait, et je le compare souvent avec ça. La photographie de mariage, on rentre dans un univers, on rentre dans une famille, on rentre dans une intimité. On le fait avec les émotions qui nous appartiennent et on va essayer de trouver leurs émotions qui leur appartiennent. Et c'est le mélange des deux, en fait, qui va faire de chouettes photographies de mariage, à mon sens, quelque chose de très humain. Donc je l'aborde finalement comme les voyages à l'étranger.
0: Justement, c'est ce que je trouve incroyable dans ce métier de photographe, peut-être que vous allez pouvoir me compléter, c'est que le but ou la finalité de ces photos, c'est, je pense, de réussir à raconter une histoire. Parce qu'au-delà de l'aspect technique qui est essentiel, il y a tout un travail de création et puis des rencontres aussi qui créent ces belles histoires à travers vos photos. C'est ce qui vous anime le plus dans votre métier, de raconter de belles histoires ?
1: Oui, de raconter des histoires. Parfois, elles peuvent être belles, parfois, elles peuvent être tristes, mais en tout cas, elles ne laissent pas indifférentes. Ça peut arriver aussi tout simplement d'échanger avec des personnes, mais là, que ce soit n'importe où dans le monde, qu'on soit en France ou à l'étranger, il y a des personnes en fait qui sont très enrichissantes et qui nous apprennent beaucoup, et on n'a même pas besoin. Parfois, on est tellement pris par leurs propos, ce qu'ils nous racontent, les motivations qu'ils nous procurent, qu'on les prend même pas en photo. Juste, on boit les paroles et on vit le moment à fond. Mais c'est vrai que dans les voyages, il y a toujours des rencontres qui se font, mais comme ça, voilà, par hasard, elles s'expliquent pas. Et où il y a quelque chose qui va se tisser, un lien qui est éphémère, clairement, puisqu'on est en voyage. Mais il peut être fort. Et après cet échange-là, bah effectivement, il y a des photographies qui vont avec. Après, il y a toute une partie en fait qui sont des photographies volées. On va prendre des moments pour montrer un petit peu où on est et essayer de mettre en image ce qu'on voit et la transcrire de la meilleure façon possible en image.
0: Et quand on regarde vos photos, Frédéric Lejeune, on a l'impression d'être là au bon moment et au bon endroit. Est-ce que la patience, c'est la qualité numéro un chez un photographe ?
1: Il en faut. Il en faut beaucoup de la patience. Ça dépend en fait de ce qu'on veut, ce qu'on va chercher. Si on est un chasseur d'images ou juste de photographie sur le vif, c'est-à-dire la patience, c'est quand on a une image en tête et qu'on va la chercher. Donc on va chercher un moment, on va chercher quelque chose et on peut attendre très longtemps pour ça.
0: Et ces belles histoires, justement, vous allez nous les présenter le 12 juin à partir de 18h. C'est au tiers-lieu Les Ollières de Montesquieu avec une exposition intitulée Ailleurs. Alors qu'est-ce que ça signifie pour vous, Ailleurs, Frédéric ?
1: Ailleurs, un petit peu, ça pourrait être assimilé à de la fuite en avant. Mais quelque part, c'est peut-être un peu ça, parfois. Faut pas se voiler la face. Souvent, même, ça a été ça. Ailleurs, c'est essayer, en fait, de transporter un petit peu, d'amener les gens dans d'autres paysages, dans une autre culture, dans une autre façon de voir les choses. Ou sinon, juste simplement aussi voir des paysages qui donnent envie. Moi, l'objectif, c'est vraiment de les amener ailleurs, d'où le nom Ailleurs, et de leur donner de avoir aussi envie d'aller dans les pays que je présente. C'est vraiment par rapport au partage, et idem avec les textes en fait qui accompagnent les photographies. C'est vraiment ça, j'ai envie de les transporter, et si moi je ne les transporte pas, au moins leur donner envie d'aller voir par eux-mêmes. C'est ce qu'il y a de plus important en fait, je trouve, c'est que il faut qu'on se donne les moyens d'aller voir par nous-mêmes.
0: Vous êtes parti aux quatre coins du monde avec des destinations très différentes. Est-ce que vous pouvez nous en dire plus sur ce que vous aviez voulu retracer à travers cette exposition ?
1: Alors, il n'y a pas eu de réflexion bien précise, en fait, sur les voyages sur lesquels j'allais présenter. Je l'ai fait un petit peu à l'instinct et j'essayais de représenter ensuite des voyages que j'ai fait un petit peu différemment, pas avec les mêmes personnes. Il y a deux voyages que j'ai fait avec mes filles, mes deux premières filles, mais différemment. La première, je suis allé à New York. Ma deuxième fille, Abby, je suis allé, j'ai fait Séoul, Tokyo en road trip avec elle. Il y a des voyages aussi que j'ai fait avec un confrère, un mec que j'adore, et c'est vraiment, quand on part en voyage tous les deux, on se porte l'un et l'autre, parce qu'il y a quand même des moments parfois difficiles et des décisions à prendre. Et donc le Sahara occidental, ça a été avec lui, le Bénin, ça a été avec lui. Et c'était des sujets, en fait, assez forts. C'est pour ça aussi que j'ai voulu partager ces voyages-là. New York, c'est juste, la Snow Day est quelque chose d'incroyable. La Snow Day, j'avais envie de le partager, pas que en photo, c'est aussi de pouvoir dire, ça c'est incroyable, parce que la veille, il faisait 20 degrés, on était en t-shirt dehors, et le lendemain, vous êtes dans 60 cm de neige. C'est vraiment à vivre. Donc voilà, des choses aussi qui collent avec ce dont on peut en dire.
0: Alors vous êtes parti en Inde, au Bénin, au Cap-Vert, à New York, en Corée, au Sahara occidental ou encore sur l'archipel de Madère. Ces lieux que vous avez photographiés, vous les avez choisis dans une démarche bien construite ou c'est plutôt un appel du hasard ?
1: Non, c'est un appel du hasard. Il y en a, c'est même une chance. Voilà, ça m'est arrivé aussi de suivre ma compagne. C'est comme ça que je suis allé en Inde. Mmh. Elle partait là-bas, je l'ai rejoint tout simplement là-bas. Donc c'est des coïncidences. Mais ceci dit, un voyage que j'ai partagé aussi avec ma compagne que nous avons partagé, c'est le Cap-Vert. Et le Cap-Vert, oui, par contre ça, pour le coup, je voulais vraiment exposer le Cap-Vert parce que les décors, les paysages font voyager. Je dis toujours en fait que si vous allez au Cap-Vert, vous faites le tour du monde. C'est incroyable. C'est un archipel, je crois qu'il y a, que je ne dise pas de bêtises, 10 ou 11 îles. Chacune a sa particularité. C'est-à-dire que vous pouvez aller sur l'île de Santiago, il y a un endroit, l'île de Santiago, on se croirait dans le Mordor, quoi. C'est un truc complètement magique. Vous allez à Saint-Anton, c'est un petit peu le grenier de toute l'archipel. Et c'est là où on trouve effectivement tout ce qui est alimentation, et puis les randonneurs y vont pour le trek. Vous avez Fogo, c'est une île volcanique, vous allez à Boa Vista, ça fait partie des plus belles plages du monde. En fait, c'est incroyable. Parfois, il faut avoir un petit peu de patience. Là, il faut de la patience aussi. Mais c'est juste parce qu'il y a beaucoup de vent. Et que les avions, parfois, ils partent pas.
0: Ils peuvent pas décoller.
1: Ouais, non. Donc, il faut être très patient. Mais c'est pas loin d'ici. Effectivement, si on veut voyager un petit peu partout en une seule fois, c'est le Cap-Vert que je conseillerais. C'était pour moi impensable de ne pas exposer des photos de paysages, là, pour le coup, du Cap-Vert.
0: Et ce qui est intéressant dans cette exposition, c'est qu'à chaque fois, vous proposez entre 8 et 10 photos représentatives de ces voyages.
1: Oui, c'est ça. Entre 8 et 10 photos, parfois même un peu plus. New York, il y a plein de formats différents. Donc, New York, effectivement, il y a des grandes plaques qui font 1 mètre par 1 mètre. Mais il y a une vingtaine de photographies. Mais l'expo est composée, oui, il y a plus de 100 photos, je crois.
0: Une centaine de photos, vous me disiez il y a quelques instants.
1: Ouais. Ah ouais.
0: Et chaque destination a une thématique très différente, dont deux qui sont immersives. Qu'est-ce que ça signifie pour le visiteur ? On regarde et on vit la photo ?
1: Alors non, pas exactement. Je vais dire plutôt une immersive, au cas où la deuxième soit trop compliquée. En fait, ça vient d'une expérience, c'est-à-dire que je suis allé voir pas mal d'expos. Et c'est toujours agréable de voir 8, 10, 12, 15 photos. Et puis, on échange avec les gens, tout ça. Et puis, ça s'arrête là. Et j'ai toujours été un peu frustré par ça. Et quand je fais une expo, moi, j'ai dans l'idée qu'il y a plusieurs lectures. C'est-à-dire que si je vais mettre des photographies, ça fait une première lecture. Si je mets des textes que j'ai écrits, on a déjà deux lectures. Si on assemble texte et photo, ça fait encore une nouvelle lecture. Et il y a une part immersive. C'est-à-dire que pour la Corée, effectivement, j'essaye... Étant donné que ce sont des photos de nuit, des ambiances donc lumineuses, moi, mon objectif, c'est de que vous retrouviez un petit peu dans cette ambiance lumineuse. Plus une ambiance avec de la musique coréenne. Faut pas s'attendre à de la K-pop. Il y a d'autres choses et je vous assure, ça vaut le coup. C'est un autre regard. Moi, si on me propose ça, je suis content. C'est comme si je voyais 3 expos en une.
0: Et puis le choix des photos aussi, ça doit être hyper difficile.
1: Ah bah oui. Alors là, c'est très compliqué, d'autant que je me suis dit ou mis comme objectif d'avoir un thème par voyage. Et là, c'est très compliqué parce qu'on se rend compte que quand on part en voyage, si on fait pas un reportage bien précis sur quelque chose, si on va faire un reportage sur un village de pêcheurs au Sahara occidental, effectivement, on va garder que les photographies de ce village de pêcheurs. Voilà, on va passer ça. C'est un petit peu un crève-cœur quelque part, parce qu'on peut avoir de très belles photos. Par exemple, je suis allé à Mounard. Mounard, en fait, c'est une des plus grandes réserves de thé et de culture du thé au monde. Et moi, j'ai pas une photo de Mounard. parce que ça ne rentrait pas dans le thème. Donc pour tous les voyages, oui, c'était un peu compliqué par rapport à ça.
0: C'est une exposition qui sera visible, on le rappelle, le 12 juin au tiers-lieu Les Olières de Montesquieu, à partir de 18h. Parmi tous ces voyages, est-ce qu'il y a un moment, une rencontre ou une image qui vous a particulièrement marqué, Frédéric?
1: Là, je vais dire, quand j'étais avec mon compère, donc Frédéric Scheiber, qui est photojournaliste, on avait eu quelques problèmes pour faire des photographies comme on l'entendait sur Darla, où on voulait faire des photos en fait des pêcheurs et du village de pêcheurs. C'est très compliqué en fait d'y rentrer. On est monté 60 km au nord de Darla, au-dessus de la péninsule, et là, mais vraiment quasiment par hasard, on s'est retrouvé dans un gourbi qui sont des sortes de bidonvilles et qui était là le village de pêcheurs, et on a fait des rencontres mais incroyables, c'est-à-dire que c'est des endroits où on n'y va pas comme ça spécialement naturellement pour plein de raisons quoi. Mm-hmm. Et j'avoue qu'avec Frédéric, on va partout comme si on n'a pas peur. Quoi.
0: On ne savait pas de risque.
1: Non. Ça dépend de l'approche aussi qu'on a. Il y a d'autres endroits où on était au Bénin, on est tombé sur des... C'est un peu brigand, mais ce n'est pas grave. On a discuté, et puis on a fait des photos avec eux, et on s'est marré. Et voilà, parce qu'ils ont vu de toute façon qu'on n'était pas dans la peur ou dans cette optique-là. Mmh. Et bref, donc je reviens au Sahara occidental, et là, on a rencontré quelqu'un qui nous a amené dans le gourbi. Et c'est incroyable parce qu'au fur et à mesure qu'on déambulait, Frédéric voulait un café et il dit « Oui, pas de problème, on va aller au café ». Et là, il nous amène dans un endroit, on passe une porte et on tombe sur une salle peut-être de 100, 200 mètres carrés, une immense, avec plein de tables, plein de chaises, et qui était en fait un bar au milieu de ce bidonville au Sahara occidental avec une grande télé qui passait du foot et un billard. Mais c'était complètement improbable. Quoi.
0: Ouais.
1: On se disait « Mais qu'est-ce que c'est que ça ?» C'est pas possible. Vivre des moments comme ça, c'est assez magique. Là, je parle pas des rencontres, là, je parle en fait de ça. Et au Bénin, c'est la cité, la cuisse de Ganvier qui est sur le lac Nokwe. Ça a été très compliqué d'y aller, en fait. C'est-à-dire qu'il faut presque autant de jours de négociations et de discussions pour aller sur Ganvier d'une façon non touristique, pour pouvoir faire un reportage. Et voilà, ça, c'est des petites choses qui peuvent arriver de temps en temps. C'est que oui, tu te retrouves deux jours à devoir négocier et derrière, et puis ça amène à des discussions pas possibles, improbables. Et puis au final, tu y arrives et tu vas sur Ganvier. Et là, tu es chez l'habitant, tu loges avec des gens, tu dors chez eux, tu vis comme eux. Et puis, faut venir voir. J'en parlerai plus facilement à l'exposition, mais j'aurai pas mal d'anecdotes. Il y a pas mal de choses à dire sur Ganvier.
0: Et quand on revient de tous ces voyages, est-ce qu'on arrive à être encore émerveillé ici en France ou dans la région?
1: On a du mal à revenir dans notre société, ça c'est sûr. Il y a un temps d'adaptation. Émerveillé, oui, bien sûr. Il n'y a pas besoin d'aller loin pour être émerveillé.
0: Il y a toujours de jolis endroits par ici.
1: Mais bien sûr, je veux dire, on va à 50 km d'ici, je peux aller dans les Pyrénées à des endroits, je me pose et je suis émerveillé parce que je vois, on a un très beau pays, il y a des milliers de choses à voir, il y a des milliers de rencontres à faire. Donc, on peut de toute façon être émerveillé autour de nous, il n'y a pas de souci. Par contre, là, se réadapter à notre monde de consumérisme, et c'est un peu compliqué.
0: On va rappeler, Frédéric, que votre exposition Ailleurs sera visible le 12 juin au tiers-lieu Les Olières de Montesquieu. Il y aura également une exposition qui avait déjà été présentée pour la journée internationale contre la violence à l'égard des femmes.
1: Oui, de la lutte contre la violence faite aux femmes. C'était une série qui a été faite il y a quelques années, qui ne s'est jamais terminée en fait, parce qu'il n'y a pas de date de fin. Peut-être que j'y reviendrai, je ne sais pas. C'est la série Chrysalis, et c'est plus un voyage intérieur. Là, c'est une histoire de lutte intérieure et d'un voyage qu'on doit faire avec nous-mêmes pour sortir de certains mal-être. Et effectivement, elle sera un petit peu dans une salle un petit peu différente, parce qu'elle n'est pas spécialement visible pour les plus jeunes d'entre nous, on va dire. Et c'est une exposition qui me tenait à cœur et j'avais été très heureux. C'était une personne qui s'appelle Sophie Cortès qui m'a invité là-bas pour l'exposer à Châteauroux. Et ça a été un moment fort et c'est une de mes séries préférées.
0: C'est à ne pas manquer le 12 juin au tiers-lieu Les Olières de Montesquieu. Si les visiteurs devaient retenir une seule émotion devant cette belle exposition, ce serait laquelle?
1: L'envie. L'envie de voir, d'y aller et que ça... Ouais, que ça procure ça, en fait, que ça donne vraiment envie et que ça fasse oublier peut-être tout ce qui se passe autour de nous, l'histoire d'un instant.
0: Eh bien voilà, pour toutes celles et ceux qui veulent voyager autrement, c'est un rendez-vous à ne pas manquer pour découvrir cette belle exposition Ailleurs, le 12 juin, au tiers-lieu Les Olières de Montesquieu. Ça commence à partir de 18h. On peut remercier notamment Bastien Ricotier, qui vous soutient depuis le début dans ce beau tiers-lieu.
1: Oui, quand je suis arrivé, il y avait lui. Il y avait Bastien, et puis je suis arrivé, et j'en suis parti, j'en suis encore pour un petit moment d'ailleurs. Non, Bastien, il a toujours été à côté de moi et soutenu, et il est d'une grande aide pour la préparation de l'exposition. Après voilà, il y a d'autres personnes, il y a Romain à qui je pense, qui est le traiteur, le Krusty. Il est génial parce qu'il me suit et il m'aide beaucoup, et puis en plus il va me préparer des bons petits plats, tout va bien.
0: Et alors si on veut en savoir beaucoup plus, on peut citer votre site internet et les réseaux.
1: Ouais, le site internet, c'est frédériclejeune.eu. Alors, autant dire que je suis meilleur dans les photographies de voyage que dans les sites internet. Et ensuite, il y a @lejeunefrédéric pour Instagram et Facebook, tout simplement. Mon nom, vous pouvez me suivre, effectivement, sur ces réseaux.
0: Voilà, c'est Frédéric Lejeune que vous venez d'entendre sur Radio Galaxy. Merci à vous.
1: Merci.
0: Et on se quitte avec une musique qui vous tient à cœur, Frédéric.
1: Ouais, alors j'aime bien. Après, vous pouvez en passer 30 secondes, mais... Une petite partie d'une musique de Hans Zimmer pour Interstellar, parce que pour moi, cette musique-là fait clairement voyager. Si on ferme les yeux, on se laisse porter, vous allez là aussi avoir un voyage.
0: Allez, on ferme les yeux et on y va.
1: Ouais.
0: Belle journée à vous, Frédéric.
1: Merci. Merci.

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8: Diane Berger.
7: Barcelone, où les fidèles catholiques se pressent pour voir le pape Léon XIV aujourd'hui. Deuxième étape du voyage en Espagne du souverain pontife. Il célébrera une grande veillée de prière ce soir, un moment de ferveur attendu par les croyants. Moins de cocaïne saisie, mais des drogues plus puissantes, plus dangereuses et des cartels mieux organisés pour échapper au contrôle. C'est le bilan du rapport annuel de l'Agence européenne sur les drogues, publié ce mardi. Au sommaire de ce journal également, cette étrange affaire de vol de manuscrits russes. 7 Géorgiens sont jugés en France pour avoir dérobé d'anciens ouvrages précieux, remplacés par des faux. On vous racontera tout. Et puis, 4 ans après son départ des cours, Serena Williams est de retour dans une compétition de tennis. L'indétrônable reine de la discipline participe au Queen's de Londres en double féminin aux côtés de la toute jeune Victoria Mboko. Le pape à Barcelone. Léon XIV est arrivé tout à l'heure dans la capitale catalane, deuxième étape de son voyage en Espagne après une première escale à Madrid. Il anime ce soir une veillée de prière au stade olympique de la ville. Demain, il rencontrera des prisonniers avant de célébrer une messe à la fameuse Sagrada Familia, la célèbre cathédrale. Des moments très attendus par les fidèles catholiques. Notre correspondante Élise Gazangel a pu en parler avec Loginos Esseng, un prêtre originaire de Guinée équatoriale.
9: Dans cette visite du pape en Catalogne et concrètement ici à Barcelone, ce qui me rend spécialement heureux, c'est d'abord la messe au stade ce soir. Parce qu'on nous a chargé aussi de confesser le public en tant que prêtre. Pour tous ceux qui veulent se confesser, on sera situé à plusieurs endroits au stade et le public pourra venir se confesser. Je suis très ému de ça. Et puis ensuite, évidemment, la messe à Sagrada Familia demain, parce qu'après plus de 100 ans passés à construire cette merveilleuse basilique, on va pouvoir enfin célébrer l'inauguration et bénédiction de la tour de Jésus-Christ demain soir.
7: Un témoignage recueilli par Élise Gazangel. L'armée israélienne dit avoir tué un assaillant armé venu du Liban. Il aurait traversé les montagnes, puis tiré sur des soldats dans le nord d'Israël, dans la région de Kiryat Shmona. Et les attaques israéliennes continuent également sur le territoire libanais. Plusieurs frappes signalées aujourd'hui sur la ville de Tyr, près de la mer. Le bilan est de 8 morts au moins, selon le ministère de la Santé du Liban. Plusieurs pays occidentaux haussent le ton contre les violences des colons israéliens en Cisjordanie occupée. Plusieurs d'entre eux, ainsi que le ministre israélien des Finances, sont désormais interdits de territoire français. Paris accuse Bezalel Smotrich de promouvoir activement l'annexion de la Cisjordanie. Et Londres demande également aux entreprises britanniques d'arrêter toute activité dans les colonies israéliennes. L'Ukraine doit rejoindre l'Union européenne dès que possible. C'est l'appel des chefs de gouvernement de 8 pays nordiques et baltes dans le contexte de la guerre de la Russie contre l'Ukraine. Une déclaration dans un texte commun adopté lors d'un sommet régional à Tallinn. Les overdoses augmentent en Europe. 7600 personnes en sont mortes en 2025 sur le continent. C'est la première conclusion du rapport annuel de l'Agence européenne des drogues publié ce mardi. Autre constat de cette agence, le marché de la drogue se fait plus dynamique, plus inventif et plus violent. Surtout, les trafiquants modifient leur stratégie. Pierre Benazet.
10: En 2025, les quantités de cocaïne saisies ont diminué de 20% en Europe, mais le nombre de saisies est passé de 95 à 97 000. Signe, selon l'Agence européenne des drogues, que les trafiquants ont été obligés de changer leur stratégie, car il reste que 2,5 millions de jeunes adultes ont consommé de la cocaïne. Cela implique par exemple de multiplier les contrôles dans les ports secondaires. Autre préoccupation, l'apparition de substances plus puissante et de nouvelles drogues. Lorraine Nolan, directrice de l'Agence européenne sur les drogues.
11: Dans certains contextes, notamment récréatifs, la kétamine n'est plus considérée comme une substance marginale, mais comme une drogue à part entière. Ce qui m'inquiète le plus ici, c'est le risque de normalisation. Notre rapport met en évidence des préoccupations sanitaires croissantes liées à la kétamine. Bien que le nombre de personnes entrant en traitement reste faible, il a quadruplé ces dernières années. Pourtant, les consommateurs récréatifs récréatifs sont souvent peu conscients des risques. Une consommation fréquente de kétamine peut entraîner une dépendance et de graves lésions de la vessie.
10: Les opioïdes sont aussi un sujet de préoccupation majeure. Même si l'héroïne reste la plus répandue, 50 nouvelles substances sont apparues l'an dernier. Certaines si puissantes qu'un seul gramme peut représenter des milliers de doses mortelles. Et les utilisateurs risquent de consommer des substances bien plus dangereuses que ce à quoi ils s'attendaient. Pierre Benazet, Bruxelles. RFI.
7: La police renforce ses patrouilles à Belfast, la capitale d'Irlande du Nord. L'extrême droite multiplie les appels à manifester aujourd'hui dans cette ville après une attaque au couteau hier soir. L'assaillant présumé, un Soudanais, a été interpellé, placé en garde à vue pour tentative de meurtre. Sa victime est hospitalisée dans un état grave. Et la vidéo de l'agression a circulé sur les réseaux sociaux, ce qui alimente les discours anti-migrants. Le gouvernement français présente ses premières mesures pour répondre à la colère immense provoquée dans le pays par la mort de Liana, une collégienne de 11 ans, dont l'agresseur présumé faisait déjà l'objet de plusieurs signalements pour agression sur des mineurs. Le Premier ministre français promet notamment le renforcement des peines contre les violeurs en série, des mesures pour accélérer les enquêtes quand elles concernent des crimes sur les enfants. Sébastien Lecornu annonce par ailleurs qu'il va recevoir en fin de semaine les députés partisans d'un texte de loi pour améliorer la lutte contre les violences sexistes et sexuelles. Une autre affaire de violence sur enfants qui émeut en France, c'est celle des violences dans le périscolaire à Paris. Le maire Emmanuel Grégoire vient de faire un point. 132 animateurs ont été suspendus depuis le 1er janvier dernier, dont 52 pour suspicion de violences sexuelles ou sexistes. Toujours en France, un procès bien atypique s'ouvre ce mardi à Paris à un dossier qui mélange à la fois vol de manuscrits précieux et possible ingérence de la Russie. Cet Géorgien risque en effet jusqu'à 10 ans de prison pour association de malfaiteurs et vol de biens exposés. Sofia Katsenkova.
2: C'est une affaire digne d'un film hollywoodien. Pendant 4 jours, 7 Géorgiens comparaissent devant le tribunal correctionnel de Paris. Ils sont soupçonnés d'avoir participé au vol d'anciens ouvrages russes conservés dans des bibliothèques prestigieuses à Paris et à Lyon. Selon l'enquête, leur mode opératoire était particulièrement élaboré. Ils repéraient d'abord les livres, les photographiaient, prenaient leurs mesures, puis revenaient les remplacer par des copies extrêmement bien faites et repartaient avec les originaux. À la Bibliothèque nationale de France, la BNF, l'un des établissements visés, 9 ouvrages ont été dérobés, préjudice estimé 650 000 euros. Mais l'affaire dépasse largement le cadre français. Des vols similaires ont été recensés dans plusieurs pays européens. Les enquêteurs estiment qu'environ 170 ouvrages rares auraient disparu entre 2022 et 2023. Dans le contexte de la guerre en Ukraine, les juges s'interrogent. S'agit-il d'un simple trafic de livres rares ou d'une opération plus organisée visant à rapatrier des œuvres littéraires vers la Russie.
7: Sofia Katsenkova, la Somalie défend son arbitre refoulé hier à l'entrée sur le sol des États-Unis. Omar Abdulkadir Artan compte parmi les arbitres les plus respectés d'Afrique, rappelle le ministère somalien de la Jeunesse et des Sports. Sacré meilleur arbitre de l'année par la Confédération africaine de football l'an dernier, il devait officier au Mondial qui commence dans 2 jours, le Mondial de football. Mais la Somalie fait partie des pays frappés par le travel ban de la Maison Blanche, interdiction pour leurs ressortissants de voyager aux États-Unis. Elle a rendez-vous sur le gazon dans maintenant un peu moins d'une heure et demie. Serena Williams, la légende vivante du tennis, de retour en compétition quasiment 4 ans après son dernier match professionnel. Elle vient jouer au tournoi du Queen's à Londres en double féminin aux côtés de la jeune Victoria Mboko. Baptiste Leduc.
3: D'ordinaire, le tournoi du Queen's, l'un des plus anciens du monde, permet aux joueurs et aux joueuses d'entamer tranquillement la saison sur gazon. Mais cette année, le club de l'Ouest londonien est bien le centre du monde tennistique. Serena Williams a l'habitude d'attirer les regards, mais malgré son statut de légende et son palmarès unique, la joueuse de 44 ans ne se sent pas dans l'obligation de gagner.
4: Je ne me mets aucune pression. Pour moi, c'est aussi l'occasion de jouer devant mes enfants. Et puis être athlète au plus haut niveau est la plus belle chose qui soit. Alors pouvoir le faire encore une fois est très excitant.
3: Finalement, la pression est davantage sur les épaules de Victoria Mboko, sa jeune partenaire canadienne née en 2006. À l'époque, Serena Williams avait déjà 7 grands chelems à son palmarès, dont 2 Wimbledon. Son retour, à 2 semaines du prestigieux majeur britannique, alimente d'ailleurs toutes les rumeurs. Mais la reine ne veut pas précipiter les choses.
4: Jouer en simple, je ne peux pas dire oui ni dire non. Pour le moment, c'est non. Je dois m'entraîner davantage. On verra ce qui se passe, mais ce n'est pas mon objectif pour le moment.
3: Serena Williams a tout de même de la suite dans les idées. Après le Queens, l'Américaine disputera le tournoi de Berlin, toujours en double.
7: Et donc ce premier match de semaine.

Nous allons maintenant faire un saut temporel. Voici un titre qui est sorti au mois de juin. Mais c'était en 2002. Souvenez-vous.

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1: 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Nous sommes avec Jean-Marc Muller. Qui est-il? Eh bien, je dirais qu'il a les doigts en or. Jean-Marc Muller, bonjour. Vous êtes un horticulteur, mais vous êtes surtout à la SNHF. Qu'est-ce que ça veut dire, la SNHF?
2: Alors, SNHF, c'est Société Nationale d'Horticulture de France. C'est une association nationale qui a pour vocation de diffuser et de partager les connaissances et les savoir-faire horticoles. À travers des conférences, des colloques, des webinaires, on a une bibliothèque, un conseil scientifique, un site dédié au jardinage au naturel qui est jardiner-autrement.fr et donc des concours et notamment le concours national des jardins potagers.
1: Dont nous parlerons tout à l'heure. Qui sont les horticulteurs en 2016 en général? Des jeunes, des moins jeunes, toute population confondue? Il y a un profil type d'un horticulteur?
2: Horticulteur, on va peut-être plutôt parler de jardinier. Horticulteur, c'est un métier, c'est les pépiniéristes, c'est ceux qui produisent des plantes. Mmh. Ces gens-là font aussi partie de notre association à travers des adhésions. On s'adresse aussi à des amateurs, c'est-à-dire à des jardiniers, et à des associations locales et régionales, par exemple des sociétés nationales d'horticulture régionales, il y en a peut-être dans votre région d'ailleurs, et puis à des professionnels, des enseignements d'enseignement horticole et des collectivités territoriales. Mais aujourd'hui, ce qu'on peut s'intéresser peut-être le plus, c'est surtout aux jardiniers et l'évolution du jardinage, notamment du jardinage amateur.
1: Alors, qui sont les jardiniers aujourd'hui?
2: Les jardiniers, c'est un petit peu, monsieur, madame, tout le monde. Vous savez, je crois qu'il y a à peu près 12 millions de jardiniers amateurs en France, ou tout au moins de jardins. Et c'est une activité qui a un regain d'intérêt de par le fait que c'est, comme on dit, c'est bon pour la santé, c'est bon pour le moral. Quand on fait du potager, c'est bon aussi pour le porte-monnaie. C'est un lieu d'exercice et puis surtout, c'est une reconnexion avec la nature, ce dont on a beaucoup besoin. Et on a, à l'heure actuelle, des jeunes qui reviennent notamment au potager, en particulier par la nécessité de pouvoir nourrir ses enfants avec des légumes ou des fruits sains, non traités. Et ça, c'est vraiment une approche importante à l'heure actuelle.
1: Alors, vous avez également un concours là qui est intéressant, qui s'appelle le Concours national des jardins potagers. Est-ce que vous pourriez en 2 minutes nous dresser un petit peu ce que c'est et qui peut y participer?
2: Alors, le concours national des jardins potagers, c'est pas pour élire ou désigner le plus beau potager, mais c'est pour récompenser des gens qui sont particulièrement passionnés par le jardin. C'est vraiment votre potager, c'est un potager plaisir, c'est un potager passion. Vous l'avez agencé avec goût ou de manière rationnelle ou avec originalité. Vous avez une grande diversité de légumes. Et ben voilà, le but, c'est de participer à ce concours pour vous valoriser vous-même, vous faire plaisir et puis surtout montrer ce que vous savez, peut-être qu'on peut faire avec du potager aujourd'hui. Alors, dans ce concours, il y a 6 catégories, c'est-à-dire les gens qui cultivent un potager privatif, comme vous et moi, derrière leur maison. Vous avez aussi, on récompense aussi en catégorie 2, les gens qui cultivent un petit potager dans un ensemble collectif de jardins. Vous savez, les jardins familiaux et collectifs, justement. Vous avez une parcelle, vous pouvez concourir aussi. Vous avez un potager, mais dans un environnement paysager, un potager de château, de grand parc, d'un gîte. Les potagers à vocation pédagogique, qui sont très importants et très intéressants, soit dans les écoles, mais aussi pour les adultes. Et les potagers, c'est très à la mode ça, c'est les jardins partagés. Au pied de votre immeuble, il y a un espace qui est libre, et vous décidez avec d'autres habitants de l'immeuble ou de la résidence de faire un potager, de se partager les légumes, ou en fin de saison, de faire un petit repas en commun, de faire une soupe avec les légumes que vous avez récoltés. Alors il y a un côté évidemment social et convivial là-dedans. Et puis tout récemment, on a une nouvelle catégorie qui sont les jardins thérapeutiques. Dans des établissements de santé, aujourd'hui, il y a de plus en plus de soignants qui estiment qu'aller se reconnecter à la terre, c'est quelque chose d'important pour le moral aussi et même pour le physique. des gens qui sont en soins dans certains établissements. La sélection, ce n'est pas uniquement de l'esthétisme. Il y a plusieurs critères, si vous voulez, notamment les connaissances. Comment vous cultivez? Est-ce que vous cultivez bien en respectant un petit peu, l'environnement? Est-ce que vous avez une grande diversité de légumes? Quelle que soit la catégorie, dans les 6 catégories que je vous ai citées, l'important, c'est que le potager doit être productif, c'est-à-dire qu'il doit servir à nourrir ou servir à produire des légumes que l'on va consommer. Même dans les potagers à vocation pédagogique, par exemple dans les écoles, on assiste des fois à des enfants qui vont récolter leurs légumes et à la cantine, on va leur préparer pour leur faire manger. Cette dimension de productivité de cultiver des légumes est évidemment le point principal. Après, il y a les pratiques, comment vous pratiquez. Après, il y a l'esthétisme. Vous avez des jardins qui sont disposés d'une façon très différente, où vous allez mêler des fleurs au milieu des légumes, vous allez faire des dispositions artistiques, etc. Mais on est quand même toujours dans le potager. Et puis, un autre critère qui est important, c'est la façon dont vous allez partager ce que vous faites avec les autres. Cette notion de partage, peut-être même aller dispenser les conseils que vous avez acquis à force de jardiner, et vous allez ouvrir votre jardin.
1: Alors, vous êtes à Paris, nous sommes, nous, en Occitanie, donc dans le sud-ouest de la France. Il y a eu récemment Claude et Roger Lanier qui ont été récompensés dans un département voisin du nôtre, puisque nous nous sommes à Toulouse dans le 31. Eux, ils sont dans le 82, c'est-à-dire le Tarn-et-Garonne. Vous pourriez nous parler de Claude et Roger Lanier?
2: Oui, alors en 2025, l'année dernière, ils ont eu un très beau deuxième prix pour un jardin tout à fait original et qui a beaucoup plu aux membres du jury. C'est un double jardin, en fait. Madame cultive un jardin plutôt à l'anglaise, mais avec beaucoup de fouillis. Mais derrière ce fouillis, il y a un très gros travail, parce que c'est un aspect de fouillis, mais il y a un très gros travail. C'est un jardin intimiste, très charmant. Et monsieur, lui, a dû faire comme métier architecte, parce que alors c'est vraiment le jardin bien agencé, classique, système géométrique avec des carrés surélevés pour assurer la production potagère. Dans les deux cas, il y a un mélange de fleurs et de légumes qui rend un paysage extrêmement harmonieux. Et ces deux concepts, en fait, ils se marient très bien l'un avec l'autre. C'est de bon goût, c'est équilibré, on reste dans du nourricier. Et ce qui nous a beaucoup intéressé aussi dans ces candidats, c'est la complicité, on va dire même amour et humour, qui lie ces deux personnes et qui en donne un attrait supplémentaire à ce jardin si on le visite. Alors vous avez eu un autre candidat qui a gagné un premier prix, qui lui aussi avait un jardin très intéressant, à Salles-sur-Garonne.
1: Ah ben c'est pas très loin de chez nous.
2: Oui, alors ça c'était en 2024, donc c'est l'année d'avant.
1: Oui.
2: Ils ont eu un très beau prix, c'est une dame qui s'appelle Claire Combériac, à Salles-sur-Garonne. Alors là, par contre, on n'est plus sur un style, c'est assez curieux, mais ce qui montre la grande diversité des potagers. Là, monsieur et madame Lanier, on était sur quelque chose d'extrêmement romantique, alors que chez madame Combériac, on est vraiment sur un potager très productif. On avait noté en 2024 une récolte de plus de 1000 kilos de fruits et de légumes sur toute l'année, donc elle fait des conserves, etc. Donc c'est vraiment un jardin qui est aussi très intéressant.
1: Petite pause dans ces rencontres insolites.

0: Marc Meder, en deux mots, je veux participer au prochain concours national des jardins potagers. Comment faire ?
1: Il y a deux solutions. Soit vous maniez le numérique, pas de problème. Alors vous allez sur le site des organisateurs. En ce qui nous concerne, www.snhf.org. Et là, vous pouvez télécharger le dossier de candidature et on vous donnera l'adresse mail exacte pour renvoyer ce dossier. Les dossiers doivent être envoyés avant le 22 juin 2026, minuit, soit cachette de la poste faisant foi, soit date du mail, heure du courriel faisant foi. Vous pouvez aussi écrire pour demander le dossier d'inscription ou le règlement à SNHF, 84 rue de Grenelle, 75 007 Paris.
0: Voilà, ben nous étions avec un jardinier complètement passionné, vous l'avez senti à l'antenne. Il s'appelle Jean-Marc Muller et donc il était avec nous. Et si vous voulez en savoir plus, je rappelle donc que vous allez sur le site de la Société Nationale d'Horticulture de France. Il suffit de faire les quatre lettres snhf.org. C'était les rencontres insolites de Philippe Congar. 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

0: La poésie des simples, une série inspirée par la nature, de Marilyn Guinet-Perminja. Au bord d'un champ immense, vêtu d'une seule culture, comme d'un vêtement uni et tout lisse, se tient une petite haie régulièrement taillée, pour ne pas ombrager sa laborieuse voisine. Pour faire peur aux petits oiseaux, une illusion de rapaces attachés au sol monte et descend au milieu du champ. C'est un leurre en plastique, et c'est toujours mieux que les intempestifs coups de canon effaroucheurs. Allons dans la haie, dans ce reste de vie, dans ce brouillon vibrant d'un futur dessin. Un cornouiller sauvage fait face. Il cache un arbre plus grand que lui, un arbre qui domine tout et qui attire des vrais oiseaux qui viennent goûter ses fruits. Ils osent défier le danger du milieu du champ. Ah, il y a quelqu'un au pied du grand arbre, quelqu'un qui sourit en le regardant, quelqu'un de vivant devant la végétale diversité. C'est Anita qui est venue se reposer ici. Après son travail, elle a laissé sa voiture au bord de la route pour faire une pause avant sa deuxième journée à la maison. Il lui fallait un sas pour lâcher les effets de la dureté des relations au travail. Ici, c'est la douceur qu'elle ressent. Ce grand arbre qui attire si bien les oiseaux, elle le connaît. C'est un merisier. Il a un tronc rosé et il est parsemé de petites cerises qui ravissent merles et étourneaux. On l'a souvent appelé cerisier aux oiseaux. Le merisier est à la base du cerisier. Il en est son porte-greffe pour les arbres hauts. Il a longtemps été l'arbre des pauvres qui se nourrissait de ses fruits et se soignait de ses feuilles aux vertus calmantes. Anita remercie le merisier pour la douceur qu'il lui apporte par une ode. Tu m'accueilles dans ton repère de douceur. La brise dans tes feuilles me chante la gentillesse d'un hôte qui ne prétend rien. L'heure douce passée près de toi est un coussin rempli de plumes d'ange. Je l'emporterai avec moi comme un amortisseur contre les flots de mots durs. Comme un souvenir d'émerveillement sous les battements d'ailes de la joie. Ô douceur, vertu de tout ce qui grandit sans heurts, sans vent contraire et sans doute, je te fais appel pour semer ta graine en mon jardin. Anita prend congé de son hôte, habitée enfin de la paix qu'elle recherchait. Elle se sent tranquille après sa pause auprès du merisier. Elle réalise que la douceur dans les relations est tellement vitale. Elle n'est ni mollesse ni politesse, mais un trésor de distance, d'air qui donne des ailes aux paroles que l'on s'envoie. La douceur se cultive avec fermeté envers soi. C'est si facile de réagir au quart de tour comme sur les réseaux soi-disant sociaux, là où les émotions claquantes font rage. L'émerveillement donné par la nature vivante est une clé dorée pour ouvrir la porte de la douceur. C'était Le Merisier dans la série La Poésie des Simples avec un extrait de Concert pour flûte de Vivaldi par Maurice Steger.
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1: Bonsoir à toutes et tous. La nuit prochaine, malgré les nuages, de l'air frais a glissé le long des Pyrénées. Aussi, les températures de fin de nuit sont comprises entre 12 et 14 degrés. Mercredi 10 juin, c'est la dernière journée de temps très nuageux de la semaine. Le ciel est très nuageux tout au long de la journée, avec de rares averses sur le piémont pyrénéen. Mais le soleil parvient à faire quelques percées, plus larges en fin de journée, du Muretin au Lauragais. Le vent de secteur nord-ouest reste modéré, les températures gagnent 2 à 3 degrés, avec 22 degrés attendus à Muret, 21 degrés à Rieux et Saint-Martory, 20 degrés à Arbas. Bonne soirée à toutes et tous.

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1: Bonjour à toutes et à tous. Dans le dernier numéro du Petit Journal édition Haute-Garonne, retrouvez l'actualité près de chez vous. En une, il tombe à l'eau, sa mère plonge. À Cazères, une importante opération de secours s'est déroulée samedi dernier en bord de Garonne après la chute d'un enfant de 5 ans. Sa mère, ne sachant pas nager, s'est immédiatement jetée à l'eau pour lui porter secours. Également une à Renneville, le conducteur auteur de l'accident ayant provoqué le décès du jeune homme de 17 ans roulant à scooter a été testé positif à l'alcool et aux stupéfiants. Toujours dans les faits divers de la semaine, à Montesquieu-Volvestre, un important incendie à l'EHPAD du Val d'Arize a nécessité l'évacuation des résidents. Et pour les événements à ne pas manquer, à Luchon, le triathlon vous invite à sa 5e édition sportive. Et à Martre-Toulousaine, une braderie tout à 1 euro pour la Croix-Rouge. 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Très bonne journée.

0: bienvenue à tous. Merci de nous rejoindre sur Radio Galaxie 98.5 FM, la radio du sud de Toulouse. Je suis avec le président de l'ADAMA, Daniel Corrège. Daniel, bonjour.
1: Bonjour.
0: Daniel Corrège, vous êtes président de l'association des anciens élus, c'est bien ça?
1: Oui, tout à fait. L'ADAMA, c'est l'association des anciens maires et adjoints, parce qu'on considère que les adjoints dans les municipalités font un travail remarquable, et donc on souhaite les associer dans notre organisation.
0: Il y a eu de nouvelles élections municipales qui ont lieu il y a quelques longues semaines. Le travail de maire, c'est un vrai travail?
1: C'est surtout un engagement, parce que le maire, surtout dans les petites communes, est amené à être multi-action, multitâche, ce qui est moins le cas pour les communes plus structurées, où il y a des DGS, un service technique, etc. Et donc c'est vrai que les petites communes, le maire est engagé à 100%.
0: Question d'engagement de la part de la personne qui s'engage en tant que maire et puis de son équipe municipale, et j'aurais une implication dans la vie politique.
1: Même les petites communes, si vous voulez, avec le nombre d'institutions qui se sont créées pour l'eau, pour l'électricité, etc., les élus des petites communes sont extrêmement sollicités et ont même parfois du mal à trouver des adjoints ou des élus pour les représenter parce qu'ils ne peuvent pas être partout.
0: Au niveau local, pour l'instant, il y a un problème d'engagement du citoyen, à votre avis?
1: Alors, c'est variable. Là encore, si vous voulez, ça dépend de l'emplacement des communes. Il y a des communes qui sont restées vraiment rurales et où il peut y avoir un engagement citoyen sans problème, les habitants s'entraident, etc. Et puis, il y a les communes qui sont le long des axes routiers, le long de la voie ferrée, etc., où on a des personnes qui font le pendulaire entre leur village et l'agglomération de Toulouse. Et à ce moment-là, il y a moins d'engagement puisqu'ils sont davantage pris par leur activité professionnelle.
0: En fait, les gens ont de moins en moins de temps à accorder à la collectivité, peut-être à cause de leur engagement personnel ailleurs, famille, enfants et engagement professionnel.
1: Tout à fait. D'autant qu'il y a aussi les familles recomposées qui entraînent, si vous voulez, de l'engagement au niveau de la famille qui est beaucoup plus important que si la famille était deux pour les actions de la famille. Alors que là, chacun est de son côté et c'est un peu plus compliqué. Et ça s'ajoute, si vous voulez, à l'action professionnelle, etc.
0: Et puis, il y a aussi l'autre cause ou effet, je ne sais pas, des migrations. C'est-à-dire que sur tous nos territoires, on déménage, on change de lieu, on est moins attaché avant à une terre, à un territoire, à une localité.
1: C'est sûr que les jeunes se fixent moins sur leur territoire, parce que d'abord, ils ont moins d'attache. Alors qu'avant, dans les villages, il y avait des familles qui étaient là depuis plusieurs générations, etc. Là, ils arrivent, ils achètent une maison, mais ils n'y sont pas attachés. Et on a eu un phénomène pendulaire particulier avec le Covid, parce que beaucoup ont voulu quitter, si vous voulez, la métropole, et puis ils sont venus dans les campagnes, et puis s'aperçoivent que l'image idyllique de la campagne n'est pas tout à fait. Il y a des vaches, il y a des coqs, il y a les tracteurs qui passent, etc. Et il n'y a pas surtout de services comme ils sont habitués dans les grandes agglomérations, eh bien, ils repartent vers les agglomérations.
0: Tout ça pour parler justement de cette désaffection de l'engagement citoyen. Et vous organisez le 11 juin à Saint-Élix-le-Château une réflexion qui va un peu plus loin que ça, c'est sur l'engagement du citoyen au niveau des élections.
1: C'est exact. Alors, je peux vous dire d'où est venue cette décision de s'engager dans ce chemin. L'ADAMA, si vous voulez, dans ses prérogatives, distribue ce qu'on appelle les Mariannes du civisme. Et les Mariannes du civisme récompensent les communes de la Haute-Garonne en fonction de l'arrondissement, des strates, etc. Les communes où il y a eu le plus de participation. Et à l'occasion de ces remises, si vous voulez, de Mariannes, on a eu l'occasion de discuter avec les autorités, le sous-préfet, le président de l'AMF, etc., qui nous ont suggéré de travailler sur l'abstention, puisque l'ADAMA, on n'est plus politique ni politicien, on est des citoyens avec une réflexion quand même du passé qui nous maintient dans la politique, mais pas la politique politicienne. Et donc, nous ont demandé de nous engager sur une réflexion sur l'abstention. On a dit OK, et donc on a décidé d'associer à notre réflexion l'Université Toulouse-Capitole, Et cette réflexion a été menée avec des étudiants dans le cadre de projets tutorés avec leurs professeurs. Et donc, on a monté un projet, si vous voulez, qu'on peut maintenant repliquer en se déplaçant et en faisant des ateliers participatifs avec les citoyens.
0: Et c'était les étudiants de master dans l'ingénierie de la transition des territoires.
1: Tout à fait.
0: Et donc, avec ces étudiants, vous avez d'abord essayé de mettre en place des enquêtes et maintenant, vous êtes en phase de déploiement pour tester cette réflexion au niveau des citoyens.
1: Alors, avec les étudiants, si vous voulez, il fallait tirer un fil et voir comment on pouvait s'organiser. Et pour avoir de la matière à réfléchir, on a décidé de monter un questionnaire qu'on allait poser à différents citoyens de toute catégorie. Déjà, le montage de ce questionnaire nous a pris pas mal de temps parce que on ne voulait pas arriver directement au but, c'est-à-dire à l'abstention, mais on voulait voir quels étaient les engrenages précédents qui faisaient que on bloquait sur l'abstention. Et les engrenages précédents, c'était l'engagement et c'était la démocratie. Donc, on a réfléchi sur ces thèmes-là qu'on a mis dans notre questionnaire et où on a eu des retours. Et ensuite, on a débriefé pour monter notre prestation dans les communes où ensuite on va se déplacer.
0: Donc, il s'agit bien d'un atelier, d'inviter les gens à échanger, à discuter ensemble, ceux qui votent et ceux qui ne votent pas, pourquoi je vote, pourquoi je ne vote pas, et quels sont mes freins, quels sont éventuellement mes leviers pour pouvoir changer mon point de vue, c'est ça?
1: Alors, pour que tout le monde s'exprime, si vous voulez, que ça soit à peu près constructif, on fait une introduction pour expliquer aux personnes qui sont présentes, aux participants, la manière dont le projet s'est monté. Et ensuite, on veut absolument donner quelques définitions. C'est important de donner des définitions pour que chacun parle le même langage. Qu'est-ce qu'il y a derrière les mots? Une fois qu'on a fait ce travail-là, on organise des tables rondes. Là, c'est un moment d'échange entre les participants qui sont venus à cette réunion. Et à l'issue de ce temps de partage, il y a un rapporteur qui fait état de ce qui a été discuté sur sa table ronde. Ce n'est qu'une fois qu'on a les résultats de ces échanges qu'on essaie de faire une conclusion en reparlant de l'engagement, de la démocratie et du vote, si vous voulez, mais en tenant compte de ce qui a été dit et de voir comment on peut répondre à ces interrogations.
0: Ça se passe le jeudi 11 juin à Saint-Élix-le-Château de 18h à 19h30. C'est à la salle Norbert Belcourt, c'est la mairie de Saint-Élix-le-Château. Oui. Mais une fois qu'il y aura eu ces comptes rendus, vous allez en faire quoi?
1: Les comptes rendus déjà permettent d'enrichir les prestations futures, puisqu'on se nourrit à chaque fois des réflexions qu'on cueille au sein des échanges. Et ensuite, il faut trouver des vecteurs pour mettre en œuvre. Donc ça va être des démarches vis-à-vis soit des collèges ou lycées, soit vis-à-vis des élus, pour qu'il y ait des rencontres citoyennes. Et donc ça, c'est un travail qui nous reste à faire.
0: Donc l'objectif, c'est bien d'avoir une réflexion sur l'abstention entre citoyens, pas entre élus, mais entre citoyens, pour savoir pourquoi je vais voter, pourquoi je ne vais plus voter.
1: On ne va plus voter pour plusieurs raisons. Par rapport à l'engagement, c'est le manque de temps, c'est les réseaux sociaux. On se parle beaucoup moins, donc je ne peux pas développer ici, mais c'est vraiment deux freins particuliers à l'engagement. Ensuite, il y a la démocratie. La démocratie, on constate quand même qu'elle se délite. Il faut travailler pour la reconstruire et il y a un certain nombre de barrières, si vous voulez, par rapport à des élus qui posent problème. En général, c'est très peu d'élus parce qu'en tant qu'ancien maire, je sais l'engagement des élus par rapport à leurs administrés, par rapport à leur commune, à leur ville, à leur département, etc. Mais il y a des brebis qui fonctionnent pas et donc c'est ce travail-là qu'il faut faire. Tenir les engagements, c'est aussi un frein par rapport aux administrés, ils disent mais ils tiennent pas leurs engagements, etc. Donc, comment on peut avancer là-dessus aussi? Et en fait, le dernier point, c'est le vote. Bon, le vote, je pense qu'il faut, si on conteste, si vous voulez, une gouvernance, il faut y être intéressé. C'est-à-dire que si on n'a pas donné sa voix, on ne peut pas trop contester. Donc, il faut être engagé par rapport à ça. Mais maintenant, c'est vrai qu'on a de telles déceptions, etc., que c'est un combat, et c'est le but de notre atelier de discuter de toutes ces difficultés pour essayer, au final, que même ceux qui n'ont pas trop envie de voter finissent par mettre un bulletin.
0: C'est vraiment ouvert à tout le monde, c'est gratuit. Il n'y a pas d'idéologie politique derrière, ce n'est pas un parti, un truc comme ça.
1: Absolument pas, c'est totalement ouvert. Toutes les idées sont les bienvenues à partir du moment où elles sont bienveillantes et où il y a du bon sens.
0: C'est vraiment un atelier de réflexion, d'apprentissage à la citoyenneté et à la démocratie locale.
1: Tout à fait, on peut apprendre de tout le monde, tout le monde a des bonnes idées. À un moment, il y a un dénominateur commun qui semble émerger de la totalité pour que les choses avancent et que ça puisse progresser.
0: C'est le jeudi 11 juin à Saint-Élix-le-Château de 18h à 19h30 à la mairie de Saint-Élix. C'est porté par l'ADAMA, l'association des anciens maires ici en Haute-Garonne. C'est parrainé également par l'AMF et par l'Université Toulouse Capitole, qui ont participé à la construction de ces ateliers.
1: Et le département aussi.
0: Et puis évidemment, la mairie de Saint-Élix qui vous reçoit.
1: C'est parfait tout ça.
0: Donc, si vous vous sentez concerné, si vous vous posez des questions sur à quoi ça sert d'aller voter, c'est le moment d'aller faire un tour à cet atelier participatif Réflexion sur l'abstention le jeudi 11 juin à Saint-Élix-le-Château. Monsieur Courrèges, merci beaucoup d'être venu.
1: C'est moi qui vous remercie.
0: Bonne fin de journée.
1: Au revoir.

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3: On vous donne l'heure, il est 20h.

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1: C'est l'agence d'emploi Au Boulot à Caser qui recherche deux monteurs réseau à partir de juillet sur le secteur de Caser. C'est pour une longue mission avec une possibilité d'évolution vers un CDI. Vous travaillerez sur ligne basse, moyenne et haute tension, aussi bien en aérien qu'en souterrain, pour eh bien, garantir la fourniture d'électricité et le raccordement des réseaux usagers. Je rappelle que c'est l'agence d'emploi Au Boulot de Caser qui recrute en ce moment. Pour plus de renseignements, vous allez sur le site internet au-boulot.com.
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1: Bonsoir à toutes et tous. L'année prochaine, malgré les nuages, de l'air frais a glissé le long des Pyrénées. Aussi, les températures de fin de nuit sont comprises entre 12 et 14 degrés. Mercredi 10 juin, c'est la dernière journée de temps très nuageux de la semaine. Le ciel est très nuageux tout au long de la journée, avec de rares averses sur le piémont pyrénéen. Mais le soleil parvient à faire quelques percées, plus larges en fin de journée, du Muretin au Lauragais. Le vent de secteur nord-ouest reste modéré, les températures gagnent 2 à 3 degrés, avec 22 degrés attendus à Muret, 21 degrés à Rieux et Saint-Martory, 20 degrés à Arbas. Bonne soirée à toutes et tous.
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un petit peu de classique, ça vous dit ? Un auteur, une histoire, un morceau. Je vais vous parler aujourd'hui du tricorne de Manuel de Falla, né en 1876 en Espagne et mort en 1946 en Argentine. Le tricorne, signe du renouveau artistique d'après-guerre.

Le 22 juillet 1919, alors que l'Europe pense encore les blessures de la Première Guerre mondiale, une œuvre musicale et chorégraphique voit le jour à Londres, le Tricorne, un ballet composé par l'Espagnol Manuel de Falla. Ce spectacle illustre parfaitement l'effervescence artistique qui marque le retour à la paix. Au lendemain du conflit, les arts connaissent un renouveau fulgurant. En France, le groupe des Six, avec Millau, Poulenc, Honegger, insuffle une nouvelle dynamique à la musique. En Russie, Prokofiev, contraint à l'exil par la révolution bolchévique, fait sensation avec son troisième concerto pour piano. De l'autre côté de l'Atlantique, Gershwin expérimente le concerto jazz et compose sa célèbre Rhapsody in Blue. Dans cet élan de modernité, les arts visuels ne sont pas en reste. Duchamp, Léger et Picasso révolutionnent la peinture, tandis que le mouvement dadaïste s'attaque aux conventions culturelles et politiques avec une ironie mordante. C'est dans ce contexte que le Tricorne voit le jour. L'origine du projet remonte à 1916, lorsque Diaghilev et les ballets russes rencontrent Manuel de Falla et lui commandent une musique inspirée du roman « Le magistrat et la meunière » de Pedro Antonio de Alarcón. Une première version est jouée en 1917 à Madrid, mais c'est à Londres que l'œuvre prend sa forme définitive. L'argument de Tricorne est simple mais efficace. Dans l'Espagne du XVIIIe siècle, un magistrat tente en vain de séduire une meunière. Un quiproquo rocambolesque le conduit à échanger par mégarde ses vêtements avec le mari jaloux, entraînant une série de situations burlesques. Le ballet se conclut sur une rota enflammée, célébrant la victoire du couple sur le magistrat. Je vous propose d'écouter maintenant un extrait du Tricorne de Manuel de Falla, interprété par l'Orchestre symphonique de Chicago, dirigé par Daniel Barenboim.

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2: 21h, c'est une bonne heure. Oh, shit.

Bonsoir à toutes et bonsoir à tous. Content de vous retrouver pour cette seconde partie avec 30 minutes blues sur Radio Galaxy 98.5 FM. Détendez-vous, réduisez la lumière, enfoncez-vous dans votre fauteuil favori. Maintenant, fermez les yeux. Vous sentez ? Ce petit truc là, l'émotion, la musique, ça y est, vous y êtes. Allez, on commence en douceur pour se mettre dans l'ambiance.

Ce premier morceau, Seul dans ma chambre, Lonesome in my bedroom, de Lucius Branson Johnson, dit Luther Johnson, est sorti en France en 1977, soit presque un an après sa mort. Lucius Johnson avait été le guitariste de Muddy Waters de 1967 à 1970, avant de créer son propre groupe. Il est d'ailleurs venu plusieurs fois en France pour participer aux tournées du Chicago Blues Festival. Un morceau classique maintenant, très classique dans sa construction, mais avec des paroles très étranges. En effet, ici Gary B.B. Coleman nous parle d'une femme qui n'a qu'un œil. Et cela le dérange parce que ça le rend triste, parce qu'il sait que cette femme ne peut pleurer justement que d'un œil.

Le morceau suivant est plus récent, il est de Hensley Lister, un bluesman qui n'est pas américain mais britannique, tout jeune puisque né en 1976. Il aurait dû venir jouer en France au festival Guitare en scène de 2020, mais qui a été annulé pour cause de Covid. C'est donc une bonne occasion de l'écouter ici, dans ce titre, J'ai tellement envie d'elle, sorti en 99.

Voici maintenant un blues un peu relax. Pour remettre les choses dans l'ordre, c'est le titre de ce morceau de Sven Zetterberg, un Suédois cette fois. Je vous dirai pas le nom de la ville de sa naissance car c'est imprononçable pour moi. Il est à la fois guitariste, chanteur, compositeur et harmoniciste. Ça a été un des compositeurs les plus productifs de Scandinavie, Sven Zetterberg.

Le dernier morceau de ce soir date de 2015 et est perpétré par les Balcon Brothers. Ce sont bien des frères, ouais, de la scène new-yorkaise et se produit sous la forme désormais éculée d'un duo guitare-batterie. Steve, le frangin à la guitare, a flashé

0: Et voilà, c'est tout pour ce soir. Donc cette émission sera rediffusée dans 15 jours et vous pourrez retrouver la liste des titres sur la page blues du site radiogalaxie31.com. Alors comme d'habitude, si vous avez aimé ou pas, dites-le nous. Laissez un message sur la page Facebook de Radio Galaxie. Vous pouvez maintenant remettre vos chaussures, rallumer la lumière et retourner à vos occupations. Ciao.
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3: Merci d'écouter RFI, il est minuit à Paris, 22h en temps universel.
4: Mathis Limano.
3: Les dernières infos du monde, ce sont ces frappes américaines contre l'Iran. Washington évoque des frappes d'autodéfense après qu'un hélicoptère de l'armée américaine a été abattu la nuit dernière, d'après Donald Trump. À l'instant, il dit vouloir une riposte puissante. On est en direct de Washington dans une poignée de secondes. 11 morts et une quarantaine de blessés au Liban, c'est le dernier bilan des autorités libanaises après les bombardements israéliens sur Tyr, la ville portuaire du sud du pays, désertée par les habitants. Vous l'entendrez. Le gouvernement français sous le feu des critiques dans l'affaire Liana, cette collégienne retrouvée morte dans le département du Gers. Le principal suspect était connu de la justice, mais n'avait jamais été convoqué dans de précédentes affaires. Et puis un marché de la drogue plus inventif et encore plus violent, c'est le constat du rapport annuel de l'Agence européenne des drogues. Ce nouveau regain de tension au Moyen-Orient, les États-Unis disent avoir mené des frappes contre l'Iran. C'était il y a moins d'une heure. Vincent Souriau, vous êtes le correspondant permanent de RFI à Washington. Ces frappes font suite aux menaces de riposte formulées par Donald Trump, qui accuse l'Iran d'avoir abattu un hélicoptère américain la nuit dernière au-dessus du détroit d'Ormuz.
5: Ouais, l'armée américaine parle de légitime défense et de réponse proportionnée à cette agression iranienne injustifiée. La Maison-Blanche accuse effectivement l'Iran d'avoir abattu un hélicoptère de combat il y a un peu plus de 24 heures, un hélicoptère Apache, ce qui a provoqué une opération de secours d'urgence. Il a fallu que les États-Unis aillent récupérer dans le détroit d'Ormuz les deux militaires qui avaient sauté à l'eau. Ils ont été sauvés sans incident deux heures plus tard à l'aide d'un drone naval, mais Donald Trump avait prévenu qu'il riposterait. À ce stade, l'Iran dément avoir délibérément visé les soldats américains. C'est ce qu'a fait comprendre le ministre iranien des Affaires étrangères dans un message posté sur les réseaux sociaux. Il dit que toute force étrangère présente à proximité du territoire iranien prend le risque de faire les frais d'une erreur humaine ou d'être pris entre deux feux. On ignore encore l'ampleur de ces bombardements américains en Iran, qui d'après le commandement pour le Moyen-Orient ont commencé il y a tout juste une heure, comme vous le disiez. Donald Trump, lui, demande une riposte très puissante, mais on ne sait pas à ce stade s'il s'exprimait avant ou après le début de ces frappes.
3: Vincent Souriau en ligne depuis Washington, et à l'instant, la télévision d'État iranienne annonce que des explosions et des sirènes de défense aérienne ont été entendues dans plusieurs localités de la côte iranienne du Golfe Persique, notamment à Bandar Abbas, Keshm et Sirik, sans plus de détails à ce stade. 11 morts et une quarantaine de blessés au Liban, c'est le dernier bilan des bombardements israélien sur la ville de Tyr, d'après le gouvernement libanais. Des frappes précédées d'un appel à évacuer l'ensemble de la ville, et pour la première fois, le quartier chrétien a dû se vider de ses habitants. Parmi eux, le père Toufik Boumeri, prêtre catholique. Il raconte ce départ précipité.
6: Dans le quartier chrétien, tout le monde est parti. Quelques dizaines sont restées. Les alertes étaient toujours à côté du quartier chrétien. Cette fois-ci, même le quartier chrétien a été indiqué. En ce moment-là, les chrétiens qui étaient restés à Tyr, ce sont une population pauvre qui ne se trouvait pas la manière de payer une maison, de louer une maison. Les autres, ils sont déplacés avec les organisations religieuses ici. On a trouvé pour eux une place. Avec difficulté.
3: Le père Toufik Boumeri, joint par Mélissa Barra. Malgré des appels au calme des autorités, plusieurs incidents ont éclaté ce soir à Belfast, la capitale de l'Irlande du Nord, secouée par des violences en marge de manifestations anti-immigration. Des centaines de protestataires ont bloqué des axes routiers et incendié des véhicules. Les habitants d'un immeuble ont dû évacuer après un départ d'incendie. Ces violences font suite à une attaque au couteau qui a fait un blessé lundi, attaque imputée un réfugié soudanais. Il a été inculpé pour tentative de meurtre. Le gouvernement en France, sous le feu des critiques, dans l'affaire Liana, cette collégienne de 11 ans, retrouvée morte la semaine dernière dans le département du Gers. Le principal suspect déjà visé par une plainte dans une autre affaire pour viol sur mineur n'avait jamais été entendu par la police. Lors de la séance de questions au gouvernement, le ministre de la Justice, Gérald Darmanin, et le Premier ministre, Sébastien Lecornu, ont dû répondre à de nombreuses interpellations des députés sur la sellette. L'exécutif essaye de se défendre, Valérie Gasse.
7: Encore une fois, Gérald Darmanin s'est retrouvé en première ligne face aux députés dans l'hémicycle de l'Assemblée nationale. La première question a été pour lui. L'insoumise Gabrielle Catala lui a demandé des comptes.
8: Quand assumerez-vous votre part de responsabilité en présentant votre démission ?
7: Démission, pas question. Le ministre de la Justice estime que ça n'est pas la solution.
9: Si vous pensez un seul instant, madame, que vous allez protéger les enfants en faisant de la politique politicienne, je pense que vous vous trompez frontalement.
7: Même tonalité pour Sébastien Lecornu que l'on n'avait pas encore entendu.
10: Je souhaite qu'on avance sans instrumentalisation politicienne pour apporter une réponse sociétale à un problème de société.
7: Mais pour Marine Le Pen, la mort de Liana montre la faillite de l'État.
11: Ce drame a plusieurs causes, mais qui relèvent toutes du politique. Monsieur le Premier ministre, une seule question. Comptez-vous tout remettre à plat ?
7: Face aux attaques, Sébastien Lecornu prend donc un engagement.
12: Nous devons la vérité au peuple français sur ce qui s'est passé.
7: Le drame de la mort de Liana est devenu une affaire politique dont les répercussions sont imprévisibles. Le Premier ministre et le garde des Sceaux l'ont compris. Gérald Darmanin cherche des soutiens. Il a invité mardi soir, place Vendôme, les députés du socle commun pour échanger autour de l'actualité. L'un d'entre eux en conclut, il faut être offensif sur cette affaire.
3: Valérie Gasse et puis Patrick Bruel passent sa deuxième nuit en garde à vue. Le chanteur accusé de viol et agression sexuelle sur 13 victimes à ce stade d'après le parquet de Nanterre. Alors que 3 nouvelles plaintes pour des faits similaires devraient être déposées prochainement. Patrick Bruel va être présenté à un juge d'instruction en vue d'une possible mise en examen à l'issue de sa garde à vue qui s'achèvera dans la matinée. Un marché de la drogue plus inventif et encore plus violent. C'est le constat du rapport annuel de l'Agence européenne des drogues. L'année dernière, près de 8000 personnes sont mortes d'overdose sur le vieux continent. Un chiffre en légère augmentation qui s'explique notamment par des substances de plus en plus puissantes et des trafiquants qui redoublent d'inventivité pour contourner les contrôles. À Bruxelles, les explications de Pierre Benazé.
13: En 2025, les quantités de cocaïne saisies ont diminué de 20% en Europe, mais le nombre de saisies est passé de 95 à 97 000, signe selon l'Agence européenne des drogues que les trafiquants ont été obligés de changer leur stratégie car il reste que 2,5 millions de jeunes adultes ont consommé de la cocaïne. Cela implique par exemple de multiplier les contrôles dans les ports secondaires. Autre préoccupation, l'apparition de substances plus puissantes et de nouvelles drogues. Lorraine Nolan, directrice de l'Agence européenne sur les drogues.
14: Dans certains contextes, notamment récréatifs, la kétamine n'est plus considérée comme une substance marginale, mais comme une drogue à part entière. Ce qui m'inquiète le plus ici, c'est le risque de normalisation. Notre rapport met en évidence des préoccupations sanitaires croissantes liées à la kétamine. Bien que le nombre de personnes entrant en traitement reste faible, il a quadruplé ces dernières années. Pourtant, les consommateurs récréatifs sont souvent peu conscients des risques. Une consommation fréquente de kétamine peut entraîner une dépendance et de graves lésions de la vessie.
13: Les opioïdes sont aussi un sujet de préoccupation majeure. Même si l'héroïne reste la plus répandue, 50 nouvelles substances sont apparues l'an dernier, certaines si puissantes qu'un seul gramme peut représenter des milliers de doses mortelles, et les utilisateurs risquent de consommer des substances bien plus dangereuses que ce à quoi ils s'attendaient. Pierre Benazet, Bruxelles. RFI.
3: Et puis la course à l'intelligence artificielle pour rivaliser avec les États-Unis. La Chine a annoncé des investissements massifs dans l'IA d'ici 2030, mais cette technologie est très gourmande en eau, en énergie. Alors pour faire tourner ses futurs centres de données, Pékin mise sur l'éolien en mer. Un premier projet vient d'entrer en service au large de Shanghai, mais déjà l'idée pose de nombreuses questions environnementales. Lucille Gimbert.
15: Depuis la zone franche de Lingang, à l'est de Shanghai, on aperçoit les 50 éoliennes qui, pour la première fois, alimentent ce centre de données immergé en mer. Au large, les entreprises chinoises iCloud et China Communication Construction ont descendu près de 2000 serveurs protégés dans une grande capsule en acier à 10 mètres sous la surface. Coût des investissements, 228 millions de dollars. Grâce au vent et à la fraîcheur naturelle de l'eau de mer utilisée pour refroidir les serveurs, le gouvernement chinois assure que le projet est 20% moins énergivore que les centres de données terrestres. terrestre. Mais à quel point va-t-il troubler la vie marine autour ? Pollution sonore, perturbation des sols, émission de chaleur localisée. Ses promoteurs assurent que la hausse des températures est minime, mais l'effet pourrait être exacerbé lors des canicules marines. Ici, le centre de données est de taille modeste, mais de futurs grands data centers qui rejetteraient de grands volumes d'eau chaude pourraient perturber la pêche, prévient aussi le chercheur sud-africain Ayodele Periola.

0: Aujourd'hui sur Radio Galaxy, j'ai le plaisir de recevoir une invitée qui va littéralement nous amener aux quatre coins du monde à travers son objectif. Bonjour Frédéric Lejeune.
1: Bonjour.
0: Vous êtes photographe professionnel et vous allez nous parler de votre prochaine exposition qui s'intitule Ailleurs. Elle sera visible le 12 juin au tiers-lieu Les Ollières de Montesquieu-Volvestre. Avant de parler de cette exposition, est-ce que vous pouvez nous présenter votre travail en tant que photographe et à quel moment vous avez compris que la photographie serait votre manière de raconter le monde ?
1: C'est venu très tôt. Alors, je suis photographe professionnel. En général, on me connaît plus pour les photographies de mariage et effectivement un petit peu de voyage. La photographie de voyage, elle est venue assez jeune avec la passion des voyages. En fait, c'était tout simplement un mélange des deux. Je faisais partie de ces grands gamins, en fait, qui ont du mal à vivre ou à se trouver dans le monde dans lequel ils grandissent et qui est allé chercher ailleurs ce qui lui manquait ici avec son appareil photo. Donc c'est parti de là, en fait, et à chaque fois, au fur et à mesure du temps, ça s'est précisé plus sur des envies de reportage à faire ailleurs.
0: Aujourd'hui, vous êtes photographe de mariage ?
1: Oui. Ça fait 14 ans que je suis photographe de mariage. J'aime bien, et je le compare, c'est un voyage aussi, en fait, et je le compare souvent avec ça. La photographie de mariage, on rentre dans un univers, on rentre dans une famille, on rentre dans une intimité. On le fait avec les émotions qui nous appartiennent et on va essayer de trouver leurs émotions qui leur appartiennent. Et c'est le mélange des deux, en fait, qui va faire de chouettes photographies de mariage, à mon sens, quelque chose de très humain. Donc je l'aborde finalement comme les voyages à l'étranger.
0: Justement, c'est ce que je trouve incroyable dans ce métier de photographe, peut-être que vous allez pouvoir me compléter, c'est que le but ou la finalité de ces photos, c'est, je pense, de réussir à raconter une histoire. Parce qu'au-delà de l'aspect technique qui est essentiel, il y a tout un travail de création et puis des rencontres aussi qui créent ces belles histoires à travers vos photos. C'est ce qui vous anime le plus dans votre métier, de raconter de belles histoires ?
1: Oui, de raconter des histoires. Parfois, elles peuvent être belles, parfois, elles peuvent être tristes, mais en tout cas, elles ne laissent pas indifférentes. Ça peut arriver aussi tout simplement d'échanger avec des personnes, mais là, que ce soit n'importe où dans le monde, qu'on soit en France ou à l'étranger, il y a des personnes, en fait, qui sont très enrichissantes et qui nous apprennent beaucoup. Et on n'a même pas besoin. Parfois, on est tellement pris par leurs propos, ce qu'ils nous racontent, les motivations qu'ils nous procurent, qu'on les prend même pas en photo. Juste, on boit les paroles et on vit le moment à fond. Mais c'est vrai que dans les voyages, il y a toujours des rencontres qui se font, mais comme ça. Voilà. Par hasard, elle s'explique pas. Et où il y a quelque chose qui va se tisser, un lien

0: qui est éphémère, clairement, puisqu'on est en voyage. Mais il peut être fort. Et après cet échange-là, bah, effectivement, il y a des photographies qui vont avec. Après, il y a toute une partie, en fait, qui sont des photographies volées. On va prendre des moments pour montrer un petit peu où on est et essayer de mettre en image ce qu'on voit et la transcrire de la meilleure façon possible en image.
1: Et quand on regarde vos photos, Frédéric Lejeune, on a l'impression d'être là au bon moment et au bon endroit. Est-ce que la patience, c'est la qualité numéro un chez un photographe?
0: Il en faut. Il en faut beaucoup de la patience. Ça dépend en fait de ce qu'on veut, ce qu'on va chercher. Si on est un chasseur d'images ou juste de photographie sur le vif, c'est-à-dire la patience, c'est quand on a une image en tête et qu'on va la chercher. Donc on va chercher un moment, on va chercher quelque chose et on peut attendre très longtemps pour ça.
1: Et ces belles histoires, justement, vous allez nous les présenter le 12 juin à partir de 18h. C'est au tiers-lieu Les Ollières de Montesquieu avec une exposition intitulée Ailleurs. Alors qu'est-ce que ça signifie pour vous, Ailleurs, Frédéric?
0: Ailleurs, un petit peu, c'est ça pourrait être assimilé à de la fuite en avant. Mais quelque part, c'est peut-être un peu ça parfois. Faut pas se voiler la face. Souvent, même, ça a été ça. Ailleurs, c'est essayer en fait de transporter un petit peu, d'amener les gens dans d'autres paysages, dans une autre culture, dans une autre façon de voir les choses. Ou sinon, juste simplement aussi voir des paysages qui donnent envie. Moi, l'objectif, c'est vraiment de les amener ailleurs, d'où le nom Ailleurs, et de leur donner de... avoir aussi envie d'aller dans les pays que je présente. Mmh. C'est vraiment par rapport au partage, et idem avec les textes en fait qui accompagnent les photographies. C'est vraiment ça, j'ai envie de les transporter, et si moi je ne les transporte pas, au moins leur donner envie d'aller voir par eux-mêmes. C'est ce qu'il y a de plus important en fait, je trouve, c'est qu'il faut qu'on se donne les moyens d'aller voir par nous-mêmes.
1: Vous êtes parti aux quatre coins du monde avec des destinations très différentes. Est-ce que vous pouvez nous en dire plus sur ce que vous aviez voulu retracer à travers cette exposition?
0: Alors, il n'y a pas eu de réflexion bien précise en fait sur les voyages sur lesquels j'allais présenter. Je l'ai fait un petit peu à l'instinct et j'ai essayé de représenter ensuite des voyages que j'ai fait un petit peu différemment, pas avec les mêmes personnes. Il y a deux voyages que j'ai fait avec mes filles, mes deux premières filles, mais différemment. La première, je suis allé à New York. Ma deuxième fille, Abby, j'ai fait Séoul, Tokyo en road trip avec elle. Il y a des voyages aussi que j'ai fait avec un confrère, un mec que j'adore. Et c'est vraiment, quand on part en voyage tous les deux, on se porte l'un et l'autre parce qu'il y a quand même des moments parfois difficiles et des décisions à prendre. Et donc le Sahara occidental, ça a été avec lui. Le Bénin, ça a été avec lui. Et c'était des sujets, en fait, assez forts. C'est pour ça aussi que j'ai voulu partager ces voyages-là. New York, c'est juste la Snow Day est quelque chose d'incroyable. Mmh. La Snow Day, j'avais envie de le partager pas que en photo, c'est aussi de pouvoir dire ça c'est incroyable parce que la veille il faisait 20 degrés, on était en t-shirt dehors et le lendemain vous êtes dans 60 cm de neige. C'est vraiment à vivre. Donc voilà des choses aussi qui collent avec ce dont on peut en dire.
1: Alors vous êtes parti en Inde, au Bénin, au Cap-Vert, à New York, en Corée, au Sahara occidental ou encore sur l'archipel de Madère. Ces lieux que vous avez photographiés, vous les avez choisis dans une démarche bien construite ou c'est plutôt un appel du hasard?
0: Non, c'est un appel du hasard. Il y en a, c'est même une chance. Voilà, ça m'est arrivé aussi de suivre ma compagne. C'est comme ça que je suis allé en Inde. Mmh. Elle partait là-bas et je l'ai rejoint tout simplement là-bas. Donc c'est des coïncidences. Mais ceci dit, un voyage que j'ai partagé aussi avec ma compagne que nous avons partagé, c'est le Cap-Vert. Et le Cap-Vert, oui, par contre ça, pour le coup, je voulais vraiment exposer le Cap-Vert parce que les décors, les paysages font voyager. Je dis toujours en fait que si vous allez au Cap-Vert, vous faites le tour du monde. C'est incroyable. C'est un archipel, je crois qu'il y a, que je ne dise pas de bêtises, 10 ou 11 îles. Chacune a sa particularité. Mmh. C'est-à-dire que vous pouvez aller sur l'île de Santiago, il y a un endroit, l'île de Santiago, on se croirait dans le Mordor, quoi. C'est un truc complètement magique. Vous allez à Saint-Anton, c'est un petit peu le grenier de toute l'archipel. C'est là où on trouve effectivement tout ce qui est alimentation. Et puis les randonneurs y vont pour le trek. Vous avez Fogo, c'est une île volcanique. Vous allez à Boa Vista, ça fait partie des plus belles plages du monde. En fait, c'est incroyable. Parfois, il faut avoir un petit peu de patience. Là, il faut de la patience aussi. Mais c'est juste parce qu'il y a beaucoup de vent. Et que les avions, parfois, ils partent pas.
1: Ils peuvent pas décoller.
0: Non. Donc, il faut être très patient. Mais c'est pas loin d'ici. Effectivement, si on veut voyager un petit peu partout en une seule fois, C'est le Cap Vert que je conseillerais. C'était pour moi impensable de ne pas exposer des photos de paysages, là pour le coup, du Cap Vert.
1: Et ce qui est intéressant dans cette exposition, c'est qu'à chaque fois, vous proposez entre 8 et 10 photos représentatives de ces voyages.
0: Oui, c'est ça. Entre 8 et 10 photos, parfois même un peu plus. New York, il y a plein de formats différents. Donc New York, effectivement, il y a des grandes plaques qui font 1 mètre par 1 mètre. Mais il y a une vingtaine de photographies. Mais l'expo est composée, oui, il y a plus de 100 photos, je crois.
1: Une centaine de photos, vous me disiez, il y a quelques instants.
0: Ouais. Ah ouais.
1: Et chaque destination a une thématique très différente, dont deux qui sont immersives. Qu'est-ce que ça signifie pour le visiteur ? On regarde et on vit la photo ?
0: Alors non, pas exactement. Je veux dire plutôt une immersive, au cas où la deuxième soit trop compliquée. En fait, ça vient d'une expérience, c'est-à-dire que je suis allé voir pas mal d'expos. Et c'est toujours agréable de voir 8, 10, 12, 15 photos. Et puis, on échange avec les gens, tout ça, et puis ça s'arrête là. Et j'ai toujours été un peu frustré par ça. Et quand je fais une expo, moi, j'ai dans l'idée qu'il y a plusieurs lectures. C'est-à-dire que si je vais mettre des photographies, ça fait une première lecture. Si je mets des textes que j'ai écrits, on a déjà deux lectures. Si on assemble texte et photo, ça fait encore une nouvelle lecture. Et il y a une part immersive. C'est-à-dire que pour la Corée, effectivement, j'essaye... Étant donné que ce sont des photos de nuit, des ambiances donc lumineuses, moi, mon objectif, c'est de que vous retrouviez un petit peu dans cette ambiance lumineuse. Plus une ambiance avec de la musique coréenne. Faut pas s'attendre à de la K-pop. Il y a d'autres choses et je vous assure, ça vaut le coup. C'est un autre regard. Moi, si on me propose ça, je suis content. C'est comme si je voyais 3 expos en une.
1: Et puis le choix des photos aussi, ça doit être hyper difficile.
0: Ah bah oui. Alors là, c'est très compliqué, d'autant que je me suis dit ou mis comme objectif d'avoir un thème par voyage. Et là, c'est très compliqué parce qu'on se rend compte que quand on part en voyage, si on fait pas un reportage bien précis sur quelque chose, si on va faire un reportage sur un village de pêcheurs au Sahara occidental, effectivement, on va garder que les photographies de ce village de pêcheurs. Voilà, on va passer ça. C'est un petit peu un crève-cœur quelque part, parce qu'on peut avoir de très belles photos. Par exemple, je suis allé à Mounard. Mounard, en fait, c'est une des plus grandes réserves de thé et de culture du thé au monde. Et moi, j'ai pas une photo de Mounard, parce que ça ne rentrait pas dans le thème. Donc, pour tous les voyages, oui, c'était un peu compliqué par rapport à ça.
1: C'est une exposition qui sera visible, on le rappelle, le 12 juin au tiers-lieu Les Ollières de Montesquieu, à partir de 18h. Parmi tous ces voyages, est-ce qu'il y a un moment, une rencontre ou une image qui vous a particulièrement marqué, Frédéric ?
0: Là, je vais dire, quand j'étais avec mon compère, donc Frédéric Scheiber, qui est photojournaliste, on avait eu quelques problèmes pour faire des photographies comme on l'entendait sur Dakhla, où on voulait faire des photos en fait des pêcheurs et du village de pêcheurs. C'est très compliqué en fait d'y rentrer. On est monté 60 km au nord de Dakhla, au-dessus de la péninsule, et là, mais vraiment quasiment par hasard, on s'est retrouvé dans un gourbi qui sont des sortes de bidonvilles et qui était là le village de pêcheurs. Et on a fait des rencontres, mais incroyables. C'est-à-dire que c'est des endroits où on n'y va pas comme ça spécialement naturellement pour plein de raisons, quoi. Et j'avoue qu'avec Frédéric, on va partout comme si on n'a pas peur.
1: On ne savait pas de risque.
0: Non. Ça dépend de l'approche aussi qu'on a. Il y a d'autres endroits où on a été au Bénin, on est tombé sur des... C'est un peu brigand, mais ce n'est pas grave. On a discuté, et puis on a fait des photos avec eux, et on s'est marré. Et voilà, parce qu'ils ont vu de toute façon qu'on n'était pas dans la peur ou dans cette optique-là. Et bref, donc je reviens au Sahara occidental, et là, on a rencontré quelqu'un qui nous a amenés dans le gourbi. C'est incroyable parce qu'au fur et à mesure qu'on déambulait, Frédéric voulait un café et il dit « Oui, pas de problème, on va aller au café ». Et là, il nous amène dans un endroit, on passe une porte et on tombe sur une salle peut-être de 100, 200 mètres carrés, une immense, avec plein de tables, plein de chaises, et qui était en fait un bar au milieu de ce bidonville au Sahara occidental avec une grande télé qui passait du foot et un billard. Mais c'était complètement improbable. On se disait « Mais qu'est-ce que c'est que ça ?» C'est pas possible. Vivre des moments comme ça, c'est assez magique. Là, je parle pas des rencontres, là, je parle en fait de ça. Et au Bénin, c'est la cité, la cuse de Ganvier qui est sur le lac Nokwe. Ça a été très compliqué d'y aller, en fait. C'est-à-dire qu'il faut presque autant de jours de négociations et de discussions pour aller sur Ganvier d'une façon non touristique, pour pouvoir faire un reportage. Et voilà, ça, c'est des petites choses qui peuvent arriver de temps en temps. C'est que oui, tu te retrouves deux jours à devoir négocier et derrière, et puis ça amène à des discussions pas possibles, improbables. Et puis au final, tu arrives et tu vas sur Ganvier. Et là, tu es chez l'habitant, tu loges avec des gens, tu dors chez eux, tu vis comme eux. Et puis, bon, faut venir voir. J'en parlerai plus facilement à l'exposition, mais j'aurai pas mal d'anecdotes. Ouais. Il y a pas mal de choses à dire sur Ganvier.
1: Et quand on revient de tous ces voyages, est-ce qu'on arrive à être encore émerveillé ici en France ou dans la région?
0: On a du mal à revenir dans notre société, ça c'est sûr. Il y a un temps d'adaptation. Émerveillé, oui, bien sûr. Il n'y a pas besoin d'aller loin pour être émerveillé.
1: Il y a toujours de jolis endroits par ici.
0: Mais bien sûr, je veux dire, on va à 50 km d'ici, je peux aller dans les Pyrénées à des endroits, je me pose et je suis émerveillé parce que je vois, on a un très beau pays, il y a des milliers de choses à voir, il y a des milliers de rencontres à faire. Donc, on peut, de toute façon, être émerveillé autour de nous. Il n'y a pas de souci. Par contre, là, se réadapter à notre monde de consumérisme, et c'est un peu compliqué.
1: On va rappeler, Frédéric, que votre exposition Ailleurs sera visible le 12 juin au Tiers-lieu Les Ollières de Montesquieu. Il y aura également une exposition qui avait déjà été présentée pour la journée internationale contre la violence à l'égard des femmes.
0: Oui, de la lutte contre la violence faite aux femmes. C'était une série qui a été faite il y a quelques années, qui ne s'est jamais terminée en fait, parce qu'il n'y a pas de date de fin. Peut-être que j'y reviendrai, je ne sais pas. C'est la série Chrysalis, et c'est plus un voyage intérieur. Là, c'est une histoire de lutte intérieure et d'un voyage qu'on doit faire avec nous-mêmes pour sortir de certains mal-être. Et effectivement, elle sera un petit peu dans une salle un petit peu différente, parce qu'elle n'est pas spécialement visible pour les plus jeunes d'entre nous, on va dire. Et c'est une exposition qui me tenait à cœur, et j'avais été très heureux. C'était une personne qui s'appelle Sophie Cortès qui m'a invité là-bas pour l'exposer à Châteauroux. Et ça a été un moment fort, et c'est une de mes séries préférées.
1: C'est à ne pas manquer le 12 juin au Tiers-lieu Les Ollières de Montesquieu. Si les visiteurs devaient retenir une seule émotion devant cette belle exposition, ce serait laquelle?
0: L'envie. L'envie de voir, d'y aller, et que ça... Ouais, que ça procure ça, en fait. Que ça donne vraiment envie et que ça fasse oublier peut-être tout ce qui se passe autour de nous, l'histoire d'un instant.
1: Eh bien voilà, pour toutes celles et ceux qui veulent voyager autrement, c'est un rendez-vous à ne pas manquer pour découvrir cette belle exposition Ailleurs, le 12 juin, au tiers-lieu Les Ollières de Montesquieu. Ça commence à partir de 18h. On peut remercier notamment Bastien Ricotier, qui vous soutient depuis le début dans ce beau tiers-lieu.
0: Oui, quand je suis arrivé, y avait lui. Il y avait Bastien, et puis je suis arrivé, et j'en suis parti, j'en suis encore pour un petit moment d'ailleurs. Non, Bastien, il a toujours été à côté de moi et soutenu, et il est d'une grande aide pour la préparation de l'exposition. Après voilà, il y a d'autres personnes, il y a Romain à qui je pense, qui est le traiteur, le Krusty. Il est génial parce qu'il me suit et il m'aide beaucoup, et puis en plus il va me préparer des bons petits plats, tout va bien.
1: Et alors si on veut en savoir beaucoup plus, on peut citer votre site internet et les réseaux.
0: Ouais, le site internet, c'est frédériclejeune.eu. Alors, autant dire que je suis meilleur dans les photographies de voyage que dans les sites internet. Et ensuite, il y a @lejeunefrédéric pour Instagram et Facebook, tout simplement. Mon nom, vous pouvez me suivre, effectivement, sur ces réseaux.
1: Voilà, c'est Frédéric Lejeune que vous venez d'entendre sur Radio Galaxy. Merci à vous.
0: Merci.
1: Et on se quitte avec une musique qui vous tient à cœur, Frédéric.
0: Ouais, alors j'aime bien. Après, vous pouvez en passer 30 secondes, mais... Une petite partie d'une musique de Hans Zimmer pour Interstellar, parce que pour moi, cette musique-là fait clairement voyager. Si on ferme les yeux, se laisse porter, vous allez là aussi avoir un voyage.
1: Allez, on ferme les yeux et on y va. Belle journée à vous, Frédéric.
0: Merci. Merci.

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1: Hello, soyez les bienvenus, c'est le Big Cactus Country Radio Show. On vient d'écouter les légendaires Pure Prairie League avec Six Feet of Snow, extrait d'album Back on Track, sorti en 2025, et qui marquait le grand retour historique des pionniers de Cincinnati après plus de 20 ans d'absence. Quel bonheur de retrouver les magnifiques harmonies West Coast des Pure Prairie League. On reste dans les racines profondes avec une nouveauté signée Walker Montgomery. Le fils de la superstar John Michael Montgomery porte haut le flambeau de la country traditionnelle avec ce nouveau single Saving the Honky Tonks, un hymne qui sent bon le Texas authentique. Walker Montgomery.

vient de savourer ensemble Wake Up and Smell the Country, une rencontre au sommet entre deux des plus fines gâchettes de la country néo-traditionnelle, le prodige du Tennessee, Mo Pitney, et le Texan Honky Tonk, Jake Worthington. On enchaîne à présent avec du caractère, celui de la country girl de l'Oklahoma, Charlie Reynolds, avec son nouveau single percutant, To Steal the Pot, un titre qui confirme son ascension fulgurante sur le devant de la scène country indépendante.

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3: Les Bootleggers signent leur album ultime, Rust Bones and Rock'n'Roll. Cette semaine, je vous propose d'en découvrir trois extraits en avant-première.
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4: Hey, c'est Didier Serré, mon nouvel album, c'est maintenant en exclu. Dans les news de Nashville avec Allison. 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
3: Imaginez 12 titres imprégnés de la moiteur du Bayou et de la poussière du Texas. L'album Rust Bones and Rock'n'Roll est l'ultime voyage des Bootleggers. Mais pour que ces enregistrements atteignent les studios d'Austin et deviennent un véritable disque, les Bootleggers ont besoin de vous. 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En voici un extrait, Rock'n'Roll in the Bayou.

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2: Pour cet album, les bootleggers sont réunis des guitaristes et claviers virtuoses d'Austin, sans oublier la crème de la steel guitare française. Mais ce projet est aussi le vôtre. En soutenant l'album sur Ulule, vous repartez avec votre panoplie exclusive de goodies et des éditions collector introuvables ailleurs. 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En avant-première, dans les news de Nashville, on poursuit avec Austin, Texas, Let Me Stay A While, les bootleggers.

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0: Les Bootleggers feront trembler la grande scène du festival de Mirand cet été. 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On se quitte avec le titre For You Vietnam Vets. Les Bootleggers dans les News de Nashville.

les news de Nashville avec Allison. En attendant la semaine prochaine, rendez-vous sur le www.bigcactuscountry.fr. Alors, à la semaine prochaine.

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2: La country traditionnelle des 90s est à l'honneur avec le troisième album de Trey Calloway, intitulé Truck Around, qui vient tout juste de paraître. Originaire de Caroline du Nord, âgé de 31 ans, Trey Calloway frappe très fort avec ce titre, Honky Tonk Hall of Fame.

On enchaîne avec Mo Pitney, qui continue à nous distiller son style 100% country traditionnel. Pas de nouvel album en vue pour l'instant, mais un single acoustique intitulé Fiddle Around, dédié à sa femme Emily. Et juste après, on garde le rythme avec le duo Cody Johnson et Brothers Osborne sur un titre explosif, extrait de son nouvel album studio Banks of the Trinity, prévu pour le 26 juin 2026. En attendant, voici Mo Pitney, Fiddle Around.

On va terminer en beauté avec les rois du bluegrass, Daly and Vincent, qui nous offrent une très belle version, non pas bluegrass, mais honky tonk, un classique signé Marcus Hammond, tiré de leur nouvel album A Beautiful Life, attendu pour le 12 juin. Daly and Vincent, God's Country.

À l'instant, c'était le talent de la Caroline du Sud, Cody Webb, avec Beer Fishy Fishy. À l'âge de 37 ans, ce guitariste hors pair brille par son style country rock authentique et son nouvel album, Country Is, sorti le 17 avril. Un album à posséder d'urgence. On va changer d'ambiance avec Willie Tate. Son nouvel EP, Never Learn, vient de paraître. C'est un disque trempé dans le whisky qui nous parle droit dans les yeux des erreurs de la vie que l'on a tendance à répéter. Willie Tate, Never Learn.

C'est la voix de velours du Texas, le grand Paul Cousin, avec son titre Bayou, Bayou. On s'envole maintenant pour l'Australie avec une nouveauté de choix et Mac Geiger. Son nouveau single, Camp Draft Queen, est un hommage vibrant aux cavalières de l'Outback et à la vie du ranch en Australie. Un morceau pur jus qui sent bon la terre et les virer en pick-up truck. Voici Mike Geiger. Allez, je vous dis à très bientôt pour une nouvelle émission Big Cactus Country Radio Show. Bye bye. Bye bye.

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2: Enrique Iglesias.